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Bonjour à toutes et à tous et bienvenue dans la toute première tranche d'antenne de ce samedi 13 juin 2026 où les Antoine de Padoue sont en fête. Signe du mois, c'est toujours Gémeaux. 164e jour de l'année, 201 jours restants, 24e semaine, l'adage du jour nous dit « La pluie ne tombe pas sur un seul toit » comme explication. Les difficultés et les épreuves touchent tout le monde. Personne n'est totalement à l'abri des problèmes. Événement du jour, c'est la journée internationale de sensibilisation à albinisme. Tout de suite, de la variété musicale, bien avant de retrouver à 6h. Bonne aventure, Ngoma Katikuro, pour les bulletins d'information de ce matin. La partie technique est gérée par David Bema. 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
1: Merci, je merci beaucoup.
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1: Maman Viviane, maman café là, je merci beaucoup.
0: Maman café, n'a pas besoin de s'y dire café là ou bien?
1: Depuis d'après, on me dit qu'il va décacher avant de me faire rentrer en appel.
0: Ala, sur qui va s'y dire aujourd'hui?
1: Allez,
0: Bon, merci,
1: ma petite, je m'occupe de nouveau.
0: Singila.

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0: ne sais pas si tu as défendu. Tu as défendu. Tu as
1: défendu.
0: Tu as défendu. Tu as défendu. Tu
1: as défendu.
0: Tu as défendu. Tu as défendu. Tu
1: as défendu. Tu
0: as défendu. Tu as défendu. Tu as défendu. Tu as
1: Oui, agent de sécurité, la mise à quoi dans la bombardier.
0: Donc, on va courir relève là.
1: 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Ah, c'est un gars de là.
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0: Mais c'est bien, samedi, tout ce que je dis, c'est que je suis à la peste, à la sensibilité, à la canon d'évacuation, je suis à la batte, à la zélé, je
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Les coups de radio de Kiluka, 5 heures passées de 53 minutes. Dans 7 minutes, ce sera 6 heures. Et à 6 heures, vous allez suivre le bulletin d'information de ce matin. Première leçon, un titre signé le groupe 9 de Musica. Alors, si vous nous écoutez depuis 92 logements, bon week-end, bon confort d'écoute à vous.

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3: 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Le bulletin des formations de ce matin, c'est avec Bonaventure Ngomba Katikiro. Bonaventure, bonjour.
5: Bonjour, Dieu merci Goga, bonjour à tous. Alors que les maires d'arrondissement viennent d'être installés, les deux candidates à la mairie de Bangui multiplient depuis quelques jours les activités de terrain. Une situation qui soulève de nombreuses interrogations et incompréhensions chez certains habitants de la capitale. Christ Roi Jordan Badengbe s'est penché sur la question.
4: Selon le code électoral, seuls les conseillers municipaux élus dans les arrondissements sont habilités à élire le maire de la ville de Bangui. Pourtant, depuis plusieurs jours, les deux principales candidates à ce poste, Prisca Roselyne Mano et Porcedia Abazen, mènent des activités communautaires dans plusieurs quartiers de la capitale. Une mobilisation qui n'est pas passée inaperçue. Syriarque Azouassa, un observateur politique, dit l'avoir aussi constaté.
7: Ces désordres-là entretenus par des gens qui ont cette culture-là. Mais après tant de souffrances, tant de crises, tant de chaos, nous avons réussi à organiser des élections groupées dans ce pays. La constitution a tout prévu. Là, maintenant, là, nous ne sommes pas dans une dimension de campagne, de quoi que ce soit. Et il faut appeler la population à garder son calme, à observer ces manifestations, et à ne pas céder à une campagne intempestive de groupes de ceci, de groupes de cela. Non, non. Les élections sont terminées. On n'est pas en campagne pour voter un nouveau maire.
4: Des affiches à l'effigie des deux candidates sont visibles dans certains secteurs de Bangui. Une marche de soutien a même été organisée en faveur de l'une d'elles. Pour Cyrus, un autre habitant de la capitale, ces initiatives suscitent des interrogations.
2: Nous, les populations, nous avions déjà voté les conseillers municipaux. Alors, c'est les conseillers municipaux qui vont aller voter les maires. Alors, pour moi, je peux dire que ce n'est pas si normal que les candidats viennent auprès des populations pour sensibiliser. Parce que pour moi, je dirais que ça ne sert à rien.
4: Interrogé par Radio Ndekeluka, le ministre de l'administration du territoire, Bruno Yapandé, indique que ces pratiques ne sont pas conformes aux dispositions du code électoral centrafricain.
6: Cela ne s'inscrit aucunement pas dans un cadre légal, ce qui se fait actuellement, ce qui concerne les débats, les sensibilisations, les campagnes. Rien n'est prévu dans ce sens par le code électoral. Il s'agit là des élections qui tiennent compte de la participation uniquement des conseillers municipaux. La population n'a rien à voir, la population a fait déjà sa part.
4: Qui de Prisca Roselyne Mano et de Porcedia Abazen prendra finalement les commandes de la mairie centrale de Bangui, la réponse sera connue le 16 juin prochain à l'issue du scrutin qui réunira l'ensemble des conseillers municipaux de la capitale.
5: Le corps sans vie d'un enfant de 9 ans et un garçon, a été retrouvé sans tête hier matin au quartier Kakamangoulou dans le 4e arrondissement de Bangui. Selon les parents de la victime, l'acte s'est produit dans la nuit de jeudi à vendredi alors que l'enfant revenait d'une promenade. Jeanne d'Arc, Komokoina, tante de la victime, explique les faits au micro de Emmanuel Samboli fils.
20: Ce matin, j'ai constaté l'absence de l'enfant. C'est souvent moi qui le réveille pour aller acheter des provisions pour le petit déjeuner. J'ai envoyé des personnes le chercher près du puits. Quelques instants plus tard, des voisins m'ont conseillé de demander à un jeune de le rechercher dans le quartier. Lors des fouilles, ils ont retrouvé l'une de ses chaussures dans le sang. J'ai alors contacté un chef de poste à la mairie afin qu'il interpelle son cousin et le mène au commissariat. Je suis allé expliquer les faits aux policiers au niveau du pont bascule. Ensemble, nous nous sommes rendus à son atelier de soudure, mais celui-ci était fermé. C'est après moi qu'ils ont retrouvé le corps. Je suis arrivé avec les gendarmes et effectivement, ils avaient jeté l'enfant dans un trou. Un jeune l'a sorti de là à l'aide d'une corde, mais sans la tête. La gendarmerie mène actuellement ses enquêtes pour établir la vérité.
5: Aux dernières nouvelles, la tête de l'enfant a été retrouvée hier après-midi sous des étals au marché de Gobongo dans le 4e arrondissement de Bangui. Le présumé meurtrier, un sourd-muet selon les témoignages, avait tenté d'agresser les forces de sécurité et de défense, mais il a été finalement arrêté et mis à la disposition de la police. Les parents ont déjà déposé une plainte à la gendarmerie pour établir la vérité sur ce drame. Les organisations de la société civile sont désormais mieux informées sur le processus de l'initiative pour la transparence dans les industries extractiles. C'est le résultat d'une série d'échanges organisés à leur intention à Bangui. Cette activité est une initiative de l'ITIE RCA avec l'appui du PNUD. Le point avec Eda Loutine Diko.
21: Selon les responsables de l'ITIE RCA, l'implication des organisations de la société civile fait partie des mesures correctives exigées par l'ITIE international. La validation des rapports nécessite en effet une participation active de ces organisations afin de renforcer la transparence dans la gestion des ressources naturelles. Robert Moïdokana, ministre coordonnateur de l'ITIE RCA, revient sur l'importance de ces échanges.
22: La République centrafricaine était suspendue et l'une des causes de ces suspensions était la difficile participation des organisations de la société civile. Et donc aujourd'hui, toutes les sessions que nous sommes en train d'organiser, c'est pour permettre à la société civile de mieux se préparer en prélude à la mise en place du nouveau comité national de pilotage de l'ITIE qui interviendra dans les jours à venir.
21: Guy Julien Dakouzou, coordonnateur de la plateforme de la société civile pour la gestion durable des ressources naturelles et de l'environnement GDRNE, salue la démarche et réaffirme l'engagement de son organisation à accompagner le processus de l'ITIE.
23: Nous sommes en train d'être édifiés, d'être poussés à nous mettre directement dans ce processus. C'est vrai, nous n'avons pas encore le professionnalisme de pouvoir le faire. Nous avons encore des petits problèmes à régler, c'est-à-dire l'expertise dans chaque domaine. Qu'est-ce que nous devons faire en tant que société civile pour avoir des experts en matière minière, des experts en matière forestière, des experts en matière d'exploitation, autres, pour pouvoir contribuer dans nos rapports. Il faudrait que ce soit un rapport efficace, solide et consolidé avec la participation de tous.
21: Ces séries d'échanges initiées par l'ITIE-RCA à l'intention des départements ministériels et des organisations de la société civile permettent aux participants de mieux comprendre le rôle de l'institution dans les réformes du secteur extractif, la mobilisation des recettes publiques ainsi que la lutte contre la corruption.
5: Le gouverneur de la région de Yadé, Barthélémy Wilikon, s'oppose à l'instauration d'un couvre-feu à Bossangwa par les forces russes présentes dans la localité. Cette décision intervient après le vol d'une motocyclette appartenant à ces éléments russes, survenu mercredi dernier et attribué à un individu non identifié. À la suite de cet incident, les alliés russes ont lancé un ultimatum de 3 jours qui est déjà arrivé à son terme hier. Ils ont envisagé d'imposer un couvre-feu afin de retrouver le présumé auteur du vol. Mais le gouvernement de la région de Yadé estime que les circonstances ne justifient pas la mise en place d'une telle mesure. Il a été joint par Sabrina Larissa Nailo.
24: Les informations qui ont été portées à ma connaissance, il s'agit d'un cas de vol de moto. La moto qui appartient peut-être à un de nos alliés et la moto a été emportée. Bon, le reste, je ne vous dirai pas en plus, hein, mais en tout cas, le motif c'est ça. Et je crois que les raisons évoquées ne sont pas fondées. Et donc, en tant que représentant du gouvernement, je ne peux pas admettre qu'on puisse décréter un couvre-feu hein, pour un motif qui ne tient pas debout. Et donc, j'ai fait signifier à nos alliés que ce n'est pas possible. J'ai informé les autorités de Bangui et les responsables de la gendarmerie, les responsables de la police, les responsables des FACA dans la localité ont été aussi informés et nous avons dit non, c'est pas possible qu'on puisse décréter un couvre-feu. Donc voilà à peu près la situation. mais on observe. Peut-être que nos amis qui nous aident dans la pacification de la localité peuvent revenir au bon sentiment.
5: Brève internationale, au Mali, les organes de médias privilégient le dialogue pour des journalistes emprisonnés. Shahana Taïkou, directeur du journal 22 septembre, et Abdramane Keïta, directeur du Témoin, ont été incarcérés respectivement lundi 8 et mardi 9 juin. Le premier avait critiqué précisément le non-respect du droit de la presse par la justice malienne. Le second, quant à lui, avait déploré que Kidal soit actuellement administré par les djihadistes du Jnim liés à Al-Qaïda, des djihadistes qui contrôlent effectivement la ville depuis le 25 avril avec leurs alliés indépendantistes du FLA. La profession se mobilise pour leur libération, mais pour le moment c'est le dialogue qui est privilégié. Sport, football, la 7e journée de la Super League se poursuit au stade Barthélémy Boganda le dimanche à 13h, DFC 8 jouera contre Olympique Real de Bangui et à 15h, les Anges de Maïgaro affrontera Red Star. Merci pour votre fidélité d'écoute à Radio Ndekeluka.
0: Merci à vous, bonne aventure Mbakati Kiro, merci à David Bema, merci à tous.
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0: Ben voilà, merci pour votre fidélité d'écoute à Radio Ndekeluka. On va d'abord écouter ce titre du groupe Formidable Musiki. Bien avant de retrouver Jean-Eudes de Bagali pour suivre la chronique hebdomadaire par le monteur. Bon, le titre c'est Matabisi, un titre signé le groupe Formidable Musique. Dans 5 minutes, hein.

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0: Bon, voilà, nous nous excusons auprès de vos avocats. Il est l'heure de suivre la chronique résumée hebdomadaire parlementaire avec Jean-Eudes Bagali. Bonjour Jean-Eudes, aujourd'hui, vous nous parlez de quoi ?
1: Bonjour Dieu, merci Goga, bonjour à tous. Nous parlons aujourd'hui du rôle des groupes parlementaires à l'Assemblée nationale.
2: As-tu une déquelle au cas ? Rétro parlementaire.
1: Après l'investiture des élus de la nation à l'Assemblée nationale, ils peuvent s'organiser en groupe parlementaire par affinité politique. Mais qu'est-ce qu'un groupe parlementaire? Quel rôle joue-t-il à l'Assemblée nationale? Pour en parler, nous recevons Mathurin Djimbélé-Nakoué, député de Sosso-Nakombo. Mathurin Djimbélé-Nakoué, bonjour.
3: Bonjour.
1: Dites-nous, qu'est-ce qu'on peut comprendre par groupe parlementaire à l'Assemblée nationale?
3: Merci beaucoup. Alors, un groupe parlementaire, c'est lorsque les députés sont élus, ils viennent et un député peut affilier à un groupe, les députés de même tendance politique, hein, peuvent constituer un groupe parlementaire. Et pour le faire, il faut être au nombre de 5. Hein. À l'époque, il y avait le groupe parlementaire MLPC, le groupe parlementaire RDC, le groupe parlementaire KNK, le groupe parlementaire MCU, etc. Donc, dès que un parti politique a par exemple 5 députés élus, il peut constituer un groupe parlementaire. Ou lorsque des députés qui pensent qu'ils ne sont pas satisfaits du travail du groupe dans lequel ils se trouvent, alors ils peuvent quitter ce groupe-là, naturellement, pour constituer un groupe parlementaire. Nous avons vu le cas pendant la 6e législature, avec la constitution du groupe parlementaire Mouni et le groupe parlementaire Renaissance. Et Mouni, c'est avec
1: Thierry Kamache. Oui.
3: Et Renaissance, c'est avec le député Abou, donc, qui était lui-même trésorier général de MCU. Et ils ont quitté le MCU avec Marcelin
1: Yoyo.
3: Voilà, de Sibut, ils ont quitté le MCU et ils ont créé un groupe parlementaire. Voilà, c'est ça le groupe parlementaire.
1: Mais concrètement, qu'est-ce qui cela change pour un député d'être inscrit dans un groupe parlementaire que de siéger comme non-inscrit?
3: Ce qui change, c'est que moi je suis député MCU par exemple, et je suis dans le groupe parlementaire MCU, naturellement je vais m'aligner sur les consignes de vote, même si la loi dit que le mandat du député n'est pas impératif, c'est-à-dire le député vote en son âme et conscience. Néanmoins, il y a quand même les consignes du parti. Et c'est après l'analyse des consignes du parti qu'on vote. Quand on est non aligné, c'est quand même difficile parce que il peut avoir des avantages. Il peut avoir des avantages matériels. Et c'est un groupe parlementaire peut appeler les membres de son groupe, tenir une réunion, hein, pour mieux comprendre. Il y a des séminaires et on fait appel aux membres du groupe parlementaire, etc.
1: Ça veut dire, politiquement, on se forme, on bénéficie de l'espérance des autres, voilà. Et aussi on bénéficie également du soutien de son parti, voilà, pendant les élections, c'est ça?
3: Exactement, exactement. C'est ça le groupe parlementaire.
1: Mais est-ce que, en tant que membre d'un groupe parlementaire, est-ce qu'on est libre de voter contre la discipline partisane ou du parti?
3: Ben, c'est arrivé une fois, déjà pendant la 6e législature. J'ai dit, on part du principe que le vote du député n'est pas impératif. C'est-à-dire, le député vote en son âme et conscience. Toutefois, il y a des conseils du parti. Et on peut pas se rebeller contre son parti, contre son groupe. Sinon, il vaut mieux ne plus appartenir à ce groupe-là.
1: Souvent dit, la majorité pense mal, la foule pense mal, mais on peut être sûr, a dit la vérité parmi les autres, parmi la foule.
3: On peut corriger. Lorsque, par exemple, il y a un projet de loi qui arrive, émanant du gouvernement, et lorsque un groupe parlementaire pense que ce projet de loi... Je prends le cas d'un groupe parlementaire de l'opposition. Lorsque le groupe parlementaire pense que ce projet de loi est nécessaire pour la quiétude de la population nationale, alors le groupe parlementaire peut décider de voter. Même si l'ensemble du groupe dit on ne vote pas, mais un député, après analyse, peut dire non, ce projet de loi-là est nécessaire pour la quiétude, est nécessaire pour le développement du pays, il peut voter en son âme et conscience. Naturellement, les autres membres du groupe parlementaire verront ça très mal. Mais le député a voté en application de la loi parce que son mandat n'est pas impératif, son vote n'est pas impératif.
1: Est-ce que vous avez un exemple où quelqu'un d'un groupe parlementaire, par exemple de la majorité, qui a voté contre son camp?
3: J'ai dit oui. Je vous dis ça, pendant la 6e législature, il y avait la loi portant loi organique de l'ANE. Quand c'est arrivé, il y avait des députés du MCU qui a voté contre la tendance de la majorité des députés du MCU. Et c'est cette loi-là qui a été retenue. L'opposition qui a été minoritaire à l'époque, l'opposition avait gagné, c'est un amendement, et l'opposition avait formulé un amendement que beaucoup de députés de la majorité avaient adopté. L'amendement était que désormais, les membres de l'ANE ne sont plus désignés comme auparavant, parce qu'avant, il y avait les représentants de la société civile, les représentants du pouvoir public, les représentants des partis de la majorité, etc., et de l'opposition. Alors, l'amendement de l'opposition disait que désormais, les membres de l'ANE sont élus par un comité mis en place par le ministre en charge de l'administration du territoire. Alors, beaucoup de députés de la majorité ont trouvé ça pertinent et ils ont voté ce projet de loi-là. Et c'est ce projet de loi qui a été appliqué par rapport à la désignation des membres de l'ANE actuelle. Et donc, vous voyez, ces députés-là, ils ont voté en leur âme et conscience et donc en application de la loi qui dispose que le mandat du député n'est pas impératif. Voilà.
1: Alors, ça dit, aujourd'hui, il y a une question. Est-ce qu'un député peut appartenir à deux groupes parlementaires ou qu'un seul groupe parlementaire?
3: La loi est claire. La loi, on ne peut appartenir qu'à un seul groupe parlementaire. On ne peut pas appartenir à deux groupes parlementaires à la fois.
1: On sait qu'aujourd'hui, l'Assemblée nationale a été mise en place, la 8e législature a été mise en place, sans groupe parlementaire pour l'instant, parce que tous les députés ne sont pas encore là, et puis vous êtes en vacances en tant qu'élu de la nation. Mais comment ça va se faire au cas où on convoque une assemblée extraordinaire pour statuer ou pour examiner la politique générale du Premier ministre?
3: Mais naturellement, je pense que l'un des sujets qui seront inscrits à l'ordre du jour, ce sera la mise en place de groupes parlementaires et des commissions. C'est obligatoire parce que les groupes parlementaires vont se prononcer sur le programme de politique générale du Premier ministre. Si on donne la parole à chaque député individuellement, il n'aura pas vraiment de cohérence. Et c'est sûr que les groupes parlementaires vont parler pour éviter les désordres. Hein, les groupes parlementaires parleront et donc l'un des points à l'ordre du jour sera naturellement la mise en place des groupes parlementaires et des commissions permanentes. Je suis convaincu de cela.
1: Maturin Djimedinakoué, vous êtes député de Sosonakombo, vous appartenez également au parti au pouvoir MCU. On sait qu'aujourd'hui, le parti au pouvoir MCU a plus de député à l'Assemblée nationale, le MCU a presque raflé la majorité des sièges. Pensez-vous que si, avec le nombre pléthorique des députés du MCU, est-ce qu'il y aura la chance de former plusieurs groupes parlementaires à l'Assemblée nationale, surtout pour la 8e législature?
3: Je voudrais commencer par dire que le MCU n'a jamais interdit à qui que ce soit de compétir pour avoir la majorité à l'Assemblée nationale. C'est une question de compétition, c'est une question de vote, c'est une question d'élection. Alors, le MCU s'est bien organisé pour aller aux élections, pour avoir le nombre actuel de députés. Bon, il y a des partis traditionnels, comme le MLPC, le RDC, le KNK et autres. On sait ce qui est arrivé. Hein, les partis membres du BRDC qui ont décidé de boycotter les élections. Et à partir de là, comment voulez-vous que ces partis qui ont boycotté les élections aient beaucoup de députés à l'Assemblée nationale? Il y a des jeunes partis qui sont en train de progresser. Je veux parler de Mouni. Hein, c'est sûr que Mouni aura un groupe parlementaire. C'est sûr également que Télima aura un groupe parlementaire, c'est sûr. Et c'est sûr également qu'il y a des indépendants, parce qu'il y a des indépendants dissidents, des partis membres du BRDC qui ont boycotté les élections. Il y a des membres de ces partis-là qui ont eux-mêmes refusé de respecter les décisions de leur parti pour se présenter aux élections. Ils sont des indépendants. Et c'est sûr, moi je suis convaincu de ce que ces indépendants-là pourront se constituer en groupe parlementaire. Et donc on aura le groupe parlementaire MCU et d'autres groupes. C'est très important dans une démocratie.
1: Mais il n'y aura pas de voix discordante parce que la plupart sont que des alliés du MCU.
3: Ce n'est pas obligatoire que les alliés, les députés MCU eux-mêmes s'alignent obligatoirement sur la volonté du gouvernement. Un député a trois rôles. Le premier rôle du député, c'est la représentation. Le député, représentant du peuple, doit défendre les intérêts de ce peuple-là. Alors, si un gouvernement envoie un projet de loi qui, selon les députés, ne répond pas aux intérêts du peuple centrafricain, je vois mal comment les députés vont voter ce projet de loi-là, vont accepter de voter ce projet de loi. Si le discours programme du Premier ministre ne correspond pas aux aspirations du peuple centrafricain, je vois mal comment les députés, même de la majorité, vont voter majoritairement ce discours programme. Vous voyez?
1: C'est-à-dire, c'est moi défendre leur camp, parce que, comme on dit en politique, on défend son camp, on ne recule pas.
3: Vous savez, moi, chaque fois que j'écoute ça, c'est comme si on disait que le vote des députés était mécanique, c'est-à-dire on envoie un projet de loi, et puisque je suis de la majorité, je vote. Je ne lis pas, je ne cherche pas à comprendre.
1: C'est la réalité, non?
3: Non, ce n'est pas souvent la réalité. C'est les gens qui se mettent dans la tête que lorsque le gouvernement envoie effectivement, c'est ça l'objectif. L'objectif d'avoir une majorité confortable à l'Assemblée nationale, c'est pour que son programme de politique, c'est pour que son projet de société soit adopté, soit défendu par les députés. Parce que nous, vous voyez ce qui se passe en France aujourd'hui, c'est un grand désordre parce que le parti au pouvoir a perdu la majorité à l'Assemblée nationale. Ça ne veut pas dire que les députés de droite qui sont en France n'examinent pas les projets de loi. Lorsqu'on voit que ce projet de loi correspond aux aspirations du peuple centrafricain, on va voter le projet de loi.
1: Matirandi Melenakwe, merci.
3: Merci beaucoup.
1: C'est sur cet entretien que notre chronique parlementaire d'aujourd'hui prend fin. Merci à tous ceux qui l'ont suivi. Merci également à Tarsis Eliaza Banga. Au micro, c'était moi, Joël Bagali. Rendez-vous samedi prochain.
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0: Radio Ndekeluka, la prévision météorologique de ce samedi à Bangui ce matin, l'état du ciel reste changeant. Les températures varient entre 23 et 32 degrés Celsius au cours de la journée. Elles seront très chaudes l'après-midi. La fiabilité de la situation est bonne. Dans les après-midi, éclaircies et passages nuageux parfois denses. Sans précipitation, aucun risque de pluie. Et enfin le soir, ciel très nuageux devenant plus variable.

Bon voilà, marquons une courte pause, bien avant de retrouver Marcel Sembetisinga dans le magazine Economica à partir de 6h30, dans exactement 2 minutes.

0: Bon, voilà, il est 6h passé de 30 minutes sur les ondes de radio de Kiluka. Il est l'heure maintenant de retrouver Martial Sembetisinga dans le magazine de l'économie, de ce samedi. Bonjour Martial, dans le magazine d'aujourd'hui, vous nous rappelez une décision du ministère des Finances sur les entreprises étrangères en République centrafricaine.
1: Bonjour, Dieu merci Goga. Bonjour à toutes et à tous. Effectivement, cette décision interdit aux sociétés étrangères d'assurer tout ce qui les concerne dans leur pays d'origine.
2: Il y a des pistes qui peuvent permettre d'accélérer le relèvement de l'économie centrafricaine.
3: Nous avons pu mettre en place une réglementation de lutte contre le blanchiment des capitaux.
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1: Le gouvernement a rappelé en juin 2025 l'interdiction d'assurer les véhicules auprès des compagnies étrangères. En quoi cette mesure pourrait contribuer à renforcer la caisse de l'État? Notre invité est Martin Zeguele, PDG de la Socarias RCA. Dans la rubrique mot de l'économie, Sida Sabon nous explique le terme croissance économique. Bien avant, suivons quelques nouvelles économiques de la semaine.
2: Accélérer le relèvement de l'économie centrafricaine.
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1: Restructuration des caisses mutuelles de Centrafrique CMCA, le ministre des Finances Hervé Ndouba a reçu cette semaine l'administrateur provisoire Jacob Mbaitadjim. C'est pour boucler le financement nécessaire.

0: Mais le ministre a insisté sur la poursuite des efforts visant au recouvrement des créances actuellement non disponibles. Et puis, la douane centrafricaine poursuit ses réformes afin d'assurer la traçabilité des ressources et renflouer la caisse de l'État. Elle travaillera désormais avec le système Sidoun Award. Ce système permettra à la douane de détecter les fraudes et de renforcer la traçabilité des opérations.
1: Il y a des pistes qui peuvent permettre d'accélérer le relèvement de l'économie centrafricaine.
0: Comme nous l'avons annoncé si haut, un an après la décision du ministère des Finances interdisant aux sociétés d'assurer leurs véhicules à l'étranger, Martin Ziguilé, PDG de la Socareas RCA, salue cette mesure. Si l'inobservation de cette note circulaire fait perdre d'importantes recettes à l'État centrafricain, son application pourrait renforcer la souveraineté et la sécurité des immobiliers. Martin Ziguilé est avec Edouard Rogossé.
2: C'est que ce qui doit être assuré dans notre pays, assuré ailleurs. Ce que je dis, c'est que la loi de 1961 ne se limite pas aux véhicules. Ça s'étend à l'ensemble des biens qui sont immatriculés en République centrafricaine. Par exemple, si vous avez une usine qui est en Centrafrique, vous avez un supermarché qui est en Centrafrique, vous avez une entreprise industrielle ou commerciale qui est en Centrafrique et qui s'assure au Cameroun, qu'est-ce que ça signifie? Ça signifie une perte de ressources pour le marché centrafricain des assurances. Ça signifie une perte de taxes d'enregistrement, donc de recettes fiscales pour l'État centrafricain. Mais ça signifie également la réduction pour les compagnies d'assurance de la possibilité d'employer des jeunes centrafricains qui sont nombreux aujourd'hui, qui sont formés dans les filières assurance, banque et finance et qui ne trouvent pas de travail. Donc c'est une dégâts sur l'économie centrafricaine sont énormes.
0: Pour comprendre l'enjeu économique de cette mesure pour l'État centrafricain, suivons l'intégralité de l'entretien de Martin Ziguilé avec Edouard Ogossé.
3: Monsieur Martin Ziguilé, bonjour.
2: Bonjour.
3: Quelle est aujourd'hui l'ampleur du phénomène des véhicules immatriculés en RCA assurés auprès des compagnies étrangères un an après la note circulaire du directeur général du cabinet du ministre des Finances interdisant ces véhicules à souscrire auprès des sociétés d'assurance étrangères?
2: Je vous remercie de m'avoir donné l'occasion d'évoquer la problématique des véhicules et plus généralement des biens domiciliés en République centrafricaine et qui sont assurés à l'étranger et plus particulièrement les véhicules automobiles. C'est par une loi de 1961 que l'Assemblée nationale centrafricaine, lorsque le président Dacko était au pouvoir, a instauré l'obligation pour tous les propriétaires des biens domiciliés en République centrafricaine et donc des véhicules automobiles immatriculés en République centrafricaine de s'assurer auprès des compagnies d'assurance agréées pour exercer en République centrafricaine. Et dernièrement, le code CIMA qui a été mis en place en 1993 a instauré l'obligation pour tout citoyen ou tout résident d'un pays, lorsqu'il a des biens dans ce pays-là, ou des véhicules immatriculés dans ce pays, de s'assurer sur le marché local des assurances. Pourquoi? D'abord, c'est en faveur des victimes et en droit des victimes d'accidents. Lorsqu'un véhicule immatriculé en République centrafricaine cause un accident en République centrafricaine et que ce véhicule est assuré auprès d'une compagnie d'assurance agréée et installée en République centrafricaine, le règlement du sinistre est très rapide, très diligent. Parce que les auxiliaires de justice comme les avocats, les auxiliaires de justice comme les huissiers, comme les greffiers, tout le monde peut aller à cette compagnie d'assurance-là dans le cadre du suivi d'un dossier. Et si l'affaire devient judiciaire, les tribunaux centrafricains ont sous la main, face à eux, les compagnies d'assurance dont les répondants sont sur place. Donc c'est une loi qui répond à des impératifs d'ordre public. C'est pour protéger les citoyens victimes d'accidents ou les ayants droit d'une victime d'accident.
3: Quelles conséquences cette pratique a-t-elle sur les compagnies d'assurance opérant légalement en République centrafricaine?
2: Mais c'est que ce qui doit être assuré dans notre pays est assuré ailleurs. Ce que je dis, c'est que la loi de 1961 ne se limite pas aux véhicules. Ça s'étend à l'ensemble des biens qui sont immatriculés en République centrafricaine. Par exemple, si vous avez une usine qui est en Centrafrique, vous avez un supermarché qui qui est en Centrafrique. Vous avez une entreprise industrielle ou commerciale qui est en Centrafrique et qui s'assure au Cameroun. Qu'est-ce que ça signifie? Ça signifie une perte de ressources pour le marché centrafricain des assurances. Ça signifie une perte de taxes d'enregistrement, donc de recettes fiscales pour l'État centrafricain. Mais ça signifie également la réduction pour les compagnies d'assurance de la possibilité d'employer des jeunes centrafricains qui sont nombreux aujourd'hui, qui sont formés dans les filières assurance, banque et finance et qui ne trouvent pas de travail. Donc c'est une dégât sur l'économie centrafricaine sont énormes.
3: Monsieur Martin Ziguilé, la note du directeur général en date du 5 juin 2025 évoque une perte de recettes fiscales pour l'État. Comment les assurances locales contribuent-elles au développement économique du pays?
2: Les compagnies d'assurance, comme je vous ai dit, sont des collecteurs de ressources. En fait, les compagnies d'assurance gèrent une communauté de personnes qui font face à un même risque et qui payent des cotisations pour se prémunir contre la survenance d'un sinistre. Donc, la compagnie d'assurance est gestionnaire de cette mutualité. Donc, elle se retrouve avec des ressources importantes. Ces ressources, elle les place où? Elle les place dans les banques, dans les institutions financières. Qu'est-ce que les institutions financières font de ces ressources? Elles les reprêtent aux entrepreneurs divers et variés dans le pays. Donc, elles financent l'économie. Deuxièmement, les compagnies d'assurance payent, comme je vous ai dit, lorsque vous venez payer un contrat d'assurance pour transporter, par exemple, vos marchandises du Cameroun en Centrafrique, vous payez une taxe de 14%, une taxe d'enregistrement. Cette taxe est reversée à l'État centrafricain. Taxe ad valorem, selon la valeur de la marchandise importée. Lorsque vous allez assurer votre véhicule ou votre moto auprès d'une compagnie d'assurance en Centrafrique, vous payez une taxe d'enregistrement qui est de l'ordre de 18 à 20% selon les catégories. Et cette taxe d'enregistrement est reversée mensuellement ou trimestriellement à l'État. Donc c'est des sources, non seulement sur le plan macroéconomique, le fait que les compagnies d'assurance collectent des ressources et les déposent auprès des institutions financières, ça entre dans le flux des ressources nécessaires au financement de l'économie nationale, mais en plus, directement pour le budget de l'État, les compagnies d'assurance prélèvent des taxes d'enregistrement sur les contrats d'assurance qu'elles reversent à l'État. Et ça permet à l'État d'avoir les ressources nécessaires pour mener la politique au profit des Centrafricains.
3: Le gouvernement prévoit des contrôles réguliers, notamment dans les zones frontalières. Comment votre société accueille-t-elle cette décision?
2: Non seulement la Socarias Assurance que je dirige, mais toutes les compagnies d'assurance en Centrafrique, toutes les sociétés de courtage d'assurance en Centrafrique, tous les agents généraux d'assurance en Centrafrique saluent cette décision. Parce que nous avons un pays, nous avons une population, nous avons une jeunesse qui cherche du travail, nous avons une population qui veut se développer et pour cela, il faut que l'État ait des ressources.
3: Les compagnies d'assurance centrafricaines disposent-elles des moyens techniques et financiers nécessaires pour répondre à toutes les demandes des usagers?
2: Oui, bien sûr. Les compagnies d'assurance centrafricaines sont solides. Nous avons aujourd'hui en Centrafrique au moins 4-5 compagnies d'assurance, alors qu'il y a 3, 4 ans, 5 ans, il n'y avait qu'une seule compagnie ou deux. Maintenant, nous avons 4 ou 5. Elles sont solides, elles sont agréées par le ministère de tutelle, elles sont reconnues par la CIMA, elles fonctionnent normalement, elles sont régulièrement contrôlées, elles sont réassurées, c'est-à-dire qu'elles-mêmes, elles s'assurent auprès de compagnies de réassurance. Tout cela pour faire en sorte que lorsqu'il y a un sinistre qui survient, elles puissent répondre efficacement. Oui, les compagnies d'assurance ont les moyens techniques.
3: Quelle proposition donnerez-vous pour que cette décision puisse être respectée et que toutes ces sociétés ou tous ces véhicules soient enregistrés au niveau national?
2: Et moi, je fais ma part comment? En ouvrant un bureau d'assurance à Beloko pour toute la zone ouest du pays, en faisant en sorte que aujourd'hui, je vous explique à vous, Ndekeluka, qui est la radio la mieux écoutée en Centrafrique, y compris par les opérateurs économiques, pour qu'ils comprennent que l'obligation d'assurance des véhicules immatriculés en République centrafricaine est une loi. Et la loi s'impose à tous. Donc, ils doivent, nos compatriotes et les usagers doivent la respecter parce que c'est un moyen de protéger nos propres concitoyens et les personnes vivant en Centrafrique contre le risque d'accident et quand il y a accident, que l'indemnisation soit effective. Et elle devient de plus en plus aléatoire si la compagnie d'assurance ne se trouve pas sur le territoire national et n'est pas agréée sur le territoire centrafricain. Il n'y a aucun moyen de coercition, ni judiciaire, ni administrative, pour que les règlements des sinistres se fassent de manière objective pour toutes les parties. Et deuxièmement, qu'est-ce que nous faisons? Nous devons, au sein des associations professionnelles de compagnies d'assurance, avec le soutien de l'État ou en appui à ce que l'État fait déjà, parce que je salue beaucoup cette note circulaire du monsieur le directeur cabinet du ministre des Finances, ça tombe à point nommé.
3: Monsieur Martin Ziguilé, merci.
2: C'est moi qui vous remercie.
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0: la rubrique « Mots de l'économie » de ce samedi, Dida Sabon nous explique le terme « croissance économique ». Il est avec vous, Sabrina.
5: Dida Sabon, bonjour.
6: Bonjour.
5: C'est quoi la croissance économique ?
6: La croissance économique est l'augmentation durable de la production des biens et de services dans un pays sur une période donnée. Elle représente la création de richesses et se mesure principalement à l'aide de ce qu'on appelle le produit intérieur brut, le PIB.
5: Comment mesure-t-on la croissance économique d'un pays ?
6: Alors, la croissance économique est exprimée en pourcentage. On parle alors de taux de croissance. Il correspond à la variation du produit intérieur brut, le PIB, d'une année sur l'autre.
5: Et combien y a-t-il de types de croissance économique ?
6: En règle générale, on distingue deux types de croissance économique. Il y a la croissance intensive et la croissance extensive. La croissance intensive correspond à l'accroissement de la production à volume de facteurs de production équivalents grâce à des gains de productivité. Mais elle n'entraîne pas nécessairement de création d'emplois. Par contre, la croissance extensive se caractérise par une augmentation du nombre des facteurs de production tels que la création des nouvelles entreprises. Ce type de croissance économique est générateur d'emplois.
5: Monsieur Dida Sabon, dites-nous quels sont les moteurs de la croissance.
6: La croissance économique repose sur l'utilisation et l'amélioration de plusieurs facteurs clés. Dans le facteur travail, c'est-à-dire la quantité et la qualité de main-d'œuvre disponible et le nombre d'heures travaillées. Il y a le facteur capital qui n'est rien autre que l'accumulation des équipements, des machines et surtout des infrastructures, les réseaux routiers, énergétiques et de la technologie. Enfin, il y a d'autres facteurs, c'est ce qu'on peut appeler le progrès technique, c'est l'innovation, la formation et la hausse de la productivité.
5: Pourquoi la croissance économique est-elle importante pour un pays ?
6: Sachez que sur le plan sociétal, une croissance économique forte a des impacts positifs dans un pays, car elle permet généralement une baisse du chômage et également une augmentation du pouvoir d'achat. Elle favorise l'amélioration du niveau de vie de la population et de facto la diminution du taux de pauvreté. Elle permet également à l'État d'assurer le financement des services publics, la santé, l'éducation, les infrastructures, grâce aux rentrées fiscales. Enfin, elle permet d'assurer une stabilisation politique.
5: Monsieur Dida Sabon, on entend souvent parler de la répartition des fruits de la croissance. C'est quoi la répartition des fruits de la croissance économique ?
6: Alors, la répartition des fruits de la croissance désigne le partage des richesses nouvellement créées, la valeur ajoutée ou le PIB. Ceci au sein d'une économie ou au sein d'un pays. Elle détermine qui bénéficie de l'expansion économique et permet de comprendre l'évolution du niveau de vie, du pouvoir d'achat et des inégalités. Ce partage s'articule autour de trois grands bénéficiaires. Le travail, c'est-à-dire les salaires et primes. La part qui rémunère les salariés et cette répartition de croissance peut s'exprimer par l'augmentation des fonctionnaires et les travailleurs indépendants pour leur participation à la production. Il y a le capital qui sous-entend les dividendes et les intérêts pour lequel la part qui rémunère les apporteurs de capitaux, les actionnaires, les propriétaires fonciers, les investisseurs ayant financé l'outil de production bénéficient de ces dividendes ou intérêts. Enfin, il y a l'État et l'administration publique à travers les impôts et les taxes. La part prélevée pour financer les services publics, les infrastructures et la protection sociale, c'est-à-dire la redistribution.
5: Une autre question est de savoir quels sont les effets bénéfiques qu'une croissance économique peut procurer à un pays pauvre comme la République centrafricaine.
6: Vous avez une croissance économique forte et capable de générer des revenus indispensables pour réduire l'extrême pauvreté en République centrafricaine. En augmentant significativement le PIB, elle peut permettre à l'État centrafricain de financer les services sociaux de base, la santé, l'éducation, de développer des infrastructures productives, les routes, l'énergie, l'eau potable, et de créer des emplois pour cette population centrafricaine majoritairement jeune et rurale. La RCA, qui est un pays enclavé et aux prises avec des défis structurels, les bénéfices de la croissance se déclinent en plusieurs points. clés qui peuvent être sortir de l'extrême pauvreté et hausse de niveau de vie. Voyez-vous, l'augmentation des richesses permet de distribuer des meilleurs revenus aux ménages, réduisant le seuil de pauvreté qui touche une grande partie de la population. Il y a le financement des infrastructures publiques. Donc la croissance des recettes fiscales donne à l'État les moyens de construire des routes désenclavant les régions isolées et d'améliorer l'approvisionnement en énergie indispensable au développement du secteur privé. Nous avons la diversification et la création d'emplois, voyez-vous, en favorisant la transformation locale des matières premières, l'agriculture, l'élevage, sylviculture, les mines. Le pays peut créer des emplois stables et réduire sa dépendance aux importations. On peut parler aussi du renforcement de la stabilité et de la paix. Vous savez, une économie prospère offre des opportunités d'insertion professionnelle aux jeunes et aux ex-combattants, consolidant ainsi la sécurité et la cohésion sociale sur le long terme. Enfin, il y a l'amélioration du capital humain. Les dividendes de la croissance permettent d'investir dans l'éducation, la formation professionnelle, l'alphabétisation, garantissant une main-d'œuvre plus qualifiée et productive.
5: En tant qu'observateur de la vie économique centrafricaine, M. Dida Sabon, quelle est votre analyse sur l'évolution de la croissance économique de la RCA depuis 2013 à nos jours?
6: Je dirais tout simplement que l'économie centrafricaine a été profondément marquée par des crises militaro-politiques. En 2013, le PIB s'est effondré à moins 36,4%. Après un rattrapage progressif, la croissance est restée fragile et très en deçà de la démographie, se situant à 1,5% en 2024 et s'améliorant modestement par la suite. C'est ainsi qu'il faut distinguer quatre phases de l'évolution de la croissance économique centrafricaine durant cette période de 2013 à nos jours. La première période est en 2013, dite période d'effondrement, parce que le déclenchement de la crise civile, la rébellion, a provoqué une contraction historique du PIB à moins 36,4%. Ce choc a détruit une grande partie des infrastructures, a désorganisé les secteurs clés comme l'exploitation forestière et l'extraction du diamant. Puis la deuxième période de 2014 à 2019, qu'on peut qualifier de période de rattrapage, justifiée par le retour progressif à une relative stabilité politique, a permis des effets de base positifs. Le pays a enregistré des taux de rebond oscillant entre 4% à 5% sur certaines années, portées par le secteur primaire, l'agriculture, le bois et les travaux publics. Ensuite, la troisième période de 2020 à 2023, c'est la période marquée par la pandémie de Covid-19 et les chocs sécuritaires. L'économie centrafricaine a subi un net ralentissement. La croissance est tombée à 1% en 2021 et ralentit à 0,5% en 2022. Cette baisse s'explique par les contraintes d'approvisionnement en carburant, l'inflation qui s'en est suivie et la persistance de l'insécurité dans certaines régions du pays. Enfin, la quatrième et la dernière période de 2024 à 2026, dite période de reprise modérée. L'activité économique connaît une reprise timide estimée à 1,5% en 2024 et s'orientant vers une trajectoire de progression continue, portée par l'amélioration des approvisionnements en énergie et une hausse des exportations, notamment aurifères. Cette croissance reste néanmoins insuffisante, modeste pour inverser la courbe de la pauvreté.
5: Selon vous, M. Dida Sabon, pourquoi la croissance économique centrafricaine, évoquée souvent dans les discours officiels, n'a-t-elle pas permis de réduire le taux de pauvreté dans le pays? Même la population aussi s'en plaint qu'elle ne ressent rien de cette croissance. Qu'est-ce qui explique concrètement ce paradoxe économique selon vous?
6: Pour moi, l'explication est celle-ci. C'est parce que la croissance économique de la RCA est encore à un niveau faible. Je parle d'une moyenne à environ 1,5% à 2% de taux moyen annuel. Et comme la croissance de la RCA est encore à un niveau modeste, c'est pourquoi elle est souvent absorbée par la très forte croissance démographique dont la progression est de l'ordre de 3%. Ceci étant, lorsque la richesse créée est divisée par une population en constante augmentation, le revenu réel par habitant baisse ou stagne et maintient ainsi les ménages dans la pauvreté.
5: Et qu'est-ce qu'il faut faire, à votre avis, pour que la croissance économique de la RCA puisse commencer à réduire réellement le taux de pauvreté dans le pays?
6: Ce que je pense humblement, c'est qu'il faut absolument que la croissance de la République centrafricaine soit à un niveau plus fort. Je dis bien qu'elle soit plus forte. C'est-à-dire qu'elle soit au moins à un taux de croissance d'environ 10 à 11% en moyenne annuelle, c'est-à-dire une croissance à deux chiffres. C'est ce qui représente plus du double, voire le triple, du taux de progression démographique centrafricaine. C'est à cette condition que les efforts des autorités pourront se faire ressentir par la population, notamment la réduction du taux de pauvreté et l'amélioration du niveau de vie des citoyens.
5: Mm-hmm. Pour clore notre conversation, M. Dida Sabon, mais comment faire pour que la RCA puisse atteindre une croissance forte, comme vous le dites? Est-ce que c'est possible?
6: Oui, c'est possible. Parce que le potentiel est là. Le pays a le potentiel. Le reste, c'est une question de volonté politique aussi forte pour mettre un accent particulier sur la relance vigoureuse de la production. Voyez-vous, la croissance dont on parle, à la base, c'est quoi? C'est la production. Donc le pays doit travailler beaucoup et produire beaucoup. Mais pour stimuler une croissance économique forte en RCA, à travers la relance vigoureuse de la production, il est crucial de diversifier l'économie, d'améliorer la sécurité et surtout de transformer localement les matières premières pour créer de la richesse. Ainsi, la RCA doit s'appuyer sur des réformes concrètes axées sur 5 points essentiels.
5: Quels sont ces points essentiels?
6: D'abord, la modernisation de l'agriculture et de l'élevage. Vous savez, l'agriculture emploie une grande majorité de la population. Certes, cependant, la productivité est très faible. Donc, il faut soutenir et former les agriculteurs avec des tracteurs, des matériels, faciliter leur accès au financement avec des produits, des engrains, etc. etc. Et encourager l'agro-industrie pour transformer les produits bruts. Il faut également la valorisation du secteur minier. On ne dira jamais assez, il faut valoriser le secteur minier. Le pays regorge d'énormes ressources minières, or, diamant, bois. Une gestion plus transparente, efficace, combinée à une meilleure traçabilité et taxation permettant à l'État d'augmenter ses revenus. Puis, l'amélioration des infrastructures productives, le désenclavement intérieur et extérieur du pays par la réhabilitation des réseaux routiers sont extrêmement indispensables et déterminants pour faciliter le commerce intérieur et régional. Ensuite, le soutien au secteur privé. Il est nécessaire d'accompagner les PME, de faciliter leur accès au crédit et de rationaliser le système fiscal pour encourager l'investissement local et étranger. Enfin, la lutte contre la corruption. On ne dira jamais assez, en RCA, il est extrêmement urgent de commencer à mener une lutte sans merci contre la corruption afin que le pays puisse inspirer confiance auprès des investisseurs et les attirer pour qu'ils investissent massivement dans le pays.
5: Monsieur Dida Sabon, merci.
6: Merci.
0: Fin de cette émission. Merci pour votre fidélité d'écoute. On parlait de cette mesure du ministère des Finances interdisant aux sociétés d'assurer leurs véhicules à l'étranger. Martin Zeguelé, PDG de Sucarias RCA, était notre invité. 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Merci à Sabrina Larissa Vincianello pour son appui. Merci aussi à Orens Giscard Ngombe qui assurait la mise en onde. On se donne rendez-vous la semaine prochaine.

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1: Voilà qui est signé la mine dans ce combat de fond de Kiluka, Guinati Pesengonga ou Songonga, Mamba Tindapa Kilimbi, Mozoko et Kekos Tene, et Gonamina Tongombela, Wassikel Kangaterenda, Leti Sangon et Ngati Bonaventure Ngomba, Katikiro.

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0: Da fondé que le Kaibara la coin zone d'après dans ce combat ma i te na ba a gerati la tine d'après sous na ba ti bongi na d'après sous la tine d'ozone la tine a ki singi mais le limite bien nga aussi la température ni a ki na popoti 23 nga na 32 degrés Celsius.

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0: à l'écoute de Radio Nekiluka, il est 8h, le point d'actualité avec Bonne Aventure Ngomba, Kati Kiro. Bonne Aventure, bonjour.
1: Bonjour, Dieu merci Goga, bonjour à tous. Alors que les maires d'arrondissement viennent d'être installés, les deux candidates à la mairie de Bangui multiplient depuis quelques jours des activités sur le terrain. Une situation qui soulève de nombreuses interrogations et incompréhensions chez certains habitants de la capitale. Le corps sans vie d'un enfant de sexe masculin âgé de 9 ans a été retrouvé sans tête hier matin au quartier Kakamangoulo dans le 4e arrondissement de Bangui. L'acte s'est produit dans la nuit de jeudi à vendredi. La tête de l'enfant a été finalement retrouvée hier après-midi au marché de Gobongo dans le 4e arrondissement. Le présumé meurtrier, un sourd-muet, a été retrouvé dans une concession familiale. Couteau à la main, il a tenté de résister aux forces de sécurité et de défense, mais il a été arrêté et remis à la police. Le gouverneur de la région de Yaoundé, Barthélémy Willikon, s'oppose à l'instauration d'un couvre-feu à Bossangoa par les forces russes présentes dans la localité. Cette décision intervient après le vol, mercredi dernier, d'une motocyclette appartenant aux soldats russes. Football, c'est la poursuite des matchs du premier tour de la Coupe du Monde 2026. Tôt ce matin, à 2h, les États-Unis ont battu Paraguay 4-1. 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
0: 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Ebe voilà mesdames et messieurs, les 8h passées de 4 minutes bien avant de suivre le magazine Expulsion présenté par Igor Deskes et Boulevis Massamba. Écoutons d'abord ce titre du groupe South African Jazz Matalaki.

0: Bon, voilà, il est temps maintenant de suivre le magazine consacré aux étudiants centrafricains présenté par Igor Djiskensenapa et Bolivis Massambayo. Bonjour Igor, de quoi parlez-vous aujourd'hui?
1: Bonjour, Dieu merci Goka. Bonjour à tous. Cette semaine, nous nous intéressons à la Commission nationale des droits de l'homme et des libertés fondamentales, CNDH.

0: Oui, vous le savez déjà, la Commission nationale des droits de l'homme et des libertés fondamentales, CNDH, est une organisation qui fait la promotion des droits de l'homme en République centrafricaine. Nous allons connaître l'organisation et le fonctionnement de cette institution dans ce magazine. Bolivis Massambaï a échangé avec Hossein Yakwese Wesikwama, président de CNDH. Dans la seconde partie de cette émission, nous serons à l'intérieur du pays pour parler du bilan de la tournée de l'expert indépendant des Nations Unies sur la situation des droits de l'homme en République centrafricaine. Comme chaque semaine, nous finirons cette émission en expliquant un terme central de notre magazine. Liberté fondamentale est le vocable de cette semaine. Eriti Brignan Dapanga, juriste, sera avec nous. Nous l'avons déjà dit, la Commission nationale des droits de l'homme et des libertés fondamentales est un organe central dans la défense et la protection des droits humains en RCA. Comment fonctionne cette institution? Quelles sont les attributions et quelles sont les personnes qui travaillent dans cette boîte? Nous aurons les réponses à ces interrogations avec cet entretien de Bolivis Massambaï avec Hossein Yakwese Wesikwama, président de CNDH.
1: Monsieur Hossein Yakwese Wesikwama, bonjour.
2: Bonjour, monsieur le journaliste.
1: Comment se porte la Commission nationale des droits de l'homme et des libertés fondamentales en République centrafricaine?
2: Bon, la Commission nationale des droits de l'homme et des libertés fondamentales est une institution publique créée par l'État par une loi. C'est un service public de proximité pour la population et un service de conseil pour l'État. Alors, vous me dites comment elle se porte? Mais bon, elle se porte bien parce qu'elle fonctionne et elle reçoit les plaintes de la population et elle les appuie dans la recherche de solutions à leurs problèmes pour que leur justice leur soit rendue et que leurs droits soient rétablis.
1: Monsieur Hossein, comment mesurez-vous le poids des responsabilités liées à votre fonction?
2: Vous savez que la question des droits de l'homme dans un État est toujours, surtout dans les États africains ou les États en développement, où les difficultés relatives à la démocratie, à l'état de droit se posent, n'est pas chose facile. Il faut toujours jouer à l'équilibriste pour bien jouer son rôle de protecteur de la population, mais également de conseiller du pouvoir public pour que les engagements internationaux de l'État en matière de droits humains soient respectés et également que justice soit rendue afin que les ayants droit ou bien les bénéficiaires puissent être rétablis dans leurs droits.
1: Quelles sont les principales missions de cette organisation dans la protection des droits humains dans le pays?
2: La Commission nationale des droits de l'homme est une institution qui a légalement mandat d'assurer la promotion et la protection des droits humains. Alors, à travers cette promotion et protection, elle a pour mission de veiller au respect des droits humains sur toute l'étendue du territoire. Et partant de là, en assumant la promotion, elle est chargée de véhiculer, de sensibiliser, d'éduquer et de former tous les Centrafricains, je dis tous les Centrafricains, c'est-à-dire la population et les autorités de l'État confondues, les former en matière de droits de droit de l'homme. Parce que sans information ou bien la méconnaissance de ces droits ne permet pas son respect. Alors également, nous avons la promotion, la protection. La protection, effectivement, nous recevons des plaintes, nous menons des investigations, nous faisons des enquêtes, nous produisons des rapports sur les cas de violation de l'homme et assortis des recommandations adressées aux autorités pour mettre terme à ces violations. La vision de la Commission, c'est de faire de la République centrafricaine un état de droit où les droits de l'homme sont respectés, les violations sanctionnées et les victimes rétablies dans leurs droits. Il faut noter également que la Commission pour la protection a ce privilège, n'est-ce pas, ce pouvoir très large de convoquer toute autorité confondue pour les entendre sur des cas de violation des droits de l'homme. Je dis toute autorité, il n'y a pas d'exception. Ça peut être le chef de l'État, tout comme ça peut être le plus subalterne, le plus bas de Centrafricain lambda. Nous avons le pouvoir d'exiger des administrations, de toute administration, des documents ou des preuves ou des déclarations, tout ce qui peut contenir une preuve de violation des droits de l'homme. Et l'avantage, c'est que lorsque les autorités n'obtempèrent faire part, nous dressons un rapport au chef de l'État, au président de l'Assemblée, au Premier ministre et au président de la bonne gouvernance, y compris au procureur général de la République. Certainement, c'est à des fins de poursuite pour que la personne, l'autorité puisse rendre compte. Et également, nous avons le pouvoir de réquisition. Voyez-vous, ce sont quand même des pouvoirs exorbitants que la Commission dispose pour lui permettre de travailler. Alors donc, partant de là, nous pouvons dire que notre mission repose sur deux aspects, la promotion et la protection des droits humains.
1: Monsieur Hussein, est-ce que vous êtes libre dans l'exercice de vos fonctions?
2: Je l'ai toujours clamé haut que moi, je n'ai pas, jusque-là, en tant que président de la Commission nationale des droits de l'homme, je n'ai pas reçu une pression quelconque. Mais les remarques, ça ne manque pas, il faut dire la vérité, les remarques, ça ne manque pas dans aucune administration. Les gens font toujours des remarques parce que tout ne leur plaît pas. Mais quand on fait des remarques, ce n'est pas pour dire que c'est une pression, parce que la pression pour nous en matière de droits humains, c'est lorsqu'il y a ingérence. L'ingérence qui consiste à dire ne dis plus ça, ou il faut dire dans tel ou tel sens, ou ne pas dire dans tel ou tel sens, les censures et autres. C'est là qu'on va dire qu'il y a ingérence, et quand il y a ingérence, il y a censure. C'est là qu'on va dire que bon, on n'est pas libre. Bon, il y a, moi, honnêtement, je n'ai pas encore subi de pression, mais je dis des remarques, je les ai eues. On me demande mais pourquoi, et après je donne des explications, et on me dit mais ok, mais c'est bien, mais nous, à ta place, on aurait dû faire comme ça, on aurait dû faire comme ça. Et moi, je dis toujours aux gens que je fonctionne par rapport à la loi, je ne fonctionne pas par rapport au sentiment de quelqu'un. Et encore que la loi interdit, je dis bien que la loi interdit à quiconque de s'ingérer dans le fonctionnement et la mise en œuvre du mandat de la Commission. Bien au contraire, la loi exige à toutes les autorités sur toute l'étendue du territoire national d'assister la Commission en lui fournissant tous les moyens pour lui permettre d'accomplir sa mission. Voyez-vous, donc c'est l'inverse.
1: Monsieur Hussein, d'où proviennent vos sources de financement?
2: Il faut dire que l'État centrafricain a quand même fourni un effort, même si ce n'est pas encore à la hauteur. Quand j'étais désigné président de la Commission par mes pairs, on était à 30 millions comme budget. C'était absolument nul. Après 3 ans d'exercice, après des mesures pour le plaidoyer, le gouvernement a revu en hausse le budget qui nous fait 75 millions aujourd'hui. Alors donc, c'est quand même, dans le contexte actuel, c'est à encourager. Mais ça reste très, très, très bas par rapport aux besoins de la Commission qui avoisine 800 millions. Avoisine 800 millions, mais même 800 millions, bon, il faut toujours se battre. En plus de ce que le gouvernement nous dit, nous avons des partenaires privilégiés qui nous donnent beaucoup, qui nous permettent, qui nous favorisent et qui nous aident à mettre en œuvre notre mandat. Parce que l'argent que l'État nous donne entretient le fonctionnement de l'administration, mais ce n'est pas encore pour la mise en œuvre du mandat. La loi dit que l'État doit mettre à notre disposition le budget pour le fonctionnement et un budget pour le mandat. Alors que ce que l'État nous donne, ça permet à l'administration de fonctionner. Alors la mise en œuvre de notre mandat repose plus sur le budget extérieur. Il y a la MINUSCA, il y a l'ambassade de France, il y a l'Union européenne, il y a le Haut Conseil aux droits de l'homme et d'autres agences onusiennes avec qui nous collaborons parfaitement. Alors, il faut dire très honnêtement que la Commission, du point de vue mise en œuvre du mandat, nous dépendons de l'aide extérieure. Bon, puisque l'aide extérieure ne vient pas tout le temps, ce qui fait que quand il n'y en a pas, il nous est difficile de descendre sur le terrain pour faire le travail.
1: Quelle est la composition de votre institution et comment ses membres sont-ils désignés?
2: Bon, il faut dire que la Commission nationale des droits de l'homme est constituée de deux composantes. Il y a d'abord les commissaires qui sont élus par leur pair pour être là et il y a le personnel. Je ne parle pas du personnel. Le personnel, c'est comme dans toute administration où il y a des secrétaires généraux, il y a des chargés de mission, il y a des directeurs et tant d'autres, les chefs de service, etc. Mais nous, les commissaires, comment nous sommes désignés? La Commission compte théoriquement 11, c'est ce que la loi a prévu. 11 commissaires. Et ce sont les enseignants, les magistrats, les avocats, les représentants religieux, les représentants des minorités, les responsables des ONG. Alors, chaque commissaire est désigné dans son entité. Et une fois désigné, les 11, une fois désignés, le chef de l'État prend un décret pour entériner leur désignation. Alors donc, il constitue maintenant, pour ce qui concerne les commissaires, comprend 3 sous sous-commission. Une sous-commission protection qui remplit cette fonction de protection dont je parlais tout à l'heure, et une sous-commission promotion qui fait la promotion des droits de l'homme, et une sous-commission transversale qui est donc la sous-commission questions spécifiques et réparation. Celle-là s'occupe des femmes, des personnes vulnérables telles que les femmes, les enfants, les handicapés, les personnes de troisième âge, les minorités, les albinos et autres. Et également, elle est chargée de suivi et d'appui aux victimes des violations des droits de l'homme pour leur permettre d'obtenir gain de cause. Voilà comment est structurée la commission. Ben, je ne peux pas vous parler de tout pour dire que ben voilà, il y a un bureau exécutif, il y a une assemblée plénière, tout ça là, vous savez que ça rentre dans l'organisation d'une institution.
1: Monsieur le Président, quel défi la commission rencontre dans l'exercice de ses missions en République centrafricaine?
2: Les défis sont énormes. Les défis sont énormes. Je peux dire que, faute de moyens déjà, si je vous dis que nous n'avons pas de budget de mise en œuvre de notre mandat, ça pose problème parce que c'est l'essence même de l'existence de la commission. Alors si nous ne pouvons pas aller un peu partout pour parler des droits de l'homme aux gens, nous ne pouvons pas prendre des consultants pour nous produire des documents de travail, nous ne pouvons pas impacter la politique nationale en matière de droits humains, alors nous passons à côté de notre objectif. Donc l'argent pose d'abord problème. La commission devrait avoir sur l'ensemble du territoire national des antennes qui lui servent de relais au plan local. Jusqu'aujourd'hui, depuis 9 ans d'existence, 8 ans, 9 ans d'existence, ce relais n'a jamais été, ces antennes n'ont jamais été mises en place faute de moyens. Le personnel ne dispose pas de compétences. À l'heure où je vous parle, la commission qui devrait avoir au moins plus ou moins une vingtaine de personnes n'en compte que 4. Nous sommes obligés de faire avec les stagiaires qui sont venus depuis 3 ans et qui ont suivi la formation. Nous les avons recrutés pour nous soutenir dans la tâche parce que c'est impossible de travailler son personnel. Également, la difficulté, c'est que la commission, jusqu'aujourd'hui, depuis 8 ans d'existence, n'a pas un seul véhicule. Je n'ai même pas un véhicule de commandement. Alors que nous devons travailler comme les policiers pour aller partout sur l'ensemble du territoire. On nous appelle du jour et de nuit. On doit se déplacer pour aller suivre, mener les enquêtes et autres. Mais nous le faisons en prenant les taxis moto. Et à plusieurs reprises, les gens me font la remarque pour dire que mais je ne fais pas la dignité de la commission parce qu'un président d'une grande institution comme celle-là, en moto, en veste, en costume et de famille avec mon garde de corps, nous sommes sur des motos pour aller enquêter tout et tout. Voyez-vous, ce qui fait que vraiment les difficultés sont énormes que je saurais tout citer. Mais l'élan actuel pris par les autorités consistant à revoir progressivement notre budget, je pense, pourrait à terme améliorer peut-être la situation de la commission.
1: Monsieur Hossein, comment collaborez-vous avec les institutions judiciaires qui sont dans le pays?
2: Bon, on n'a pas établi un cadre formel de collaboration, mais vous savez que la justice rime avec la protection des droits humains, parce que les magistrats sont les premiers protecteurs des droits humains, parce qu'ils rendent justice aux victimes. Alors nous, généralement, ce que nous faisons, généralement, ce sont les gens qui viennent vers nous pour se plaindre. Ils se plaignent généralement dans deux domaines. Le tout premier, ce sont les détenus qui se plaignent toujours de leur délai de détention. Les cas de dépassement de délai de violation sont donc récurrents et ça fait qu'ils nous saisissent toujours pour ça. Et pour cela, nous faisons des recommandations souvent aux autorités judiciaires pour cela. La deuxième difficulté, c'est l'accès aux documents de justice, ce qui pose un problème d'accès à la justice, à une justice équitable. Les gens reçoivent difficilement les procès-verbaux des décisions de justice. Pour en avoir, la corruption conditionne cela. La corruption, nous avons déjà documenté beaucoup de cas où les gens sont obligés d'utiliser l'argent auprès des greffiers pour l'obtenir.
1: Monsieur Hossein, quel rôle jouez-vous dans l'éducation et la sensibilisation aux droits de l'homme en République centrafricaine?
2: Comme je le disais tout à l'heure, le rôle que nous jouons, c'est juste un rôle de pédagogie. C'est-à-dire que nous organisons généralement lors des ateliers, surtout en province. Nous disons aux gens c'est quoi la Commission sur les droits de l'homme. Nous présentons les institutions qui peuvent les aider à résoudre leurs problèmes de droits de l'homme, les institutions juridictionnelles et non juridictionnelles, les autorités administratives, les ONG et autres, y compris la Commission aussi.
1: Pour terminer, selon vous, quelles mesures pourraient améliorer l'efficacité et l'indépendance de votre institution?
2: Mais le manque de moyens est un handicap sérieux qui ne nous permet pas. Voyez-vous, quand vous parlez d'efficacité, il faut que nous soyons sur le terrain à tout moment. Or, je vous dis que la Commission n'existe qu'à Bangui. Nous avons des relais, les points, les forums locaux des droits de l'homme qui sont en province travaillent avec nous. Mais ce que font ces forums n'engage pas la Commission, parce qu'il n'y a que les commissaires, il n'y a que le rapport des commissaires qui font foi. Donc, nous sommes obligés, n'est-ce pas, de travailler avec eux juste pour avoir des informations, mais pas vraiment pour documenter. Alors, donc, notre efficacité, il va falloir que nous parvenions, comme la loi l'a dit, d'intervenir sur tout l'ensemble du territoire. Nous devons être mobiles, nous devons être capables de rester en contact continu avec les autorités. Il faut dire qu'un handicap majeur à la Commission, c'est le manque de collaboration avec les autorités. Beaucoup d'autorités ne veulent pas collaborer avec la Commission. Quand nous venons vers elles, c'est un refus. C'est un refus, voilà, ça bloque tout dans ce cas. On n'a plus rien à faire. Alors donc, si les autorités peuvent comprendre que c'est l'État qui a mis en place cette institution, elles doivent comprendre cela et elles doivent accepter de travailler avec cette commission. En fait, il faut dire, en raison, je dis que les autorités négligent beaucoup la commission, simplement parce qu'il n'y a pas de sanction. S'il devait y avoir sanction, 2-3 sanctions contre des hautes personnalités, les autres vont comprendre et se mettre en rang pour respecter cette institution.
0: Merci Monsieur Hossein. Nous allons maintenant suivre Sabrina Larissa Nailo sur la tournée de l'expert indépendant des Nations Unies sur la situation des droits humains en RCA.
3: Selon Aristide Nonancy, la restriction de l'espace civique ainsi que les violations des droits de l'homme, notamment en matière de protection des civils, demeurent encore dans certaines zones frontalières, en particulier dans la Vakaga, Bosangwa, le Haut-Bomou et la région de l'Équateur. Il indique que des groupes armés, certaines forces régulières et du personnel militaire associé seraient impliqués dans ces exactions. Aristide Nonancy appelle les autorités à faire en sorte que les auteurs identifiés soient traduits devant la justice afin de renforcer l'état de droit.
4: Pour moi, en tant qu'expert indépendant, s'il s'agit d'avis de violation, tous les groupes doivent être traités au même niveau d'égalité, c'est-à-dire mener des enquêtes crédibles, indépendantes et assurer la redevabilité. Parce que cela, ne pas le faire, c'est que nous constituons dans un camp d'impunité et les gens se sentant impunis continuellement parce qu'il n'y a pas de justice. Et cela va perdre. La population, par exemple, n'aura aucune confiance dans le système judiciaire et ainsi de suite. La justice, c'est l'État qui la rend. Et donc, quand les populations se sentent en confiance et sentent que leur besoin de justice a été rendu, ils sont satisfaits et peuvent intégrer donc le processus de consolidation et de réconciliation.
3: L'expert indépendant plaide pour l'indépendance et le financement de la commission Vérité, Justice, Réparation et Réconciliation en vue de la consolidation de la paix et de l'état de droit.
4: C'est un processus, il faut identifier les gens, il faut faire des auditions et ensuite il faudra rédiger un rapport et présenter un programme de réparation. Il y a tous ces défis-là. Et donc, nous les avons invités à commencer par le travail et à assurer cette autonomie parce que la commission, comme je l'ai dit au début, est un élément essentiel. Parce que quand la Cour pénale spéciale maintenant fera une partie, je pense que la commission sera à un jour à reprendre le relais.
3: Notons qu'au cours de son séjour à Bangui, Aristide Nonancy a rencontré les autorités afin de leur présenter son rapport. Il a également formulé plusieurs recommandations visant à améliorer la protection et le respect des droits humains dans le pays.
1: Monsieur le Président, combien de cas de violation des droits humains avez-vous déjà documenté durant les 2 années écoulées?
2: Durant les années écoulées, ça fait beaucoup, 3 ans aujourd'hui, mais je peux vous dire que nous recevons des plaintes. Les plaintes sont à la fois écrites comme verbales. Nous avons des procès-verbaux. Et les gens nous saisissent également par WhatsApp, par mail. Donc, nous en avons beaucoup. Mais je peux dire que les cas de violation que nous recevons le plus, c'est par rapport au fonctionnement de l'administration. Les dysfonctionnements, par exemple, des mesures unilatérales qui ne respectent pas la procédure de sanctions administratives. Il y a des cas de sanctions. Plusieurs cas de sanctions dans les administrations, que ce soit publiques ou privées, qui honnêtement n'honorent pas les droits humains parce que les autorités ne respectent pas les procédures. Les gens sont mis à la porte sans condition, sans avertissement, les salaires sont coupés, les salaires sont réduits, il y a des blâmes et également il y a des documents que les gens demandent, on ne leur délivre pas en violation de droit à l'information, droit aux documents, tout ça. Donc il y a plein de choses. Mais également, nous avons des plaintes que nous recevons par rapport aux atteintes à la vie, et à l'intégrité physique, surtout perpétrées par les autorités, les porteurs de tenues. Et également, nous avons les cas de VBG. Il y en a plein de cas de VBG. Et également, il y a des cas également qui commencent à devenir récurrents. C'est le cas foncier, le problème foncier où les autorités en place, il faut le dire, les gens du cadastre peuvent attribuer un terrain aujourd'hui, demain attribuer encore une autre personne, ou ce sont des biens appartenant à l'État, le sachant bien, mais ils les attribuent à une personne privée et ça devient des problèmes de plus en plus. Ça, c'est aussi des violations des cas, des violations des droits humains. Lorsque nous recevons des plaintes, nous les attribuons à un commissaire ou à un cadre de l'administration. Nous entendons les deux parties. Si c'est toujours l'administration et une tierce personne, nous les écoutons. Et lorsque nous les

0: et ensuite à les aider à obtenir, à faire avoir un avocat. Et puis voilà, et l'affaire est devant les autorités judiciaires.
1: Merci à vous, Sabrina Larissa Nailo.
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1: Dernière rubrique de notre magazine, comme chaque semaine, nous expliquons un terme que vous avez entendu au cours de cette émission. À maintes reprises, nous avons parlé de liberté fondamentale. Qu'est-ce qu'une liberté fondamentale? Quelle est la différence entre la liberté de penser et la liberté d'expression? Volivis, vous avez posé la question à Héritier Brignard d'Akpanga, juriste, nous suivons.
3: Les libertés fondamentales sont les libertés essentielles reconnues à chaque individu du seul fait de son humanité, c'est-à-dire en qualité d'être humain. Elle représente donc un ensemble des droits et des libertés essentielles reconnues à chaque individu dans un état de droit. Elles sont jugées cruciales et fondamentales parce qu'elles sont inhérentes à la dignité, inhérentes et nécessaires à la dignité humaine et au maintien d'un certain niveau de standard démocratique dans un pays. C'est pourquoi on verra que généralement ces libertés bénéficient d'une protection juridique renforcée, au sens où elles ne sont pas simplement protégées par une loi, mais elles sont généralement protégées par la Constitution ou les instruments juridiques internationaux. Quand vous prenez par exemple la Constitution centrafricaine du 30 août 2023, vous verrez qu'il y a tout un titre qui est consacré à l'affirmation et la protection de ces libertés dites fondamentales. C'est le titre 2.
4: Monsieur Héritier, pourquoi les libertés fondamentales sont-elles importantes dans une société démocratique?
3: Alors, les libertés fondamentales sont importantes dans une société démocratique parce qu'elles permettent justement de faire des citoyens, des acteurs de la vie publique, pas simplement des sujets soumis au droit. Ces libertés permettent aux citoyens d'exprimer leurs opinions, de s'informer, de critiquer si nécessaire la gestion de la chose publique, de s'organiser pour participer librement à la vie démocratique, à la vie publique de leur pays. Donc, on peut dire, suivant une tournure, que les libertés fondamentales sont à la démocratie ce que l'oxygène est au corps humain. Sans liberté fondamentale, il n'y a pratiquement pas de démocratie.
4: Mais quelle est aujourd'hui la différence entre la liberté d'expression et la liberté de penser?
3: Alors, c'est une question assez intéressante. Vous savez que la liberté de penser, c'est quelque chose, ça relève un peu du fort intérieur. C'est intérieur à une personne et on va dire que c'est presque absolu parce que c'est impossible de limiter ça. La liberté de penser, c'est le droit pour une personne d'avoir ses propres convictions, que ce soit les convictions religieuses, les convictions politiques, les convictions philosophiques, les convictions morales. C'est le droit pour une personne d'avoir ces convictions-là, de les conserver, de les modifier comme il le veut et de façon totalement libre. Tandis que la liberté d'expression, c'est le droit de pouvoir extérioriser ces convictions-là. C'est-à-dire le droit de pouvoir communiquer ces convictions-là par tout moyen possible. Ça peut être par écrit, par la parole, via les réseaux sociaux, par les médias, par tout autre moyen de communication. C'est le droit donc de communiquer, d'extérioriser ça. Et donc, c'est justement, si on peut raisonner par exemple en termes de restrictions, il est beaucoup plus facile de limiter la liberté d'expression que de limiter la liberté de penser.
4: Dans quelle situation l'État peut-il limiter certaines libertés fondamentales?
3: Alors, dans une société démocratique, il est possible de limiter l'exercice de certaines libertés fondamentales lorsque les circonstances l'exigent. Mais cela ne se fait que dans le respect strict de la loi. Ça se fait lorsque c'est prévu par la loi. Ça doit être proportionné à la situation donnée et ça doit être limité dans le temps. Je vais donner par exemple l'exemple d'un exemple. On a par exemple la question de la santé publique. Vous avez vu de l'autre côté, nos voisins au niveau de la République démocratique du Congo, il y a une épidémie actuellement qui sévit là-bas, l'épidémie d'Ebola. Pour le besoin de la sécurité, de la santé publique, les autorités

0: libertés peuvent décider, conformément à la loi, de pouvoir limiter l'exercice de certaines libertés, comme par exemple la liberté d'association, la liberté de réunion, la liberté d'aller et venir. Ça se justifie par les circonstances, mais cela doit être strictement encadré par la loi et ça doit être proportionné.
1: Pour terminer notre entretien, M. Héritier Brian Dapanga, quels sont les risques pour une société lorsque les libertés fondamentales ne sont pas respectées?
0: Alors, j'ai souvent l'habitude de dire que quand on parle de la démocratie ne se limite pas seulement aux élections. Il y a ce qu'on appelle les principes organisateurs de la démocratie. Parmi ces principes organisateurs de la démocratie figure justement la question des du respect des droits et des libertés qu'on qualifie de fondamentales. Pourquoi? Parce que ce sont, je l'ai dit tout à l'heure, des indicateurs qui permettent de juger de la bonne santé de la démocratie dans un pays. Parce que si ces libertés ne sont pas respectées, ça sera difficile pour les citoyens de participer à la vie publique, par exemple. Et si les citoyens n'ont pas le droit de s'exprimer, de se réunir, de s'organiser, de participer, d'aller exprimer leurs besoins quand ils veulent, ça limite le niveau de la démocratie dans ce pays-là. Et malheureusement, ça ne permet tout simplement pas de rendre effectif le pluralisme, par exemple, des idées ou d'opinions.
1: Monsieur Héritier Brian Dapanga, merci.
0: C'est à moi de vous remercier.
2: C'est sur cette note que prend fin ce magazine. 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
6: L'un des défis majeurs, c'est aussi la garantie donc de l'autonomie.
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0: 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Il est 9h, le point d'actualité toujours avec Bonda Aventure Ngomba Katikiro. Bonne aventure, rebonjour.
1: Rebonjour, Dieu merci, Goga, bonjour à tous. Le corps sans vie d'un enfant de sexe masculin âgé de 9 ans a été retrouvé sans tête hier matin au quartier Kakamangoulou dans le 4e arrondissement de Bangui. L'acte s'est produit dans la nuit de jeudi à vendredi. La tête de l'enfant a été finalement retrouvée hier après-midi au marché de Gobongo dans le 4e. Le présumé meurtrier, un sourd-muet, a été retrouvé dans une concession familiale. Couteau à la main, il a tenté de résister aux forces de sécurité et de défense, mais il a été arrêté et remis à la police. Le gouverneur de la région de Yadé, Barthélémy Wilikon, s'oppose à l'instauration d'un couvre-feu à Bossangwa par les forces russes présentes dans la localité. Cette décision intervient après le vol mercredi dernier d'une motocyclette appartenant aux soldats russes. Brève internationale au Mali, les organes de médias privilégient le dialogue pour les journalistes emprisonnés. Il s'agit de Chana Takiou et Abdramane Keita. Ils ont été incarcérés respectivement le lundi 8 et mardi 9 juin. Le premier avait critiqué le non-respect du droit de la presse par la justice malienne. Le second avait déploré que Kidal soit actuellement administré par les djihadistes du Jnim liés à Al-Qaïda qui contrôle effectivement la ville depuis 25 avril. Football, c'est la poursuite des match du premier tour de la Coupe du Monde 2026. Tôt ce matin, à 2h, les États-Unis ont battu le Paraguay 4-1. 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
0: Et Bon voilà, il est l'heure de suivre le magazine de l'éducation présenté par Bonaventure Ngomba Katikiro. Il nous parle des préparatifs des élèves aux examens de fin d'année, c'est-à-dire au BCE et au baccalauréat. Cette émission est une rediffusion. Suivant.
1: Bonjour à tous. Aujourd'hui, nous nous intéressons à la préparation des élèves de terminale et de troisième aux épreuves écrites du baccalauréat et du brevet des collèges.
3: Pour investir dans l'éducation.
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5: C'est pour demain le magazine de l'éducation. Voici la petite femme en bêtise.
6: L'école est la clé de ma vie.
1: Les épreuves écrites du baccalauréat se pointent à l'horizon. À cet effet, les candidats sont dans l'effervescence des préparatifs sur toute l'étendue du territoire centrafricain. Pour parler de cette préparation aux examens, nous avons fait recours au professeur Ephrem Kochkomba, enseignant-chercheur en biologie végétale à la faculté des sciences à l'université de Bangui.
5: C'est pour demain le magazine de l'éducation.
1: Allons d'abord en province, à Nola, dans la préfecture de la Sangambaéré, pour suivre un reportage de notre correspondant Firmin Benguemilao sur l'enthousiasme des candidats à ces examens.
7: L'heure est aux révisions dans les établissements scolaires de Nola. Entre stress et détermination, les candidats s'organisent chacun à leur manière. Mexan Bobinakwe, élève en classe de terminale D, au complexe scolaire Mathurin Songosai, reste confiant à l'approche des épreuves.
8: Nous, les candidats au baccalauréat de Nola, on se prépare activement pour affronter les épreuves écrites du bac de cette année. On a les groupes de travail, que ce soit au lycée moderne de Nola ou au lycée privé Mathurin Songosai. Il n'y a pas de stress, on est serein et sûr de nous. Pour ces épreuves, on a rien à 15. Cette année sera la meilleure pour les candidats de Nola, Inch'Allah.
7: Tous les examens ne suscitent pas le même niveau de pression. Les diplômes comme le brevet de collège et le baccalauréat restent les plus déterminants pour les élèves. Pour mieux se préparer, certains optent pour le travail en groupe. Du côté des parents, l'accompagnement est également de mise. Hervé Romiangui, président de l'association des parents d'élèves, appelle les élèves à plus d'engagement dans leurs études.
9: Je demanderai à mes enfants du lycée moderne de Nola que ces examens ne sont pas une barrière, c'est la porte vers la classe supérieure. Ils ont travaillé toute l'année, il va falloir qu'ils fassent confiance à ce qu'ils ont appris. Je leur conseillerais de réviser intelligemment pour leurs leçons, gérer leur temps, de prendre soin d'eux-mêmes, car leur valeur vaut une note. Nous sommes confiants de nos enfants que cette année, le taux de réussite sera de 80%. Parce que nos enfants nous ont prouvé dans des examens blancs, nous avons confiance en nos enfants qui vont relever ces défis cette année.
7: Les enseignants insistent sur le travail et la persévérance. Guy Justin Papandi, proviseur du lycée moderne de Nola, lance un appel aux candidats.
10: Les examens ne se préparent pas à la veille. Les examens se préparent dès la rentrée. Les cours démarrent maintenant mi-septembre. Donc depuis mi-septembre, chaque élève doit savoir que à la fin de l'année, il doit se présenter à un examen. Et ce n'est pas à la veille qu'on va se battre, qu'on va se donner du fil à retordre pour le baccalauréat. C'est une occasion pour eux de faire seulement des révisions et de chercher à se libérer des stress. Ils vont se présenter à cet examen dans la sérénité et dans la quiétude.
7: Cette année, le lycée moderne de Nola présente 240 candidats au brevet de collège et 104 candidats au baccalauréat, dont 90 en série A4 et 14 en série B. À quelques semaines des examens, élèves, parents et enseignants restent mobilisés pour assurer la réussite scolaire à Nola. Firmin Benguemilao, Nola Radio Ndekeluka.
1: Merci beaucoup Firmin Benguemilao pour toutes ces informations. Professeur Ephrem Kochkomba, bonjour.
11: Bonjour, bonne aventure.
1: Vous avez suivi avec nous ce reportage sur les préparatifs du baccalauréat et du brevet des collèges à Nola. Pour réussir le baccalauréat ou bien le brevet des collèges appelé BC, selon vous, quels sont les principaux facteurs qui expliquent la réussite à un examen?
12: La réussite au baccalauréat, c'est la régularité dans le travail tout au long de l'année. On n'attend pas, dès le début de l'année, on doit commencer. Il y en a qui pensent que c'est depuis la terminale, c'est depuis les basses classes, déjà à l'école primaire, le bac se prépare là-bas. C'est d'avoir une bonne maîtrise des cours. Il faudrait que l'élève apprenne bien ses cours. S'il ne maîtrise pas ses cours, il sera en difficulté.
1: Donc l'essentiel des chapitres de chaque discipline.
12: Il doit faire des exercices réguliers afin de maintenir son cerveau. Il doit avoir une motivation personnelle, quoi, parce que s'il n'est pas motivé, il ne va pas se donner. Il y a le laxisme, se lever le matin pour étudier. Non, il est pris. Il faut une bonne gestion du temps aussi, parce que le temps est un facteur important. À quel moment étudier, quel moment faire ceci. L'élève doit avoir un environnement favorable aux études. Si vous êtes dans un quartier où il y a trop de bruit, n'est-ce pas, il y a les bars à côté, l'environnement impacte directement sur l'apprenant, la musique, etc. Ou bien tout le temps des visites à la maison, ça impacte. Et la confiance en soi, si vous n'avez pas confiance en vous, il ne faudrait pas espérer quelque chose. Donc la réussite est davantage le résultat d'une préparation continue que d'un effort de dernière minute. Il y en a qui pensent que c'est la dernière seconde qui doit préparer le bac. Et c'est là que la panique arrive, on copie les choses, on met sur des bouts de papier, on joue les téléphones pour tricher.
1: L'intelligence est-elle le facteur principal de réussite?
12: L'intelligence seule ne garantit pas la réussite. Il y a des gens qui sont super intelligents, ils ont des cerveaux bien structurés, mais ça ne suffit pas. Il faut faire des efforts. Il faut travailler, il faut être discipliné, s'organiser. Et comme ça, vous pouvez exploiter l'intelligence que vous avez. Ça va vous donner plus de tonus, plus d'efforts. De nombreux élèves moyens obtiennent de meilleurs résultats grâce à leur méthode de travail. Ce n'est pas forcément par rapport à l'intelligence. Ils sont assidus, ils ont une stratégie de travail, mais bien qu'ils ne sont pas aussi excellents, ils ne sont pas très intelligents, mais ils parviennent à s'en sortir. Donc, vous allez voir que la réussite scolaire est avant tout une question de méthode et d'engagement. Il faut être méthodique et de s'engager. Et si vous savez où vous allez donc réussir.
1: Comment organiser ces révisions, revoir les leçons, chaque chapitre, etc.
12: En principe, un élève qui est bien structuré, bien organisé, il doit établir un calendrier de révision. Il a l'emploi du temps de l'école, mais il a son emploi du temps personnel. Il sait à quel moment il doit travailler les mathématiques, il doit faire la physique, la biologie, etc. Et justement, il doit répartir les matières selon leur niveau de difficulté. Vous savez, on n'a pas les mêmes aptitudes vis-à-vis des matières. Donc, tu répartis, tu structures, tu sais qu'à tel endroit, je dois mettre beaucoup plus l'accent. Et il faut prévoir des séances courtes, mais régulières. Ne laissez pas une matière longtemps rester dans son coin. Vous prévoyez des séances courtes, régulières, pour répéter. Et si vous pratiquez ainsi, voilà, vous maintenez la pression sur votre capacité à retenir les choses. Et il faut alterner justement l'apprentissage aux exercices. Vous faites les apprentissages, vous bûchez, vous faites des exercices, tout en respectant les temps de repos. Il y en a qui ne se reposent pas, qui bossent toute la nuit, qui se droguent même. Ça, c'est très mauvais. C'est de faire petit petit, mais de se reposer suffisamment. Quand vous vous reposez, vous faites reposer le cerveau, quoi. Donc pour cela, en un mot, c'est de réviser 2 heures par jour pendant plusieurs mois. C'est souvent plus efficace que 10 heures par jour, quelques jours avant l'examen. Il y en a qui pensent que voilà, c'est à l'approche de l'examen qu'ils augmentent les heures de travail. Non, c'est dès le début de l'année, vous consacrez un peu de temps par matière et par rapport à leur niveau de difficulté, et vous le faites d'une manière continue jusqu'à l'examen. Arrivé à l'approche de l'examen, vous n'aurez pas de difficulté. La plupart de nos jeunes, très souvent, ils sont là, ils se baladent, ils ne font rien, et quand ils savent qu'il reste un mois pour le bac, c'est là qu'ils se mobilisent, ils donnent l'impression qu'ils ont beaucoup étudié. Et beaucoup de parents se trompent, ils disent voilà, mon enfant là, beaucoup
1: sur étudié. L'apparence.
12: Sur l'apparence, il étudie beaucoup. Non, ça passe, ce qui se passe réellement au plan méthodologique. Et tout de suite dans leur tête, c'est d'aller acheter le bac.
1: Quelle place faut-il accorder aux exercices et aux anciens sujets?
12: Les exercices, aller chercher les anciens sujets, ce qu'ils appellent souvent baggy, c'est pas mauvais. C'est de voir, étudier des situations que les autres ont vécues, ont connues. Ça permet de déceler des techniques, des tactiques. Ça permet de comprendre et d'examiner à peu près les stratégies développées. C'est pas mauvais d'acheter des livres, c'est pas mauvais de prendre des anciens exercices. Et ça aide à maîtriser la gestion du temps. Lorsque vous travaillez beaucoup, vous faites beaucoup de répétitions, les anciens exercices, vous savez que quand vous abordez telle question, quel comportement avoir. Ça permet également de renforcer la confiance. Dès que vous travaillez beaucoup, ça vous donne confiance. Quand vous allez à un examen, vous savez à quoi vous avez affaire.
1: Donc on va à l'examen avec un certain optimisme.
12: Optimisme, justement. Et ça révèle les lacunes à corriger. Parce que quand vous prenez les anciens sujets, vous faites beaucoup d'exercices, vous essayez de déceler vos lacunes. Et ça vous permet de vous corriger. Voilà en quoi les exercices, les anciens sujets sont importants pour un étudiant. C'est pas mauvais. Plus un candidat s'exerce, plus il développe un automatisme utile le jour de l'examen. Donc le jour de l'examen, tout de suite sait comment s'y prendre.
1: Professeur Ephrem Kochkomba, comment améliorer sa mémorisation, la capacité de rétention?
12: En ce qui me concerne, je faisais des fiches de synthèse. Quand tu lis un cours, après tu peux faire des petites fiches de synthèse. Tu n'es pas obligé de faire le par cœur, mais d'avoir les grandes lignes, les éléments, et il suffit de mettre en valeur et de réviser régulièrement. N'attends pas. Chaque jour que Dieu fait, tu consacres quelques minutes et que d'attendre jusqu'à la fin de l'examen.
1: Est-ce que le par cœur n'est pas utile, n'est pas important?
12: Le par cœur, j'ai dit que c'est pas mauvais, mais il y en a qui font le par cœur. Vous savez, j'ai aimé l'approche japonaise, une certaine manière de faire. À amener un enfant à l'automatisme que de bûcher, verser et après oublier, c'est aussi mauvais. Parce que le but du jeu est de maîtriser la substance, d'avoir la substance en soi toute sa vie. Il n'est pas mauvais de bûcher, mais il est important de savoir capitaliser la substance de ce que vous bûchez et de savoir vous mettre en valeur au moment opportun dans certaines situations. C'est de ça qu'il s'agit. Il y en a qui ont cette aptitude, hein, qui sont champions par cœur. Faites-le par cœur, mais faites-le pas que pour les examens. Faites-le pour que ça vous serve dans votre vie, dans certaines situations. Malheureusement, c'est ce que nous vivons. J'encourage également les jeunes qui ont cette capacité de faire des synthèses. En faisant les synthèses, c'est pas mauvais, mais c'est de faire une bonne synthèse. Vous restituer selon votre synthèse, de savoir bien restituer, ce sont des qualités. Puisqu'on a tous appris comment faire un résumé. Hein. Et il faut expliquer les notions à une autre personne. Par exemple, pour améliorer sa mémorisation, quand tu lis, tu bûches, après tu peux t'amuser avec ton collègue, tu essaies de lui expliquer, il te suit, c'est également une stratégie. Ça te permet de bien mémoriser. C'est une manière de réviser, c'est moi ce que je fais deux fois. Et d'utiliser des schémas, hein, des tableaux, ça c'est bien pour la carte mentale. Donc, quand vous faites le schéma, vous savez que le mot d'évaluation, ça fait appel également deux fois à des, on dit ultra structure et fonction. Il faut dessiner, comprendre. C'est important de réviser, de dessiner régulièrement au tableau. Ça, ça permet également de mémoriser pour longtemps. Il faut dormir suffisamment pour améliorer sa mémorisation. Il y en a qui ne savent pas, parce que quand tu te reposes pas, tout le temps tu as le cerveau peut être déstabilisé. Ça affaiblit ta capacité. De toute façon, en un mot, la mémoire se consolide par la répétition et la compréhension. Vous répétez ce que vous lisez et vous devez comprendre ça. Il ne suffit pas de lire, de bûcher, mais de comprendre aussi. Si vous manquez de compréhension, une question inversée, c'est ce que je fais souvent aux étudiants, hein. Donc tout de suite, la personne se perd. Parce qu'il a une sorte d'automatisme que pour cacher ce qu'il a avalé.
1: Pourquoi certains candidats échouent malgré une bonne préparation?
12: Souvent, hein, c'est le stress excessif. Ils se préparent très bien, ils ont tout, mais arrivé, il y en a qui supportent pas le stress. C'est le manque de confiance. La personne n'a pas confiance en elle. La mauvaise gestion du temps pendant l'épreuve, aussi ça affecte. Il faut savoir gérer son temps pendant l'épreuve.
1: Beaucoup se mettent précipitamment sur le sujet sans chercher à le comprendre.
12: Sans chercher à comprendre, à prendre son temps pour maîtriser. Vous avez la fatigue et le manque de sommeil. Des fois, il y en a qui passent à la veille de l'examen. Il ne se couche pas, il arrive, mais écoutez, comment il va faire? Ça ne passe pas. Et vous avez des problèmes de concentration. La personne n'est pas concentrée. C'est ce que j'ai souvent vécu dans les salles d'examen. Par exemple, au bac, vous allez voir qu'il y a un étudiant qui s'est bien préparé. On le met dans un endroit où il est tout le temps embêté par ses collègues. Il n'arrive pas à se concentrer. C'est ce qui fait que deux fois, je suis obligé d'isoler le candidat. Je le mets en un endroit. C'est pas forcément pour lui faire du mal, mais c'est pour l'amener à être à l'aise. Le mettre dans les bonnes conditions afin de bien travailler.
1: Dans ce cas, comment gérer le stress avant et pendant les épreuves?
12: C'est justement de bien se préparer. Se préparer longtemps d'avance. Quand vous préparez d'avance cette histoire de stress, bien que ça peut venir, mais ça ne doit pas vous affaiblir. C'est d'éviter les révisions excessives à la dernière minute. Il y en a qui attendent, c'est à la veille du bac, qu'ils font des nuits blanches, ce qui n'est pas normal. C'est l'une des causes. Ils viennent avec des yeux de drosophile, les yeux rouges, le jour de l'examen, et ça ne passe pas. Il faut dormir suffisamment. À l'approche des épreuves, c'est le temps de repos, parce que vous avez eu le temps de vous concentrer longtemps. C'est de maintenir une activité physique légère, pas trop intense, et adopter une attitude positive. Hein. Tu sais que tu vas à un combat, tu vas gagner. Le stress est normal, c'est pas mauvais, mais l'objectif est de le contrôler, et non de le supprimer totalement. Ce que je dis souvent à mes étudiants, pendant les soutenances pour dominer le stress, qu'est-ce que je fais? Je considère tous les membres du jury comme mes étudiants. Ce sont des élèves, ce sont des gens qui sont dénoncés. Lorsque vous vous fixez dans la tête, la locution hier, vous libérez la langue, laissant vous parler aisément. Ça, c'est une stratégie. C'est pour me passer des stress. Il y en a qui se dopent, hein, qui préfèrent prendre l'alcool pour bien parler. Ça, c'est pas bon.
1: Que faire la veille d'un examen?
12: C'est de faire une révision légère, pas intensive. Parce que depuis le début de l'année, vous avez accorder le temps qu'il faut, vous maîtriser les trucs. Et vous devez préparer les documents et le matériel. Tout ce que vous avez comme document, vous arrangez tous vos effets, vous mettez prêt. Vous devez éviter les discussions inutiles. Concentrez-vous, stabilisez votre mémoire. Vous devez vous coucher tôt. C'est se reposer suffisamment afin de stabiliser la mémoire. Ce sont des facteurs qui sont vraiment très utiles, hein. C'est de bien s'alimenter, bien manger, consommer ce qu'il faut afin de maintenir votre organisme en forme.
1: Merci beaucoup, professeur Ephrem Koch-Komba. Revenons ici à Bangui pour nous enquérir du niveau de la préparation aux épreuves écrites du bac et du BC. Un reportage de Hamid Tidjani.
4: Dans les salles de classe de certains lycées et à domicile, les candidats au brevet des collèges et au baccalauréat poursuivent activement leur révision. Parmi eux, Chérubin Registre Yonzo, élève en terminale B1 au lycée de Fatima, redouble d'efforts pour consolider ses acquis après un échec au baccalauréat l'année dernière.
13: Durant les 9 mois là, qu'on a préparé ça successivement pour affronter le bac, là. C'est ma deuxième fois de faire l'examen là, parce que l'année passée j'ai fait ça et j'ai raté et c'est cette année que j'ai pu redémarrer encore.
4: Sarah Miguel Apoko, élève en première A au lycée Père Poulard des Places et candidate libre au baccalauréat, affirme qu'elle ressent du stress à l'approche de l'examen.
14: On est un peu coincé vu que on a nos cours de l'école, chaque fois on vient au TD. Avant j'avais pas peur, mais là maintenant je vois que le bac se rapproche à grands pas, j'ai un peu peur, mais je vais juste faire avec.
4: Selon Kevin Bazambo, censeur au groupe scolaire Saint-François, les candidats feraient mieux de se concentrer sur les leçons déjà vues.
15: Se préparer juste à la veille d'un examen, c'est très dangereux. C'est préparer son échec. Un bon élève, il doit se préparer en amont. Et même à une semaine, on doit tout arrêter. Peut-être on fait des lectures ou de passages, tout ça, mais chercher à mémoriser les dernières leçons, ça porte confusion.
4: De nombreux candidats sont déjà dans la fièvre de la préparation, tandis que d'autres sont encore à la traîne.
1: Merci beaucoup, Amit Tidjani, pour ce reportage. Professeur Ephrem Koch-Komba, quel conseil pourriez-vous prodiguer aux candidats au brevet des collèges ou bien au baccalauréat le jour J?
12: Le plus important, c'est d'arriver en avance. Ne venez pas en retard. Il y a des étudiants, des élèves que j'ai chassés du centre d'examen parce que tout simplement, ils sont venus en retard. Il y a une heure, hein. Quand tu dépasses ça, tu sais que l'examen, c'est le jour où tu ne... Hey, même si tu dors plus loin, des milliers de kilomètres, tu dois tout faire pour être là à l'heure. Et tu dois lire attentivement les consignes. En négligeant ces consignes, ça peut t'affecter. Par exemple, ne pas partager les matériels, remettre ta copie à temps, ne pas faire des codes, mettre des codes sur ta copie, ne pas échanger avec l'autre. Ça, c'est les consignes qu'il faut respecter. Quand on vous donne un sujet, attaquez-vous aux questions que vous maîtrisez. Il faut bien gérer le temps. Vous finissez les questions maîtrisées avant de penser maintenant aux questions qui vous semblent difficiles. Prenez le temps de relire votre copie avant de la remettre. Ne vous précipitez pas. Il y a des candidats qui sortent très rapidement. Oh, j'ai compris, c'est facile. Non, prends ton temps.
1: Attention.
12: Tu finis, tu relis. Prends le temps qu'il faut avant de partir. Ce sont des erreurs qui sont souvent commises. L'essentiel, ce n'est pas de remplir des pages et des pages. C'est de bien comprendre et répondre aux questions, de fournir les éléments, n'est-ce pas, de réponses attendues.
1: Le jour des épreuves, certains candidats qui connaissent bien la bonne réponse à une question ou bien à un sujet, mais lorsqu'une fuite, un papier de tricherie vient de l'extérieur et que les autres à côté tombent dessus, commencent à recopier, ils pensent que la meilleure réponse, c'est ce que les autres sont en train de recopier. Ils abandonnent ces bons éléments pour aller recopier des fautes, recopier des bêtises. Qu'est-ce que vous en dites?
12: Un enfant qui se prépare bien, a confiance en lui, il n'a pas à s'occuper de tout ce qui l'entoure. Et lorsqu'il s'y prête, c'est que lui-même, il n'a pas confiance en lui. Il ne doit pas contacter les autres. Et le positivisme, tu t'es bien préparé, tu sais ce que tu fais, tu es conséquent avec ce que tu as écrit sur ta copie. Ceux qui prennent les fuites, qui prennent les choses qui viennent d'ailleurs sur les téléphones, etc.
1: Ils recopient sans contrôle, sans aucune hiérarchisation.
12: C'est tout à fait normal parce que ce sont des gens qui sont préparés pour venir tricher. Et vous savez, le bac, c'est pas seulement en terminale. Hein. Depuis la classe du CI, le bac commence à se préparer là-bas. Il y en a qui pensent que c'est en terminale. Il faut voir comment nos jeunes l'admettent, comment ils font, ils quittent d'une classe pour aller à l'autre. Toute forme de corruption. Corruption, d'abord, nous-mêmes enseignants, nous facilitons ces corruptions. Les parents même sont impliqués. Manque de suivi. Du coup, ils pensent que la finalité, c'est de réussir. Et souvent, ce que j'entends, hein, que les gens sont bizarres, ils me disent que voilà, ton enfant qui a un guindjapé aujourd'hui, si tu n'as pas d'argent, ton enfant ne peut pas avoir le bac. Il faut nécessairement avoir un moyen, les moyens financiers pour aller corrompre. Je m'en manque, mais j'essaie de convaincre certaines personnes, mais qui refusent de comprendre. Ouais, c'est un blocage. C'est ce qu'on leur a fait comprendre. Et les élèves même leur rapportent ça. Et du coup, ils travaillent.
1: Une certaine culture rétrograde.
12: Voilà. Et les parents font confiance à ce qu'ils disent. Du coup, nous, on se trouve dans cette situation. Voilà à peu près l'un des facteurs qui affaiblit les apprenants, les élèves.
1: Certains candidats, s'ils ne savent rien, carrément, ils n'ont pas appris leur leçon. En face d'un sujet ou bien en face d'une série de sujets, ils ne comprennent rien du tout. Si ils ne comprennent rien, honnêtement, il faudrait rendre la copie vierge ou bien tricher ou bien griffonner quelque chose qui n'a pas de sens.
12: C'est ce qui se passe souvent dans les centres d'examen, quand vous le connaissez. Mais écoutez, vous avez toute une année scolaire, vous avez des années scolaires qui vous ont permis, les anciens qui transmettent les connaissances, les transmettent bien. Aujourd'hui, avec Internet, vous avez les capacités de faire des recherches et de vous préparer. Ils ne se préparent pas. Je vous ai dit qu'il y en a qui sont fixés comme objectif de tricher. Il y en a qui sont fixés comme objectif que, voilà, ils doivent aller corrompre les présidents du jury, ceux qui gèrent le baccalauréat pour avoir le bac. Ils passent par des relations, les parents qui sont bien placés à certains endroits pour accéder à l'examen. Lorsqu'ils ont des copies vierges, ce sont souvent ceux-là qui embêtent, qui créent le désordre, qui bousculent. Mais si vous ne comprenez rien, vous ne savez rien, je ne sais pas pour quelle raison vous êtes venu passer le bac, vous déposez que
16: vos copies et puis vous sortez de la salle.
1: Honnêtement.
16: Honnêtement, malheureusement, c'est pas ce qui se passe. Ça fait souvent objet de soulèvements et de cris.
1: Quand il tente de tricher et qu'il se fait prendre, ça devient un gros problème.
16: Vous avez tout dit. Mon seul conseil, c'est de commencer tôt. Dès que vous mettez un enfant à l'école, le suivi doit commencer par là, juste tout le long de son cycle, jusqu'à la fin. Vous devez être discipliné. Discipliné, c'est-à-dire respecter. Tout ce que j'ai dit précédemment fait partie des éléments à prendre en compte. La discipline, ne suivez pas les autres, suivez votre méthode. Vous avez une vision, vous utilisez votre matière grise, vous utilisez vos stratégies, selon tout ce que j'ai dit tout à l'heure. C'est de croire en ses capacités, vous croyez en vous-même. Croire en ses capacités vous donne plus de confiance et ne jamais abandonner après un échec. Si vous échouez, n'abandonnez pas. Persévérer, donc vous allez réussir. Vous savez, la vie c'est comme ça, hein. Nous avons appris comme ça. C'est ça qui nous permet d'être ce que vous savez. Dans la vie, les échecs sont partout, hein. C'est pas seulement au bac. Dans les situations de la vie, vous devez vous relever afin de relever les défis.
1: Les derniers conseils que vous aurez à dire aux candidats, au baccalauréat surtout, qui se préparent à aller traiter le sujet avec leur téléphone de connexion.
16: C'est compliqué aujourd'hui, hein. L'évolution technologique avec les téléphones aujourd'hui, même à l'université. La plupart de nos étudiants ils suivent leurs cours sur les téléphones, hein. Ils utilisent les téléphones. On peut suivre le cours. Déjà même, c'est un outil dangereux, déjà pour les examens. C'est pour dire qu'au jour d'aujourd'hui, on ne doit pas laisser entrer dans la salle un matériel électronique. On ne doit pas. Mais malheureusement, nous avons aujourd'hui des élèves qui sont récalcitrants, qui ont un autre état d'esprit, qui ont un autre comportement, qui ont une autre éducation. Et du coup, ils sont dominés pour la plupart par ceux qui sont supposés superviser les examens.
1: Ils profitent de cette faille dans la surveillance.
16: D'un certain laxisme. Et ils ont profité, ils font ce qu'ils veulent. Mais quelle qualité de personnes nous produisons? Nous produisons des personnes médiocres. La médiocrité, c'est surtout ce que nous vivons. Je crois l'avoir déjà dit, ces monstres que nous fabriquons. J'appelle ça monstre parce que c'est des gens qui n'ont pas de substance, qui n'ont rien à l'aide de toutes ces tricheries. C'est pour produire quoi. Mais pourquoi nous nous plaignons lorsque nous allons à l'hôpital, nous disons tel médecin n'est pas bon, il est faible. Ou voilà, tel ingénieur, les ingénieurs ne sont pas bons. Mais c'est nous, nous sommes responsables. C'est nous qui les avons fabriqués, nous les avons évolués dans ces pratiques de fraude. Voilà toutes les conséquences possibles. La médiocrité, n'est-ce pas, en termes de services, dans certaines situations aujourd'hui, que ce soit dans notre pays, etc. Mais tout est lié à ça. Nous favorisons et aujourd'hui nous nous remettons en cause le laxisme, la faiblesse, l'incapacité de nos personnes ressources. D'abord, en termes d'expression, qui ne savent pas s'exprimer. D'abord, la locution n'y est pas. Les capacités rédactionnelles, on ne voit pas rédiger un rapport. Autant des choses. Nous nous fragilisons. Nous fragilisons notre pays. Donc, tout réside dans ce mécanisme, dans la formation. À la base, le mécanisme de contrôle, de surveillance, et ça demande les contributions des uns et des autres à tous les niveaux, depuis le bas de l'échelle jusqu'au niveau supérieur.
1: Comment les parents peuvent-ils contribuer à la réussite de leurs enfants?
16: D'abord, je demande aux parents d'encourager, vous les encouragez, vous développez les moyens, vous mettez à leur disposition ce qu'il faut, les moyens pour pouvoir atteindre les objectifs. Et si vous ne fournissez pas les moyens, ça ne sert à rien de menacer. Vous devez offrir un cadre calme pour les études, créer les conditions. C'est ce que malheureusement les parents ne font pas, c'est l'alcool, c'est ceci, etc. Ils doivent veiller à l'alimentation, quand je dis alimentation et repos, un enfant bien nourri, bien alimenté, vous comprenez, ses conditions s'améliorent, sa mémoire est améliorée, il permet de bien traiter. Ils devaient s'intéresser au suivi scolaire. Il faut suivre, on ne met pas l'enfant à l'école juste comme ça. On le suit étape par étape. Où est-ce qu'il va? Qu'est-ce qu'il fait? Est-ce qu'il étudie ce matin? Prenez des répétiteurs. C'est ce qu'on attend des parents, malheureusement. C'est de valoriser les efforts et non se

0: décision est importante. Ça vous renforce. Gérer son temps. Le temps est important dans le travail. De ne pas vous perdre dans la diversion. Vous devez garder la confiance en vous-même, vous rassurer de ce que vous faites et vous devez persévérer malgré les difficultés. S'il y a échec, ce que vous devez faire, c'est de persévérer. Le baccalauréat n'est pas seulement une épreuve de connaissance, c'est également une épreuve d'organisation, de discipline et de confiance en soi. La réussite, justement, est à la portée de tous, de tous les candidats qui se préparent avec méthode, persévérance et sérénité.
1: Le plus souvent, beaucoup de candidats donnent peu de temps aux matières qu'ils appellent bêtes noires. Par exemple, ceux de la série A. Ils négligent les mathématiques parce qu'ils ne se retrouvent pas avec les mathématiques. Ceux des séries scientifiques négligent un peu la philosophie ou bien le français, l'anglais, etc. Négliger les matières qui sont considérées comme des bêtes noires, est-ce que c'est un risque?
0: On n'a pas les mêmes aptitudes. C'est ce que justifie les choix des carrières dans la vie. Tel est médecin, tel est architecte, tel est ingénieur, tel est juriste, c'est ça. Et les choix sont quelque part en lien avec nos filières, nos domaines de connaissances. Quand on parle du bac, il s'agit de chercher à obtenir un examen. Là où ça ne marche pas, c'est là où vous devez mettre l'accent. Vous mettez, développer des stratégies afin de renforcer vos capacités. Il est question d'amener les apprenants à se pencher, à s'orienter là où ça ne marche pas, là où c'est difficile et de se rapprocher de ceux qui ont une capacité plus élevée dans le domaine, d'acheter des documents justement afin de se parfaire.
1: Professeur Ephrem Koch-Komba, merci.
0: C'est à moi de vous remercier, bonne aventure.
1: Ainsi s'achève le magazine de l'éducation de ce jour en français. Merci à toutes et à tous de l'avoir suivi. Merci également à Firmin Bengue Milao depuis Nola. Nous remercions également Hamid Tidjani pour sa contribution à la réalisation de l'émission. Ne quittez pas la version en sango du magazine après cette courte pause.
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2: 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Un exercice, il faut là ça, exercice mingi. Parce que, dans l'exercice, il faut renforcer capacité de moi. Il faut que j'ai un peu motivation personnelle. Motivation personnelle qui a quelque chose qui m'a fait de fois. D'après le zing, on le dit comme il dit, on a le tourning, oh là, ce n'est que guapé. Paresse. Bac, depuis qu'il était dans le petit, là, qu'on s'est préparé, l'angle, encore, le moment où j'ai senti tant, moi, tu dis comme il dit. Moi, je suis journé dans un combien d'heures là, je suis consacré à du combat. Sous mon date, tu vérifies, tu m'as dit comme il t'appelle. Pas les akeda. Et puis, mon date, mon warmen de souci. 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
2: 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commencer à préparer tes réseaux bien avant. Le kumbi, le dernier moment, ceci, le tenait, voilà, bac là n'est préparable. Depuis ce temps-là, on s'est préparé bac. A quelque temps, nous sommes là à cumuler une bici. Moi, c'est la nouvelle terminale, moi.
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2: 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Il croit qu'il a une aptitude n'est-ce pas? Il y a un même il y a Kotazo. C'est pour cela que je suis médecin, je suis juriste, je suis architecte, je suis vétérinaire. C'est pour cela que déjà, dès bas âge, école, déjà, n'a pas beaucoup de matière, ceci qui sort, je suis en capacité de maîtriser quoi. Mais plus que je suis en train de faire, je suis en train de faire, je suis en train de faire, je suis en train de faire, je suis en emploi du temps, je suis en train de faire, je suis en train de faire, je suis en train de faire, je suis en train de dynati exercice me voit beaucoup à permettre moi de améliorer quand même niveau tu mon si mon on aisement toi mon tenez voilà à quoi mon ami qui 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
2: 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Il faut mon mandat. Intelligence, mon âge, constitue ton avantage. Soit, permettre de m'avancer. Il
3: faut
2: quoi. Il faut mon sara quoi. Mon tu discipliné. Mon dati persévérer. Nati quoi so. Mon sara. C'est mon petit réussir d'année. Mon inga bacha élève mingi. Soit que moyen. Mala qui réussit. Que la bacha la aisement. Tout simplement parce que la que la méthode tu travailles. Respect. Nati stratégie. Ça la sala qui avance d'année. Donc, encourager à la titane. Bacha te nous ramlinguer ton souci. Le que très intelligent, super intelligent. À la suivre la paix. Attention. À que très dangereux. Réussite scolaire. Avant tout, question de méthode, il faut m'accorder. Moi, tu n'as engagement, tu ne me réussir. Toi, mon accorder, tu m'as mon stratégie, et puis mon engagement, bête moyenne, je peux réussir facilement.
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2: 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Matière. nitu le gars il répartit en matière selon difficulté tala en matière sous sa kuma mingi il faut le répéter mingi le trouver même moyen de tenir le qui en devenir bon bon et puis le prévoir séance courte mais régulière c'est-à-dire le sort de sorte que en matière ni quoi le réviser là pratiquement dans la journée dans le sort ni tous les jours a été le mou batingo ya appelle le mou 10h 15h ou bien 5h après mais le mou ketengo en matière et puis chaque jour saut le que la capacité de retention à préparer le pendel que le kumbi dernier langue on a ouais si le mou batcha heure c'était le wara nuit blanche et puis le wara problème le doit y alterner apprentissage d'un exercice c'est-à-dire le dit coqueté le sort exercice le dit coqueté le sort exercice soit que important à que mouna 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moins ses 2 heures par jour 2 heures par jour pendant plusieurs mois que soit qu'elle plus efficace quoi que tu tenais le coup plusieurs heures batingo et na fenti et cela aussi le gars tu tenais le
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2: 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na sango exercice mon que renforcer capacitement mon que préparer directement na éventualité na situation à que amener mon titre mon maîtriser gestion du temps mon en monter moi confiance na mon et 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
2: 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qu'un examen.
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2: 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Mais jour de examen, c'est dit première lettre, là, disparaître, le inga presso, le gizatangani, tout. 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Parce que, moko formé, terrement, ma gazo, là. Devant n'importe quelle situation, à petit, ou dans la moyenne, dans l'outil, ton gosso, mon dieu, tu es capable, totalement expliquer, même si, moko la cour n'a goûté, même plus tard, ton son, mon activité active. A que formé, mon so, na système, tout mon perroquet seulement après. Pas été là. Substancier sur mon commandant, mon batani, moi je suis capable de s'y restituer. Donc, ni là, ni amener tes ténèbres à étudiant. D'abord, il faut la langue mingi suffisamment. Avoir un cerveau, c'est là, tu es stable. 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sur le terrain mon sac qui par cœur après un bénin qui a un système talent par cœur l'occuriste et tout mais après le 1 l'occuriste mais il n'est pas question de faire le par cœur seulement mais de 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
2: 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sont ça stratégiquement c'est mon guilé qui m'ont relevé défi soit qu'on a devant tu moi les qui tu zo oko quoi qu'un dindi la preuve on est casé une école il coule qui c'est la même niveau pas lui 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Avion sur mon baso. 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C'est mon bail qui aura l'appareil en soi. C'est qu'à réfléchir. 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Et dans la vie c'est comme ça. Et qui t'en dit bac en copé. Mais après mon quara, épreuve nati gigi timon. 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
7: 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Voici un petit peu de

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était là-bas, Martini Ode, le qu'il a un baguette à la carte, quoi, c'est un petit peu un mot, on connaît, il y a un baguette à la carte, il barra là aussi, un baguette à la carte, toi, la madame, on est qui, Lucas.

Allez, bonne soirée, madame de Keluka. Merci, Batati Boumi, qui est à Kodro, on a Kodro Wandi. 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Likombi, langa.

0: 10h à Bangui, le point d'actualité toujours avec Bonaventure Ngomba Katikiro. Bonaventure, encore une fois de plus, bonjour.
1: Bonjour, Dieu merci, Goga, bonjour à tous. Le corps sans vie d'un enfant de sexe masculin âgé de 9 ans a été retrouvé sans tête hier matin au quartier Kakamangoulou dans le 4e arrondissement de Bangui. Le drame s'est produit dans la nuit de jeudi à vendredi. Hier après-midi, la tête de l'enfant a été retrouvée au marché de Gobongo dans le 4e arrondissement. Délogé dans une concession familiale, le présumé meurtrier a tenté de résister couteau à la main aux forces de sécurité, mais il a été appréhendé. Le gouverneur de la région de Yaoundé, Barthélémy Wilikon, s'oppose à l'instauration d'un couvre-feu à Bossangwa par les forces russes présentes dans la localité. À l'origine, un inconnu a volé mercredi dernier une motocyclette appartenant aux soldats russes. Ces derniers ont voulu imposer ce couvre-feu pour retrouver le voleur, mais le gouverneur a estimé que le moment n'est pas indiqué pour une telle mesure. En Côte d'Ivoire, la classe politique se mobilise après la démolition d'un quartier entier de la commune de Koumassi. Une démolition sur base de fausses autorisations. Les 3 et 4 juin dernier, un homme appelé Jacques Brou, document à la main, a fait raser près de 34 maisons d'habitation du quartier Campement. Des dizaines de familles se retrouvent sans abri, sans commerce et sans moyens financiers. Le procureur de la République a ordonné l'arrestation de l'auteur des démolitions et l'ouverture d'une enquête. Football, la 7e journée de la Super League se poursuit au stade Barthélémy Boganda. Deux rencontres au programme cet après-midi. Pius Ndiawe s'oppose à Ice Tempête Mokaf à 13h et les Zèbres de la Mambéré Kadéi se mesurent avec tout puissant Uska à 15h. 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
1: 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Et j'ai débuté l'année à l'âge 11 ans.
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1: 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Maintenant, le prochain, quoi, il y a Polonais, là, ça a été examiné. Alors, il a appuyé un peu comme ça, en deux petits pianos, à tout. Et Mima, bah, tu vois là, tout.
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1: 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Il va commencer à me dire des mains, maman, des mains, problème de chingou, problème d'ambéné, et un gombe que tout. 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Il peut bannir ton sang. 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

armes et arrêtons de nous amputer. Quant à moi, c'est impossible. À tous les élèves de l'école musique, continuons dans ce sens. Courage, hein? Courage. Max Louis, number 1.

ma part qui est Retingo Bena, mais Habib, mon artiste, hein, ça c'est comme si on voit la main, mais bien aussi.

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1: Bon, projet Timon, 2026, il y a un projet de Sangoni. Et déjà, on a commencé à mener un projet, il y a une semaine, ça, ouais. On a commencé ensemble, Afrique Timon, école de musique. Un okay. Ils commençaient ensemble et ils criaient.
0: Africa Music School.
1: Oui, Africa Music School.
0: Ibaralaka.
1: Ils criaient une musique sur le reggae. Ils criaient ni Nandoti Temni, We love the music. Nous aimons la musique. Donc, ils criaient parole ni. Maintenant, ils font intervenir instrumentiste ni. Alaga, guitariste, pianiste, drummer et trompettiste, saxophoniste. Donc, ils jouent une complet en live. Enregistré ni je sois garanti aussi le soir garanti aussi le premier projet c'est commencé à donner la reggae et espérons qu'il finit ni n'a-t-il fin de semaine d'où il finit ni parce que bien amené projet devant bien amené examen devant bien sous mes bagues école aussi bien ça bac n'angusso
0: il m'a fait mon terminal
1: oui mina terminal
0: mon ça bac après bac c'est bon on est là mon rôle là
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1: Bon, après bac, je suis profité, je suis étudié à l'université. Et aussi à l'université de Bangui. Et aussi, à ma proposition, je suis proposé à aussi. Donc, mon moment où je suis tombé à bac, c'est si proposition so ay bon si t'aimes bien voler na yani et aussi na côté de musique mais aussi bigoni
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1: 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Du côté de l'école, sous la proposition, il faut que je continue à l'université. Ici, je suis amélioré aussi, à côté de mes études. Ici aussi, je suis combiné dans la musique. Et aussi, du côté de mon père, je suis père préféré aussi, je suis le tocancon aussi dans mon école, dans la société Bénin.
0: Ok, donc je vais continuer.
1: Continuer aussi. Ka.
0: Ok. Oui. Mais, je suis venu à toi, tu es à Ketumba Kanyama, où ça peut être. Tu as vu ça tourner le Timbo. Maintenant, quand tu as vu Kanyama, tu as vu ça. Vrai sopé tapé, le tourné, le tonzo, le tout quoi comme nous, c'est quoi, c'est. À la fois, mon bâti école, aussi mon sara, mon zo quoi. Quel moment là, mon mouton, bâti musique, t'es consacré la musique, à quel moment mouton, bâti étude.
1: Bon, ton an, on a école normale, mais on a lycée, mais ça en cours, et ton mi fini en cours, on a lycée, mais doit qu'il y ait des mi descend directement, dans l'école de musique. Mais ça court école de musique. Parfois, on finit à 17h, parfois 18h.
0: Okay.
1: Et on finit à l'école de musique. Donc, on descend à l'école de musique. Puis ça court de musique. Maintenant, on finit à court de musique gay. Puis doit descendre. On doit descendre. Maintenant, on doit aller sa révision.
0: Okay.
1: On doit court de musique école. Si tu as un droit 1, on doit encore à l'école. Puis ça révision, on doit court de musique. Maintenant, on s'est mis là.
0: Ah, il nous a commencé à la fois à marcher. À marcher,
1: oui, à marcher très bien.
0: Ça veut dire que mon père m'a tombé à Yamaou, c'est là, non?
1: Bon.
0: Si, il y a là.
1: Bon, en tout cas, il peut tout où ça peut. Mais, nous, c'est quoi, tranquille. Et il y a vrai courage, il y a un peu de temps.
0: On se fait attention à que c'est une question d'organisation.
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1: 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Donc, à tout, on a un droit de l'utiliser. Donc, à répétition, ton bin à concert, puis donc, il dit ça à répétition parce que je suis un tout goût du jeu. Je suis un bin à l'école. Et à la quoi, à la jeu instrument, à ménager piano, à ménager guitare, et à mener aussi, soyez bien aussi à la. Donc, bin à la organisé, il a tout organisé ensemble. 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

0: 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On dit on a un gars qui Martin ou Odi. 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On dit bah là ce qui m'a d'affronter un baguette tiboire et que vous terrez et puis on a tiré notre tombe là. On est bon à balayer. Ah qu'on a quoi que l'ingbi. 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
2: 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Il est 11h, le point d'actualité avec Emmanuel Samboli fils. Emmanuel, bonjour.
3: Bonjour, Dieu merci Goga, bonjour à tous. Alors que les maires d'arrondissement viennent d'être installés, les deux candidates à la mairie de Bangui multiplient depuis quelques jours les activités de terrain. Une situation qui soulève de nombreuses interrogations et incompréhensions chez certains habitants de la capitale. Les organisations de la société civile sont désormais mieux informées sur le processus de l'initiative pour la transparence dans les industries extractives ITU. C'est le résultat d'une série d'échanges organisés à leur intention à Bangui. Cette activité est une initiative de l'ITUE RCA avec l'appui du PNUD. Hors de nos frontières au Mali, les organes de médias privilégient le dialogue pour les journalistes emprisonnés. Shana Takiou, directeur du journal 22 septembre, et Abderrahman Keïta, directeur du Témoin, ont été incarcérés respectivement lundi 8 et mardi 9 juin. La profession se mobilise pour leur libération, mais pour le moment, c'est le dialogue qui est privilégié. En basketball, poursuite de la 7e journée de la Ligue de Bangui au centre Martin Goko, 3 matchs sont au programme aujourd'hui à 14h30 à Sopété affronte Castor City, à 16h30 e-Trésor joue contre V6BB, puis à 18h30 Red Star fait face à V-Back. 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
0: 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C'est Bangouti ou ballon là pour tout la moussa toi. 11h08 minutes. Vous voulez quoi?

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0: 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Ballon là pour tout, l'amour pour un. 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Prophase, Ezekiel Tambela. Je dis maintenant, on a là.

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0: Et tu n'as pas eu de temps à te dire. Je suis sûr que tu as été le goussou Muriel. Là, tu as encore un autre goût. Tu le goussou Muriel. Je suis sûr que tu as
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la lecture de vos avis et communiqués, le gouvernement de la République centrafricaine, représenté par le ministre de l'Agriculture et du Développement Rural, a obtenu en 2022 auprès de la Banque africaine de développement BAD un financement pour assurer la mise en œuvre du projet d'appui à la résilience et à la sécurité alimentaire dans les préfectures de la Kémon et la Waka, et du projet d'urgence de production alimentaire. À cette fin, le projet lance le présent avis à manifestation d'intérêt pour le recrutement d'un consultant individuel chargé de l'audit à mi-parcours des performances environnementales et sociales de Parsonco et Pourpa. Le dit avis à manifestation d'intérêt se déroulera conformément au cadre de passation des marchés des opérations financées par la banque. Les consultants peuvent obtenir les termes de référence auprès de la cellule de gestion du projet Parsonco, c'est au ministère de l'Agriculture et du Développement Rural, avenue de l'Indépendance, au sort d'ouverture des bureaux de 7h30 à 15h30. La date de clôture des dépôts des manifestations d'intérêt est fixée au mercredi 24 juin 2026 à 14h, heure locale. Signé le coordonnateur national, M. Rodrigo Prosper Yakindi.

Le groupe scolaire Institut International Shoghi recherche pour recruter. Poste de surveillants généraux pour le lycée. Profil recherché. Instituteur ressortissant de l'ENI ou de la FONAHA. Enseignant ressortissant de l'ENS. Expérience professionnelle de 10 ans au moins dans l'enseignement ou au poste de surveillant général ou à un poste similaire. Principale tâche. Responsable de l'ordre et de la discipline au sein de l'établissement. Responsable de la mise à jour des fichiers et des dossiers des élèves du lycée. Assure la gestion des emplois du temps et des cahiers de test. Tient à jour les registres des absences et des consignes des élèves. Veille au strict respect du règlement intérieur. Veille au retrait des bulletins des notes trimestrielles par les parents. Surveille personnellement l'entrée et sortie des classes. Dossier à fournir. Lettre de candidature à adresser au président fondateur de l'Institut International Shoghi. Un CV et copie des diplômes. Date limite de dépôt de candidature, le 20 juin 2026 dans l'un de ces sites. Les candidatures féminines sont vivement encouragées. Faites à Bangui le 5 juin 2026, signez la direction. La direction du groupe scolaire Tartine au Chocolat, lycée Noël Éclair, informe les parents d'élèves et le public banguissois. Les inscriptions pour l'année scolaire 2026-2027 ont commencé. Maternelle, primaire et lycée. Pour tout renseignement, adressez-vous à la direction du groupe scolaire Tartine au Chocolat tous les jours de 7h à 14h, le samedi de 8h à 12h. Contact 72 40 25 25. Signé la direction. 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

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Ah ben voilà, après la lecture de quelques avis et communiqués, voilà, on peut partir dans des variétés musicales bien avant l'heure à laquelle on va certainement se dire au revoir. David Bema à la partie technique, DMG devant ce micro pour vous servir. Allez, bani la soie, allez, on va quand on goûte ça là. Je ne m'attends à tout le monde là. Allez, bani soko, c'est la madafon de Keluka. Na maratang bon gâteau, bon voilà, mais maintenant. Allez, que déjà la terre timiza. Bon, quoi, ben, c'est un gâteau, soit la terre action, mouzo. 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

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Giovanni, il reste bon à Mosewa. 11h50 minutes, Radio Ndeke Luka. 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

0: 11h en temps universel et 12h à Bangui. Dans un instant, les points d'actualité de Radio Ndekeluka présentés par nos amis de la rédaction. Emmanuel Samboli, bonjour.
1: Bonjour Stevenson, Herbin Wallo, bonjour à tous. À Bangui, de nombreux accidents de la circulation sont signalés ces derniers temps dans la capitale. Ces accidents sont pour la plupart mortels. La recrudescence de ces cas inquiète des centrafricains. Finalement, les maires des huit arrondissements de Bangui sur 9 sont désormais installés. Ces élections, une première depuis plus de 30 ans dans le pays, se sont bien déroulées dans la capitale. Élus par les conseillers municipaux, ces nouvelles autorités disposent désormais d'un mandat de 7 ans pour administrer leurs arrondissements. À Berberatier, dans la préfecture de la Mambéry-Kadéi, la fourniture de l'électricité pose problème ces derniers temps. La centrale thermique et l'énergie solaire photovoltaïque n'arrivent toujours pas à satisfaire les besoins de la population. Ce dysfonctionnement impacte négativement les activités économiques dans la ville. Basketball, poursuite de la 7e journée de la Ligue de Bangui au centre Martin Gokou. Trois matchs sont au programme aujourd'hui. À 14h30, Asopété affronte Castor City. À 16h30, Il Trésor joue contre V6BB. Puis à 18h30, Restart fait face à Vipac. 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
0: 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de groupe des quartiers et des villages. Donc, là, c'est la possibilité à qui fait des sons.

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1: Et que pique à partir de ton on est ici avec Sarah là pour ce soir dans mon assoi qui n'a pas de temps. Et là qui est important, on est bien et fanant d'appuyer jusqu'à la mon assoi qui n'a pas de temps.

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1: Ah, bon, je vais vous montrer la maman de Madame de Kouyanga Anne. Le garage de Gindo Valentin. La grande soeur de Madame Gina Molga. La petite soeur de la maman de Maman de Gindo Christelle. La grande soeur de la Boussangwa de Kouyanga Pélagie.
0: Ah, ouais, hein.
1: Ah, la chef qui lui a
0: donc, alors, non, c'est bon déjà, hein, Mami Coupel, déjà, voilà.

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1: Tu bois les eaux qui t'aiment à chaud à cap, hein.
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1: 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M'a rappelé si t'aimes à Iba.
2: Mawara, et ce opus Vicato à Saladena de Boalia en Bangui, et puis Mawara Saint-Valentin, et Mawara Marcelino, et Mawara Bon Samaritain.
1: Donc, Casso, bon, Andona et Bani, et bien comme on a mélangé ça.
2: Andona, il a mélangé, il a un gangouillé et tout.
1: Et puis, c'est la personne à choisir avec Goutan à l'endroit.
2: Bon, je choisis Mikagi Marcelino.
1: Bah tiens.
2: Nous sommes à la place des ordres d'appel, on me dit tranquille, me sentis tellement à l'aise et puis moi aussi mon kiwi.
1: Donc maintenant, nous avons des ordres dans ta musique à vous.
2: Effectivement. 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
1: Excellent week-end à toutes celles et tous ceux qui nous suivent depuis Boili. Boili chute, Boili croisement. À l'écoute de Radio Nekeluka, vous êtes toujours avec nous. Au micro, appelez-moi Stevenson et Herbin Wallon, le chaman X. Je suis le chef des groupes des quartiers des villages.

0: 75 93 33 33 et 72 29 52 52. Anselme n'a pas dit Boussangoué, parle à Kaman.
1: Merci.
0: Boston Sitiada.
1: Oui, Boston Sitiada.
0: Bon, est-ce que. Bon, Ando dit Boston Sitiada avec Bané. Wazapada.
1: Oui, Wazapada.
0: Ah, mais à Finan, dans Sigam Koka.
1: Oui, foyer.
0: Oui.
1: Napi, Koumoska, Ingbaka, là-bas, Koumoska.
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0: Donc tu sais la personne malade gauche quand dans la week-end dans ce temps ça mène à chercher mon camarade là gauche là-bas qui va.
1: Un
0: 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Un qui foyer. Et puis à se refoyer une bâtiment.
1: Parce que elle ne l'est qu'à poser.
0: Et puis moi je me suis déjà posé.
1: Oui.
0: À quand elle est là. Mon gauche pas six mois on est comme on est quoi là-bas. Allez, mou bon week-end à mes tons au chouba.
1: Mais quand je m'en ai pas dit, parce que Ansel, moi, je suis à Boussangwa. Ma maman, je suis Nina. Je suis à Ezekiel. Je suis à Ansel.
0: C'est bien.

Attends un peu, tu vas voir. Sur la porte, il y a des travailleurs. Dans ma vie, à la marée. La grâce que vous voyez là, c'est petit encore. Sur la porte, il y a des travailleurs. 12h21 de ce Radio Ndekeluka. Vous voulez nous contacter? Appelez-nous simplement. 75 93 33 33 et 72 29 52 52. Appelez-moi Stevenson Herbin Wallo.

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Et il s'appelle comme ça Tadj Krezus. Est-ce que l'anniversaire continue là-bas? Depuis Paris, c'est l'enfant de maman, Tadj Chancela. Depuis Paris. Alors une big dédicace à Lionel, 44 depuis Nantes. Big dédicace à vous là-bas, à l'écoute de Radio Ndekeluka. Au moins Steven Tionner, bien allô, je vous accompagne.

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À midi 33 minutes. Vous êtes nombreux comme ça à nous appeler sur le numéro 75 93 33 33 et 72 29 52 52.

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0: ben papa, de tonton.
1: Ok, une journée, maman. Bon week-end, mais c'est chouba.
0: Merci, 12h36
1: 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Lionel 44.

0: Marcelin, vas-y, coucou, Louis, barre la main.
1: Ok, bah voilà, t'as ma réaction.
0: Tiens, Marcelin.
1: Ah, il est malin.
0: Coucou, Louis, là-bas, qui va précisément là.
1: Voisin de Sassara, là.
0: Voisin de Sassara, donc l'équipe PK 11K, là.
1: Ah, mais là, mais là.
0: Yannick a passé ton nain. Le week-end, ça, c'est ça, chaud, là-bas, qui va. Zong, il n'a pas l'équipe PK 12, là-bas.
1: Je suis le cas, Kadia Kadin, en dehors de la belle Yaganga.
0: Yabel Yaganga, hein.
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0: Deux fois Penzo, parce qu'il n'y en a pas, c'est deux fois Penzo. Donc, week-end, ça a gagné, il y a un peu à Gisamba, c'est tout, hein?
1: Non, car il y a un peu à Gisamba, il y a un peu à Gisamba. À Kangoya, à Gisamba, c'est quoi de Bandanada?
0: Ok, d'accord, bon week-end, c'est au tabac.
1: Ah, bon, quand j'aime mon papa, il y a un ami.
0: Merci, oh, t'as déjà, oh, bon week-end dans la cave aussi.
1: Ah, bah.

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0: Anour Nabadji Bouari Barala Ma.
1: Merci, Barala, ici même.
0: Amena, passez ça au week-end, y'a un gars d'attention pour ça, la passez week-end, Nabadji Bouari Barala Kama.
1: Y'a qui vous êtes passé du week-end à Radjabou là.
0: Radjabou?
1: Radjabou.
0: Radjabou, il y a un peu de temps, il y a un peu de précisément.
1: Radjabou, il y a un peu de temps, il y a un peu de temps, il y a un peu de temps.
0: Je suis allé à la maison. Donc vous êtes à 12h à 14h.
1: Ah, qui est né qui dit 12h à 14h, 2h, c'est bon.
0: Alors vous bon week-end, mettez sur le chauve.
1: La personne a eu la famille Abdelkader. La famille Yakou. La famille.
0: Alors que c'est une famille là, ouais.
1: La famille Soumaïm.
0: Il m'a bon week-end. Il m'a bon week-end là aussi. Oh.
1: Merci, Wabushia.
0: Excellent week-end également à la famille Taj depuis Paris. L'enfant Crésus qui refait encore son anniversaire aujourd'hui. Sans oublier ça, maman chérie, chancez là. Et tout est couronné par Lionel 44 depuis Nantes.

Quand Dieu te donne, ça fait Ndos, Ndos Kakando. Mais comme il y a la peine, il y a le chant de nous, il y a le nom de Kéluka. Allez, Rimbi Stevenson, Herbin Wallou. Amen à King, tu m'as dit, tu bon. Amen à passer ça dans un rade. À la crée même spécialement, mais ni bar à domicile. Et pas la marade d'Afanon de Kéluka, on a dit, je vois ton saut.

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0: Alors, nous le bon week-end, Tim.
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0: C'est Nina aussi, oh.
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0: À 13h, note, vous aurez l'opportunité de suivre les points d'actualité du Radio Ndekeluka. Le journal de 13h d'abord, c'est ce qu'on voulait dire. Amen, déjà, Gakawa, ouais. Avant, t'es né, même après-midi, à l'ingé. Parce qu'il n'y a pas l'état, la quand même. On m'a dit, je ne vais jamais réussir. 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

0: Jacob Moudavi Bema, il est midi en temps universel et 13h à Bangui et c'est le temps de suivre le journal de 13h présenté par Emmanuel Saint-Boniface. Emmanuel, bonjour.
1: Bonjour Stevenson Herbin Wallo, bonjour à tous. Plainte des conducteurs de moto-taxi de Bossangwa après l'arrestation de leur moto par les Russes, les autorités locales appellent au calme. Inquiétude des centrafricains face à la recrudescence des accidents de la circulation à Bangui, dont la plupart sont mortels. Des organisations de la société civile appellent les autorités à mieux réglementer la circulation des engins à deux roues. Alors que les 8 maires des arrondissements de Bangui sont désormais installés, les candidate à la mairie centrale multiplie les actions de terrain, une pratique jugée non conforme aux dispositions du code électoral centrafricain. Football, les matchs des groupes de la 23e édition de la Coupe du Monde se poursuivent aux États-Unis, au Canada et au Mexique. Nous sommes deux à la présentation de cette édition. Bonaventure Ngomba Katikiro, bonjour.
2: Bonjour Emmanuel Saint-Boniface, bonjour à tous les auditeurs. À la une de cette édition, les propriétaires des motocyclettes de Bossangwa se plaignent de l'arrestation de leurs engins par les soldats russes.
1: Cette situation intervient après le vol de motos des Russes avant-hier, une situation qui inquiète les conducteurs alors que les autorités locales appellent au calme. Destin de bonheur, Willy Khan.
3: Effectivement Emmanuel, selon plusieurs habitants de Bossangwa, les éléments russes en collaboration avec les policiers et les gendarmes ont bouclé la ville et ont commencé une vérification des motos des usagers. Herman, un conducteur, a vu sa moto bloquée.
4: La troisième journée, ils ont commencé à ramasser tous les motos. Ils ont pris ma moto. Et présentement, nous sommes au niveau de la gendarmerie. Pour l'instant, seulement les gens qui vont au marché, c'est sur leur activité. Hein, la ville est calme, rien de la vie. La moto qu'ils ont pris là, c'est nombreux. Vous savez bien que la ville de Bossangwa, c'est 5 km². Ils ont bouclé la ville de Bossangwa et ramassé toutes les motos qui sont en mouvement.
3: Et Barthélémy Willikan, gouverneur de la région de Yadé, rassure les usagers qu'il s'agit d'une simple vérification des papiers.
5: Le travail qui est en train d'être fait par les forces de défense et de sécurité, par la police, par la gendarmerie, et aussi en commun accord avec les alliés russes, je crois que c'est suite justement à ce cas de vol de moto. Et quand il y a un vol de moto, quand il y a vol, évidemment, la police saisit, la gendarmerie saisit, eh bien, ces deux forces font des fouilles pour pouvoir retrouver aussi l'auteur de ce vol. Et donc, c'est ce qui est en train d'être fait depuis ce matin.
3: Pour l'instant, le calme règne dans la ville de Bossangwa et les habitants vaguent librement à leurs occupations. Contactés ici à Bangui, les responsables de la communication de la maison russe promettent de revenir vers nous très prochainement pour apporter plus de détails.
1: Merci à vous, Destin de Bonheur, Willy Khan.
2: À Bangui, de nombreux accidents de la circulation sont signalés ces derniers temps dans la capitale.
1: La recrudescence de ces cas inquiète des centrafricains. Bolivis Masambaï s'est intéressé à ce sujet.
6: Ces accidents sont pour la plupart mortels. Ils se produisent sur les différentes avenues de la ville de Bangui, notamment sur l'avenue de l'Indépendance, l'avenue Barthélemy Bouganda, ainsi que sur plusieurs autres axes de la capitale. Mardi dernier, au quartier Boulata, dans le 3e arrondissement, un jeune homme qui circulait en moto-taxi a perdu la vie dans une collision entre la moto qui le transportait et un camion Ben. Kaltouma, habitant du quartier, revient sur les circonstances de cet accident.
7: L'accident se vit à passer sur Naïdja 18h.
8: L'accident s'est produit aux environs de 18h. C'est un camion Ben qui a percuté le guidon de la moto, ensuite a entraîné la chute de ses passagers. La roue arrière du camion est ensuite passée sur l'un des passagers de la moto qui est décédé sur place. Quant au conducteur de la moto, il a eu des fractures à la jambe. Ici au quartier Boulata, les chauffeurs de camion roulent comme s'ils n'étaient pas dans une zone habitée.
6: Pour Justin Yalingu, expert en sécurité routière, plusieurs facteurs expliquent cette recrudescence d'accidents de la route parfois mortels.
9: Les infractions à la police routière sont dues à la conduite sous l'emprise de l'alcool, les comportements insécuritaires affichés par certains des usagers de la route, les surcharges, le manque de professionnalisme. Vous savez, tous ces accidents se produisent sous les yeux de nos forces de l'ordre qui réglementent la circulation routière.
6: Quentin Guando, coordonnateur de l'organisation de la société civile Igwe, demande aux autorités du pays de prendre des mesures urgentes pour réglementer la circulation des engins à deux roues.
10: Les autorités doivent comprendre qu'ils ont un rôle central dans la réglementation de la circulation routière en République centrafricaine. Il faudrait qu'il y ait des sanctions appropriées pour des auteurs récalcitrants. Et il faut leur faire payer des contraventions, il faut les arrêter, leur proposer, leur soumettre à des détentions pour vraiment les corriger et arrêter cette situation. Et je prends par exemple le cas des mototaxis. Il faudrait que les autorités puissent exiger à tous les conducteurs de mototaxis de conduire des motos qui ont des rétroviseurs et le port des casques. Et aussi la présentation des permis de conduire.
6: Au moins 29 personnes ont perdu la vie sur les routes de Bangui depuis le début de l'année, selon les cas enregistrés de la gendarmerie et des observations locales. Entre janvier et mai, la brigade de PK12 a enregistré 19 décès, auxquels s'ajoutent près d'une dizaine de victimes pour le seul début du mois de juin. Cette recrudescence dramatique relance l'urgence du débat sur la sécurité routière et le respect du code de la route dans la capitale.
2: Finalement, les maires des 8 arrondissements de Bangui sur 9 sont désormais installés.
1: Ces élections, une première depuis plus de 30 ans dans le pays, se sont bien déroulées dans la capitale. Le point avec Eda Lotine Diko.
11: Une nouvelle étape s'ouvre dans la 7e République avec l'élection des maires des arrondissements de Bangui. À ce jour, 8 maires ont déjà été installés par les responsables du ministère de l'administration du territoire. Seule l'élection du maire du 3e arrondissement reste en attente. Elle se tiendra après celle du maire de la ville de Bangui. Selon les responsables de l'administration du territoire, l'élection du maire central est prévue d'ici le 16 juin, soit mardi prochain. Mais qui prendra part à ce scrutin? D'après Jean Symphorien Gamapiol, directeur général de la décentralisation et de l'état civil au ministère de l'administration du territoire, seuls les conseillers municipaux et les maires des 8 arrondissements participeront au vote pour désigner le maire de Bangui, à l'exception du 3e arrondissement.
12: Après l'installation des maires d'arrondissement le mardi prochain, il y aura l'installation du maire de Bangui. Le maire de Bangui sera élu par les conseillers des 8 arrondissements de la ville de Bangui. Le 3e arrondissement ne fera pas partie de cette élection du maire de la ville de Bangui parce que l'élection des conseillers du 3e arrondissement a été annulé.
11: Notons que le maire de la commune de Bégoua a déjà été installé cette semaine. Quant à l'élection du maire de Bimbo, elle s'est tenue ce jeudi. Par ailleurs, les maires des communes ne participeront pas à l'élection du maire de Bangui puisqu'ils ne dépendent pas de la mairie centrale.
2: Alors que les maires d'arrondissement viennent d'être installés, les deux candidates à la mairie de Bangui multiplient depuis quelques jours des activités sur le terrain.
1: Une situation qui soulève de nombreuses interrogations et incompréhension chez certains habitants de la capitale. Christora Jordan Badengue s'est penché sur la question.
13: Selon le code électoral, seuls les conseillers municipaux élus dans les arrondissements sont habilités à élire le maire de la ville de Bangui. Pourtant, depuis plusieurs jours, les deux principales candidates à ce poste, Prisca Roselyne Mano et Porcadia Abazène, mènent des activités communautaires dans plusieurs quartiers de la capitale. Une mobilisation qui n'est pas passée inaperçue. Syriaque Azouassa, un observateur politique, dit l'avoir aussi constaté.
14: Ces désordres-là entretenus par des gens qui ont cette culture-là. Mais après tant de souffrance, tant de crises, tant de chaos. Nous avons réussi à organiser des élections groupées dans ce pays. La Constitution a tout prévu. Là, maintenant, là, nous ne sommes pas dans une dimension de campagne, de quoi que ce soit. Et il faut appeler la population à garder son calme, à observer ces manifestations, et à ne pas céder à une campagne intempestive de groupes de ceci, de groupes de cela. Non, non. Les élections sont terminées. On n'est pas en campagne pour voter un nouveau maire.
13: Des affiches à l'effigie des deux candidates sont visibles dans certains secteurs de Bangui. Une marche de soutien a même été organisée en faveur de l'une d'elles. Pour Cyrus, un autre habitant de la capitale, ces initiatives suscitent des interrogations.
15: Nous, les populations, nous avions déjà voté les conseillers municipaux. Alors, c'est les conseillers municipaux qui vont aller voter les maires. Alors, pour moi, je peux dire que ce n'est pas si normal que les candidats viennent auprès de populations pour sensibiliser. Parce que pour moi, je dirais que ça sert à rien.
13: Interrogé par Radjoun Dekeluka, le ministre de l'administration du territoire, Bruno Yapande, indique que ces pratiques ne sont pas conforme aux dispositions du code électoral centrafricain.
16: Mais cela ne s'inscrit aucunement pas dans un cadre légal, ce qui se fait actuellement en ce qui concerne les débats, les sensibilisations, les campagnes. Rien n'est prévu dans ce sens par le code électoral. Il s'agit là des élections qui tiennent compte de la participation uniquement des conseillers municipaux. La population n'a rien à voir, la population a fait déjà sa part.
13: Qui de Prisca Roselyne Mano et de Porcia Dia Abazen prendra finalement les commandes de la mairie centrale de Bangui? La réponse sera connue le 16 juin prochain à l'issue du scrutin qui réunira l'ensemble des conseillers municipaux de la capitale.
2: Et puis le ministère de la Justice s'insurge contre le phénomène des communicants qui prend de l'ampleur ces derniers temps dans le pays.
1: Selon ministre d'État Arnaud Dubaï Abazen, la justice traquera tous ceux qui utiliseront cette posture pour proférer des injures et diffamations contre les autorités de la place. Propos tenus lors de la troisième conférence des acteurs judiciaires de la chaîne pénale en RCA. Écoutons-le au micro de Christ-Roi Jordan Badingwe.
17: Les nouveaux faits sociaux qui minent la tranquillité et la paix des Centrafricains. Entre autres faits nouveaux, la question des communicants, les questions des livers où les gens prennent leur temps en longueur de la journée pour injurier, diffamer, porter atteinte à l'honorabilité des paisibles centrafricains. Ce phénomène, cette délinquance n'a pas été prévue dans la loi de la presse. La loi de la presse encadre vous les journalistes, vous qui détenez les cartes, c'est vous que la loi protège. Mais lorsque quelqu'un se lève dans le quartier pour injurier, il n'est pas protégé par cette loi. Il doit être traité comme tel, de donner des instructions pour qu'il soit sévèrement puni. On doit rentrer dans la République. La Septième République, c'est une Septième République de rupture et la justice doit jouer sa partition.
2: Emmanuel, à Berberati dans la préfecture de la Mambéré KDI, la fourniture de l'électricité pose problème ces derniers temps.
1: La centrale thermique couplée à l'énergie solaire photovoltaïque n'arrive toujours pas à satisfaire les besoins de la population. Omer Changement.
18: Malgré la mise en service de la centrale solaire de Berberati, la population peine toujours à avoir accès à l'électricité. Ces derniers temps, la fourniture devient de plus en plus compliquée. Les activités économiques des dessins Romuald et Idriss, téléchargés à l'établissement qui vivra verra, sont fortement impactées.
19: J'éprouve d'énormes difficultés. Certains clients, lorsqu'ils viennent et qu'ils ne voient pas de lumière, repartent immédiatement. Ils préfèrent se rendre chez ceux qui disposent de groupe électrogène pour charger leur appareil. Dès que l'électricité est rétablie, ils ne reviennent plus.
18: En 2023, le gouvernement a inauguré une centrale solaire d'une capacité d'un mégawatt couplée à la centrale thermique. Mais le problème d'accès à l'électricité n'est toujours pas résolu. Damien Ngialo, commerçant au marché central à l'établissement City Export de Berberati, déplore cette situation.
20: Ici, on voit que l'énergie, c'est à partir de cette jusqu'à 16h et à partir de 18h jusqu'à 22h, 24h, il n'y a pas de l'énerca. Donc leur système qu'ils ont amené, c'est juste pour alimenter la vie dans la journée et dans la nuit. Maintenant, nous marchons dans l'obscurité. Ce n'est pas bien.
18: Selon le service local de l'énerca, ces perturbations sont liées aux travaux en cours. Jonathan Bendoumbalé, chef de centre de l'énerca à Berberati.
21: Pour le moment, nous sommes en train de travailler là-dessus. Bien sûr que nous sommes en train de renforcer la capacité d'augmenter, mais je ne peux pas dire que ça ne peut pas aller au-delà de 24 heures, donc ça veut dire que les travaux vont prendre fin et ensemble on va apprécier maintenant la durée d'autonomie que le nouveau système apporté pourrait nous faire.
18: Les données de la Banque mondiale montrent que l'accès à l'électricité est d'environ 8% dans les villes de province en République centrafricaine, un indicateur qui constitue un réel obstacle au développement du pays. Omer Changement, Berberati, Radio Ndekeluka.
2: Football, c'est la poursuite des matchs de groupe de la 23e édition de la Coupe du Monde organisée conjointement par les États-Unis, le Canada et le Mexique.
1: Très tôt ce matin, les États-Unis ont largement dominé le Paraguay 4-1. À 20h, le Qatar croisera la Suisse. Enfin, à 23h, grand duel entre le Brésil et le Maroc.
2: Parlons toujours de ce mondial. Le joueur ghanéen Thomas Partey est interdit par le Canada d'entrer sur son territoire.
1: Cette interdiction fait suite à son inculpation pour des accusations de viol en Grande-Bretagne où il sera jugé en 2027. Face à ce refus, le milieu défensif ghanéen ne jouera pas le premier match de son équipe prévu le 17 juin contre le Panama. Cette interdiction est la énième dans ce mondial américain. C'est le premier cas pour un joueur et particulièrement pour le continent africain.
2: Football féminin, la première édition d'une compétition regroupant des filles de 9 établissements publics démarre cet après-midi sur le terrain de l'INJS.
1: Ce tournoi qui prendra fin au mois d'août a pour objectif de rendre le projet études sport effectif. La compétition permettra de retenir des talents de cette discipline afin de constituer une équipe centrafricaine qui représentera le pays dans les jeux scolaires à l'international.
2: Au football, toujours, la 7e journée de la Super League démarre aujourd'hui au stade Barthélémy Bouganda.
1: En ce moment, les Zèbres de Mambéré Kadéyi croisent Olympique Réal de Bangui. Le deuxième match de ce samedi va opposer à 15h SCAF à tout puissant USCA de Bangui. Demain à 13h, les Anges de Maïgaro seront face à DFC 8, suivi à 14h AS Douane, à AS Tempête Mokaf. Hier, puissant Njaoué a dominé Olympique Réal de Bombari 4-2, puis large victoire de Red Star sur EFC 5 4-1.
2: C'est la fin de ce journal sur Radio Ndekiluka. Merci de l'avoir suivi. La version en sango, c'est après cette courte pause.
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0: Nairobi. In Harare, Kamele Mele Muto. 13h30, 4 minutes sur Radio Niki Luka. Et pour son adversaire comme ça. À l'occasion de ce grand jour de la fête et d'allégresse, les familles Tiberio, Benjamin, Sonia, Punita, Jade, Ronde, Ganabo, Anita, David, Louise, Charlotte, souhaite un joyeux anniversaire à Nathan Tiberio et Jonathan Tiberio. Chacun a un an de plus aujourd'hui sur son âge. Une pluie de bénédictions, plein de rire et de la santé. Que cette journée soit aussi à l'image de Joe exceptionnel.
1: Lisette Lokange.
0: Pour son anniversaire, comme ça, les familles Mouloan de Boiré et Bangui. La famille Djikumbo de Bangui. Les parents de Rafa et maman Dakindo, Clémentine. L'oncle Djikumbo, Flavien, Edouard Abombari. Les enfants Djikumbo, Prince et Djikumbo, Prince Lay. La grande sœur Mboli Gip Beirani, Roland de Rafa. Les enfants Moulaway, Moulaw. À boire, des amis Annick Gitirani, Blondel, Bobo Daniel, souhaite joyeux anniversaire à leur maman Marie-Tante, Madame Nandiwo Priska, leur frère enfant aussi, Monsieur Agbiaka Alexis, grâce à Dieu, leur petit frère et enfant, neveu, Djikumbo Omega, chacun a un an de plus aujourd'hui sur son âge. 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

Lana Bwes Gisela. Dans les petits matins, quand j'ai centre de la France, on a quelque chose à l'avou. Sans y aller, nous sommes matin, dans le soir, il y a un minimum qui est là. L'avou, Mounem, Samuel, Maxence, Uriel, la solo, en gros, quand on goulo. Gana, bon, c'est ok. Mais j'aime dire, c'est aussi Samuel, Maxence, Uriel. Ah, on a tenu grand en toute sagesse. Reçois les tendres kilos de bisous de papa, Léon et de maman, Amandine. Son anniversaire comme ça, des bonsoirs, il y a les enfants Yangenji, Claver, Armando, Eugène, Fleury et Henriette, leur tante Bernice, Kezia, Derenchi, Samuela et Keren, tous abongés à avoir souhaité un joyeux anniversaire à leur cadette, Omaï, grande sœur, Belvia Yangenji, à Bimbo, qui a un an de plus aujourd'hui, Omba Belé, joyeux anniversaire. Pour son anniversaire comme ça, les familles Atambela, Banzoa, Bingoswa, tout ça bongi, tante paternelle, Tambela, Judith Mamie, Bongiswa, Tambela, Ebodi, Otra, Jefferson, Tambela Walter, Telas Forcienne, Telofazienne, maman Banzoa, Patricia, Glia Gladys, y a papa Tambela Freddy, alias Dongbo, Dongbo. Leur bébé, bon, ils souhaitent un joyeux anniversaire à leur bébé. Coucou, nounou, Proface Ezekiel Tambela, qui a un an de plus aujourd'hui. Que le bon Dieu lui donne une vie meilleure, succès, élévation, mise en place terminée, carrière. Pour son anniversaire comme ça, les familles Agremil Chan, Ndomanga, la maman Léa Ndomanga, Raissa Fanny, son papa Bonaventure Ndomanga, la mamie Elisabeth Ndomanga, les cousins Alban, Habitat, Cyril, bienvenue, Sébastien, bon amour, le grand, Dieu bonheur, souhaitez un joyeux anniversaire à leur cousine, Préfina, Gracelia, Christelle, Agremil Chan, santé, intelligence, bonheur. Pour son anniversaire comme ça, les familles Baza Mozongré, le papa Mozongré, Richard, Aimé Leroy, Almar, de tout ce moment, nous souhaitons un joyeux anniversaire à bébé Isaac Ayan, Mozongré Baza, qui a un autre plus aujourd'hui. Pour son anniversaire comme ça, les familles Adamo, Tegbadi, Azwadia, Bolida, papa Coco Ferré, papa Moïse, maman Stevie, tous les ressortissants de Beaumarie, tous les frères et sœurs de Po, mamie Jeance, tante Laetitia, papa Elise, toutes les personnes des radios de Fondation Hirondelle, la souhaitent un joyeux anniversaire à leur fils, Bolida, grâce à Dieu donné, alias Ngana Djigba, qui a un an de plus aujourd'hui. Dans les timbres d'Angers, dans le 60 d'Afrique, de Kikwa Keti, le solo en quand on nous l'a dit, Guy Emmanuel Lanzapahan, solo qui est directeur de CFPA, Nabaki Bozoum, Papa Vizien en Algérie, Amoling et Tourna Daniel, Jospin, La Chance, Adora, Stoncia, Hardy, Sauveur, Givel, Charnello, la Konabaki Bozoum, Mouzoli, Madara, dans le soir, Yélo Mingi, Mamachala, Charnella, Fernand Vopico, la solo en quand on nous

pour son anniversaire comme ça. La maman Tadje Chance est là depuis Paris. Lionel 44 depuis Nantes souhaite un joyeux anniversaire à l'enfant Résus Tchad Tadje. Résus Tadje depuis Paris, qui a un an de plus aujourd'hui. Joyeux anniversaire à lui depuis sa position. Résus Tchad Tadje. C'est pas Tchad, mais c'est Tadja, n'est-ce pas?

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Merci beaucoup à Père Tiana pour son titre 20 ans. 13h50 minutes. On continue toujours avec le même rythme. Cette fois-ci avec Jonas Pedro pour son titre Condivier. C'est un béninois.

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1: Président Antoine Bercel, 14h à Bongui, c'est le temps de suivre le point d'actualité de Radio Ndekiluka, présenté par Hamid Tidjane. Hamid, bel après-midi à vous.
2: Bel après-midi, Stevenson Herbin Wallou, bel après-midi à tous. À Boussangwa dans l'Ouam, les propriétaires de motos dénoncent la saisie de leurs engins par des soldats russes déployés dans la localité. D'après des sources locales, cette mesure intervient après le vol avant-hier d'une moto appartenant à ces militaires russes. Et puis ici à Bangui, de nombreux cas d'accidents de la circulation sont signalés ces derniers temps. La recrudescence de ces accidents dans la capitale inquiète les Centrafricains qui appellent les autorités à prendre des mesures appropriées. Guerre au Moyen-Orient, Donald Trump a évoqué avant-hier la possible signature d'un accord cadre dès ce week-end afin de mettre fin à la guerre avec l'Iran. Le Pakistan, qui joue un rôle de médiateur entre l'Iran et les États-Unis, a affirmé ce matin que l'accord serait probablement finalisé dans les 24 heures qui suivent. Football, les matchs du premier tour de la Coupe du Monde 2026 se poursuivent. À 20 heures, le Qatar affronte la Suisse, puis à 23 heures, le Brésil croisera les fers avec le Maroc. 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
4: La chose là.
3: Oh, tombe.

0: Goyon, titre de Fali, pour ne pas se rajouter quelqu'un à 14h07. C'est maintenant le temps de passer à Alex Tovo. Ça faisait communiquer sur Radio Ndekeluka.
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Le gouvernement de la République centrafricaine, représenté par le ministre de l'Agriculture et du Développement Rural, a obtenu en 2022 auprès de la Banque africaine de développement BAD un financement pour assurer la mise en œuvre du projet d'appui à la résilience et à la sécurité alimentaire dans les préfectures de la Kémo et la Waka par Sanko et du projet d'urgence de production alimentaire Purpa. À cet effet, le projet lance le présent avis à manifestation d'intérêt pour le recrutement d'un consultant individuel chargé de l'audit à mi-parcours des performances environnementales et sociales de Parsinco et Purpa. Le dit avis à manifestation d'intérêt se déroulera conformément au cadre de passation des marchés des opérations financées par la banque. Les consultants et les consultantes peuvent obtenir les termes de référence auprès de la cellule de gestion du projet Parsinco, sise au ministère de l'Agriculture et du Développement Rural, avenue de l'Indépendance, aux heures d'ouverture des bureaux de 7h30 à 15h30. La date de clôture des dépôts des manifestations d'intérêt est fixée au mercredi 24 juin 2026 à 14h. Heure locale. Bail Radio de Kéluka demande à Tomopio, Brigitte, Leslie, Sylviane de venir récupérer son sac qui a été déposé par une personne de bonne foi. Donc, on a l'air de Brigitte, Leslie, Sylviane, Sigando d'Afonon de Kéluka, Timo Bozo, Chilo, Sosi, Menez, Sosi, Zonibé, Awaranis, Agazagi. 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

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Donc, on a combien de choses à l'Haïti, venir.

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1: Voilà, Elvire Kentombi, à Tukwata, à Tukwata, à Tukwata, à Tukwata, à Tukwata, à Kengonga, où c'est type Peko, type comité, à Penzeni, Balousse, à Ndouni, Miombe, à Kengonga, aussi, il n'y a qu'à Tim Terna, à Molenge, à la Rate, à Ici, bon, à Molenge, à la Rate, à Kosinga, à la Sou, à Kitentan, à Tien, et puis à Molenge, à Kamlenge, à Bagui, wa.
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1: Merci.
0: Ah, singila mingi, il commençait qu'aux erines, Nazoa.
1: Allô, je dis. Parce que quand on posait, il y a quelqu'un.
0: Oui, ça n'a pas.
1: Ah, comment c'est gay?
0: On va tiens.
1: Parce que le cas où l'autre était à Koutagouaba.
0: Bon, Johnny, madame, elle a chef du groupe, n'a pas posé un.
1: Il est chef du groupe.
0: Bon, ok, il commence à causer une guébara la guébara.
1: Merci.
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0: Ah, Johnny Garba Nangoke.
2: Il a 13 ans.
0: Et puis Garba, c'est la classe, il y a la sous à l'école.
2: Oui, ça, 6e, la lycée de Marti.
0: Singila Johnny, il y a la sous à mener le jeu ballon avec Pena Vélo. Mais elle a du titre à la guébara groupe. Elle a battu avec ballon bango.
2: Oui, madame. Il va battre la. Je suis assis gare le de place.
0: Dans la quoi je vais venir aussi.
2: Oui madame.
0: Johnny ma et pas la jeune équipe voilà ça.
2: Simple équipe là une bajoude.
0: Tu fais ça les ballons mingi là.
2: Oui madame.
0: Tu as une bajoude dans ta tirée ça zone quoi.

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0: Donc, après, le Real Madrid na zolé juste
1: la Barça.
0: Eh, allez, nous avons la Coupe du Monde a commencé ou là?
1: Ah, a commencé. Il m'a tenu. J'attends la télé et puis banque bien là.
0: Soit pour son saut, c'est à commencer aussi. École quoi, quand Ganda au sol est passé, il tournait là.
1: Je suis sangue, il gobirait, et bah, équipe sur la Coupe du Monde.
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1: Il y a des nangas dans les gagages. Il tombe dans les tâches à chocolat sengé dans les gagages. Il tombe dans les balles de l'indoréka.
0: Johnny, il y a Bilal Yaya. Tout à l'heure, il y a 13 ans. Il y a 2 ans passé.
1: Il y a qui il y a pour qu'il puisse voyager quoi. La militaire de l'école.
0: Ah, voyager l'année?
1: Il voyage.
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1: Oui.
0: D'accord, c'est une amie. Donc, à la quoi? À la nature, équipe de Madrid, ni à la tisse ou à la
1: santé. Équipe de Madrid, ni.
0: Je n'ai ma garde à tenir le idée de faire des dollars au Ghana, tenir le jeu ballon tout cas.
1: Ils ont de 5 équipes mosquées, car ils ballent de. Ils se quittent en chair, ils ont un as, naïtati, à ce que c'est pas au Ligue 5.
0: Kunga mosquée, ce que c'est, mais papa, maman, les zingues à la voix, à la venue, ma guille, on a voix la zingue.
1: Que j'ai habité dans la place, la zingue, il faut se habiter dans la place. Pour venir, ils ont de
0: Ok, et qui en a un bagage? Et qui n'a Abdul Wahab, ni là? Ok, Wahab, tu as la so, à la gontis, quoi, sième de l'angoussola, na?
2: Ah, ni là.
0: Ah, madame, on mettait la Renaissance 4.
2: Renaissance à Aïda et Lefion, la Dikong, on mettait, même les conditions, mais quoi. Sième 2.
0: Donc tu quoi? Ah, dans deux ou cinq des concours là.
2: Ah, il dans deux ou cinq des concours.
0: Et puis après on met toi derrière voilà d'ici.
2: Met toi d'abord.
0: Sûr.
2: Oui, sûr.
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2: Bigwa, par contre, Sandoti, Baba Kitemi, à Cameroun.
0: Tu vas aller voyager?
2: Il est voyagé. Il faut la rendre si grande.
0: Johnny, ma botan, la grande, et quand tu as passé vacances, ni Johnny en Deka?
2: Il passe en des vacances, ni Johnny en Deka.
0: Johnny, il n'a mamadou, Dorcas Toyen.
2: Regarde.
0: Chicha la so, à la quoi il va parler ni fadi ou à chicha la étonne.
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0: 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Ton la so, tu vas dire zone où tu école là wa.
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0: Donc quand on chante à école là. Johnny donc qu'est-ce que manangombe chini na ya qui te gâtonne.
1: 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Ah madame la tia pimbi, j'apprends même d'acheter manangombe chini. Quand la kangazia aussi.

0: Donc à penser avec moi, pour être bien, voilà, et qu'on a bien de la séquence. Je n'ai pas ça, mais j'en ai déjà accouché à l'école, à Zika, où ça a commencé, pour pas être déjà un concours né. Je n'ai pas ça, mais j'en ai déjà accouché à préparation du concours à droite du chiffre des toits.
1: Il a droit, moi, livre, il dit quoi. Avant, tu es ici à classe, il dit quoi, livre, c'est Zika. Et puis, il m'a livré, tu es sixième, quoi, il dit quoi.
0: Attention, si c'est n'importe quoi, livre 6e.
1: Ah, c'est une équipe qui te voit, il t'a avancé en deux chambres.
0: Ça, je n'ai pas dit. Donc, attends, la dame ou Wangon en bise de faire des sous, attends, le temps.
1: Il t'a dit.
0: Ok, je n'ai pas dit. À la quoi la pensée, ton sou, tu gongan bé, classe sous, à bas devant, quand c'est pour une pensée pour pouvoir être le guessier. Ton situation à Sud, à la gare, quand on a. C'est un là.
2: On s'est préparé depuis l'école jusqu'à Nga Dakar, l'école à Gaziso, à Pimba, à mon père, déjà mon matin, à moi, mon soukou, mais il y a un gars, non. Si il y a un
0: gars, ok, Gamba. 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
0: 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Allez, ça, tu sois là.
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0: Donc, allez, gagne des sages-femmes là. Ok, John, ni ma kawaha.
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1: 14h51 minutes sur Radio Negulka, merci beaucoup. Yemela de Envitchung avec Angélique Idiou pour leur titre Chekri, Chekiri. On poursuit comme ça cette fois avec Pitié et son titre Contre moi.

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5: Il est 14h30 universel et 15h à Bangui et c'est le temps de suivre encore une fois de plus le point d'actualité de Radio Ndeke Luka, encore toujours, bon, toujours hein, présenté par Hamid Tidjane. Hamid, bel après-midi à vous.
6: Bel après-midi, Stevenson Herbin Wallou. Confort d'écoute à tous. Les maires de 8 des 9 arrondissements de Bangui ont finalement été installés. Élus par des conseillers municipaux, ces nouveaux responsables disposent désormais d'un mandat de 7 ans pour administrer leurs arrondissements. Et puis le ministre d'État en charge de la justice, Arnaud Dubaï Abazen, s'insurge contre le phénomène des communicants qui prend de l'ampleur ces derniers temps dans le pays. Selon lui, la justice traquera tous ceux qui utiliseront cette posture pour proférer des injures et des diffamations contre les autorités en place. Par ailleurs, de nombreux accidents de la circulation sont signalés ces derniers temps à Bangui. La recrudescence de ces accidents dans la capitale inquiète les Centrafricains qui appellent les autorités à prendre des mesures appropriées. Football, la 7e journée de la Super League débute aujourd'hui au stade Barthélemy Bouganda. Dans quelques minutes, SCAF joue contre tout-puissant Iska de Bangui. 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
5: 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wili kwa ngana kene chilo nalti kwa singa ndote ndiri su angoro zo 15h05 sur radio ndeke luka alors nous vous invitez maintenant présent à suivre demain à terre notre magazine consacré à l'environnement aujourd'hui destin de bonheur wili kwa et son invité Jubinal Ko RPD nous parle des défis environnementaux auquel notre pays est confronté. Une émission réalisée à l'occasion de la Journée mondiale de l'environnement célébrée le 5 juin dernier.
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8: Auditrices et auditeurs, bonjour et bienvenue dans Demain la Terre. Le 5 juin dernier, le monde entier a célébré la Journée mondiale de l'environnement sous le thème « Maintenant pour le climat ». Instituée en 1972 par l'Assemblée générale des Nations Unies, cette journée vise à sensibiliser le public, à encourager les États, les organisations et les citoyens à agir pour protéger la planète. La République centrafricaine, à l'instar des autres pays du monde, a également marqué cette journée en faveur de la protection de l'environnement. Mais quel est l'état actuel de l'environnement en République centrafricaine? Quels sont les défis les plus urgents auxquels le pays est confronté? Quelles actions concrètes devaient être mises en priorité pour améliorer la situation? Enfin, cette journée mondiale de l'environnement est-elle un véritable levier de changement ou reste-t-elle encore symbolique en RCA? Autant de questions que nous aborderons avec notre invité Juvenal Kouérépédé, journaliste et spécialiste des questions environnementales et auteur du livre « Les larmes vertes de la Terre ».
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8: Et comme chaque semaine, commençons par l'actualité environnementale. À Bangui, les riverains de la morgue de l'hôpital communautaire se plaignent des odeurs nauséabondes provenant des eaux usées de cette morgue. Dépassés par la situation, ils disent ne plus savoir à quel sens se vouer. Bolivis Massamba est allé à leur rencontre. Voici son reportage.
9: La voix que vous écoutez est celle de Prisca. Sa maison se trouve juste derrière la morgue de l'hôpital communautaire. Selon elle, ses eaux usées dégage des odeurs nauséabondes.
10: On ne peut même pas rester dehors pour manger à cause de cette odeur nauséabonde. Nous sommes vraiment mal à l'aise ici. Ces eaux usées risquent de polluer les puits du quartier. Vraiment, c'est Dieu qui nous protège ici.
9: Dépassé par cette situation, Maïmouna, mère au foyer et voisine directe de la morgue, envisage même de déménager à cause de ces désagréments.
11: Mais on n'est pas tellement à l'aise avec ces odeurs-là, raison pour laquelle on veut aussi quitter la concession parce que c'est juste près de l'hôpital. Parfois, il y a des moments dans la nuit comme ça, là, ça sort brusquement, là, ça commence à sentir. On est obligé même de peut-être fermer les portes.
9: En face de la morgue, Fabrice, un commerçant, dénonce lui aussi cette situation.
12: Nous sommes victimes parce qu'on vend ici, à côté de morgue de l'hôpital communautaire, les petits divers. Le message que je lance à l'endroit du directeur de l'hôpital communautaire, c'est de dire il faut faire un effort et jeter un coup d'œil et un coup d'oreille aussi aux alentours de morgue du communautaire pour voir ce qui se passe ici.
9: Martin Komodan, surveillant général de l'hôpital communautaire, affirme que ces eaux ne présentent pas de danger pour la santé humaine.
13: L'eau qui quitte l'hôpital n'a pas d'odeur. L'eau qui quitte l'hôpital est potable parce qu'effectivement, l'eau qui quitte là est traitée. On les a débarrassés effectivement des microbes. Donc, ce que je pouvais dire, c'est que le problème ne vient pas des eaux de l'hôpital, mais ça vient des eaux de la canalisation. Parce que là où les eaux de l'hôpital sortent, il y a également effectivement les eaux des ménages, les eaux de pluie, effectivement. Et quand le canal à ce niveau est bloqué, voilà effectivement les déchets qui sont contenus dans ces eaux stagnées ici se décomposent et l'odeur là provient dessus.
9: Malgré les assurances du surveillant général de l'hôpital, les riverains continuent de dénoncer cette puanteur autour de l'établissement.
8: Merci à vous, Bolivis Massambae. Pendant ce temps, le marché La Bamba à Grimari, dans la préfecture de la Waka, fait face à une forte insalubrité. Les commerçants dénoncent cette situation et appellent la mairie à agir. Le point avec notre correspondant, Rosemonde Francisco Serapo.
14: Juste à l'entrée du marché, le constat est frappant. Un tas de marchandises dégagent des odeurs nauséabondes. Malgré cela, les commerçants étalent leurs marchandises à proximité de ces ordures. Claude Mandaba, vendeur d'articles divers, déplore cette situation.
15: Le marché n'est pas propre. Il y a de mauvaises odeurs et des poubelles partout. Les gens se permettent même de pisser et de déféquer dans le marché. Vraiment, nous souffrons. Moi, je condamne la mairie car elle n'entretient pas le marché.
14: Face à cet environnement commercial impropre, Brunel Malindele, vendeuse de légumes, demande aux autorités municipales de procéder à un nettoyage urgent.
16: L'endroit est très sale. Nous voulons que le marché soit nettoyé et convenablement aménagé.
14: Le maire intérimaire Georges Malekouzou se dit conscient de la situation. Il pointe toutefois du doigt l'incivisme de certains usagers.
17: Bien sûr,
18: la mairie est responsable. Nous avons un problème de voirie car c'est elle qui doit recueillir les déchets. Aussi, les commerçants refusent de verser les ordures dans la fosse créée par une ONG. Je prends note de tout cela et je ferai de mon mieux pour enlever ces ordures.
14: Si la mairie s'engage à ramasser les ordures, elle manque de matériel et d'équipement pour mener à bien cette mission. L'unique moto triporteur dont dispose la municipalité est actuellement en panne. Grimari, Rosemonde Francisco Sirapou, Radio Ndekiluka.
8: Demain la Terre, et puisque nous parlons aujourd'hui de la Journée mondiale de l'environnement, célébrée le 5 juin dernier sous le thème « Maintenant pour le climat », les effets du changement climatique se font de plus en plus ressentir en République centrafricaine, notamment dans le secteur agricole. On en parle avec vous, Amit Tidjani.
6: Dans plusieurs localités, les agriculteurs tirent la sonnette d'alarme. La perturbation des saisons des pluies, les longues périodes de sécheresse et l'incertitude du calendrier agricole compliquent les activités champêtres. Au village Yongofongo, situé à 25 km de Bangassou dans la préfecture du Mbomou, Natacha, cultivatrice, s'inquiète face aux conséquences du dérèglement climatique sur ses cultures.
19: Les changements des périodes de pluie ont un impact sur nos cultures. Il arrive que les pluies commence tardivement, ce qui réduit notre rendement.
6: Andélé, la sécheresse s'aggrave dans le nord du pays et impacte lourdement la production agricole, alerte Barnabé Dungus, représentant des agriculteurs de Dar El Kouti.
20: Vraiment, le changement climatique revient parce que à l'époque, dès le mois de mai, 15 mai, juin, tu sèmes l'arachide et septembre, octobre, tu récoltes bien. Les gens ont semé en mois de mai, mais il n'a pas plu. Mais avec cette méthodologie-là, je crois que nous, on va souffrir.
6: À Pawan, dans la région de Yadé, la présidente de coopérative Marine Ndjougoto appelle les autorités à communiquer sur le calendrier agricole devenu imprévisible.
19: Vraiment, c'est triste. Nous demandons aux services concernés, notamment l'Agda et l'ICRA, de nous informer sur la situation pluviométrique et de nous dire s'il est encore possible de poursuivre le semis. Nous ne pouvons pas laisser les parcelles vides. Si nous ne sémons pas, qu'allons-nous manger demain?
6: Face à ce phénomène, Sylvain Koukiri, ingénieur agronome à l'Agda, préconise une agriculture intelligente et adaptée pour atténuer les effets du changement climatique.
21: Quand vous faites l'abattage des herbes et les arbres, ne brûlez pas. Laissez ça, ça va décomposer. Et après la première pluie, deuxième pluie, vous allez mettre les graines dans la terre. Et de deux, quand vous faites le sarclobinage, ne ramassez pas les débris. Mettez entre les lignes pour permettre l'humidité au sol.
6: Si la Journée mondiale de l'environnement se veut un point de départ pour la mobilisation, les agriculteurs centrafricains, eux, plaident pour l'accès à des semences résistantes, aux aléas climatiques ainsi qu'à des équipements agricoles modernes indispensables pour faire face à ces nouveaux défis.
8: Merci à vous, Amit Tidjani. Quels sont les défis environnementaux les plus urgents auxquels notre pays est confronté aujourd'hui? Quelles actions concrètes doivent être mises en priorité pour améliorer la situation en République centrafricaine? Cette journée mondiale de l'environnement peut-elle réellement provoquer un changement ou reste-t-elle encore symbolique? Pour en parler, nous recevons Juvenal Kouyaépd, journaliste spécialiste des questions environnementales et auteur du livre Les larmes vertes de la terre. Monsieur Juvenal Kouyaépd, bonjour.
0: Bonjour, monsieur Destin de Bonheur-Milika.
8: La journée mondiale de l'environnement célébrée le 5 juin dernier était placée sous le thème Maintenant pour le climat. Que vous inspire ce thème au regard des réalités environnementales en République centrafricaine?
0: Oui, merci. Vous savez que le monde est lié, c'est une journée mondiale, et puis le thème en République centrafricaine, c'est que la RCA fait partie du monde. Donc ce thème concerne aussi la République centrafricaine. Le vent que nous subissons, les conséquences que nous subissons, vient à la fois de chez nous aussi, pas aussi de chez nous. C'est comme les êtres aussi, hein, c'est comme les créatures aussi, les autres créatures. Mmh. C'est comme les oiseaux par exemple, ou voyageurs, migrateurs, tout ce que vous voulez, le vent aussi voyage aussi. Donc tout ce que les gens font ailleurs, ça nous impacte, tout ce que nous faisons aussi, ça impacte aussi le monde. Donc maintenant pour le climat, ça veut parler d'une urgence maintenant. Donc le climat est une urgence, le climat est une menace, mais ce n'est pas aussi une menace parce que nous sommes avertis, comme je l'avais dit l'autre fois, nous sommes déjà avertis. Quand on est averti d'une chose, ce n'est plus une menace, donc on prend des précautions. C'est une menace en ce sens que ces dégâts sont énormes. Donc maintenant pour le climat, ça veut dire que tout le monde doit s'y impliquer, personne ne doit rester à l'écart.
8: Alors quel est selon vous l'état actuel de l'environnement en République centrafricaine?
0: Catastrophique, juste le mot catastrophe ça suffit.
8: Ah bon?
0: Oui, catastrophique avec les coupes des arbres, avec l'exploitation minière, tout ce qu'on connaît. Ce n'est que de la catastrophe. Maintenant, il faut une prise de conscience, il faut un éveil de conscience pour cette question, parce que les gens pensent souvent que c'est le gouvernement, c'est les ONG, mais nous aussi, nous sommes impliqués, nous aussi, on peut y apporter quelque chose. Donc, c'est comme des armes, c'est comme des détonations d'armes. Hein. On ne va pas rester là, hein, se cacher. On va d'abord prendre de l'abri et puis chercher. C'est une question de survie, c'est ce que les gens oublient. Le climat, maintenant, c'est une question de survie. On doit se défendre, comme à l'époque de l'autodéfense, mais seulement pas avec les armes, mais avec des techniques, avec des comportements qu'on doit adopter pour se défendre. C'est une question de survie. Si tout le monde pouvait en prendre conscience ainsi.
8: Alors, parmi les défis que vous venez de mentionner, lesquels sont les plus urgents hein, au regard de l'évolution de notre pays actuellement?
0: La pollution plastique et puis les coupes des arbres. En fait, quand on a un tableau urgentissime, tout est urgence. Ça va être très difficile de classer, d'hierarchiser. Mais je commence quand même par la pollution plastique, les fameux nylons. Qu'on connaît. Aujourd'hui, vous creusez quelque chose pour planter quelque chose, vous allez en trouver énormément. Aujourd'hui, les animaux que l'on élève en meurent. J'avais une vache qui est décédée, on ne savait pas qu'est-ce qui l'avait empêchée. Elle ne mangeait pas. Maintenant, quand on l'a égorgée, tuée, on a retrouvé ce fameux nylon dans son intestin, entrelacé dans son intestin, par exemple. Il y a de ces cas plein comme ça. Donc, les animaux, les humains et nous tous. Par exemple, les espèces aquatiques, quand on veut les prendre, les poissons, les crabes, ont tous des déchets de plastique à l'intérieur. Donc ça veut dire que nous consommons le plastique sans s'en rendre compte et en ignorant les conséquences que ça peut avoir comme effet néfaste sur notre santé. C'est dangereux, c'est très urgent d'abord la pollution plastique et puis maintenant les coupes des arbres par les feux de brousse, ça aussi ça fait partie des urgences. Mais parfois ces urgences varient d'une localité à une autre. Hein. J'ai fait ce constat ici à Bangui, quand vous plantez quelque chose, un légume par exemple, planter ce même légume-là en province, vous allez voir que ces deux légumes ont des qualités différentes parce que le sol de Bangui est plus ou moins plus pollué que le sol de l'intérieur du pays.
8: Mais qu'est-ce qui est à l'origine?
0: C'est le laisser aller. C'est vrai qu'il y a une loi qui interdit de ces sachets plastiques, de ces sacs plastiques et autres. Mais à l'époque, il n'y avait que les stations Total qui respectaient. Maintenant, c'est ce manque de prise de conscience. En fait, c'est ça le problème. On le sait d'ailleurs, dans ce pays, on a toujours des beaux textes. L'applicabilité pose toujours problème. En fait, c'est cela. Mais avant que cela soit entré en vigueur, même si c'est entré en vigueur, mais il faut toujours des campagnes de sensibilisation. Il faut informer les gens.
8: Alors, pensez-vous que la journée mondiale de l'environnement constitue un levier de changement ou reste encore une journée très symbolique en République centrafricaine?
0: Oui, c'est un levier, mais ça reste symbolique parce que les gens sont totalement indifférents. Prenez le 8 mars aujourd'hui, c'est toute la ville de Bangui, pardon, qui est mobilisée. Mais la journée de l'environnement, personne. Je pense qu'avec le temps, ça pourra devenir un levier vraiment. Logiquement, c'est un levier, mais ça reste encore symbolique. Avec le temps, peut-être, j'espère, quand c'est la vie, il y a de l'espoir, ça pourrait changer un jour.
8: Mais est-ce que les autorités publiques et les citoyens jouent également leur rôle dans la protection de l'environnement en République centrafricaine?
0: Oui, ils jouent leur rôle, mais l'impact est encore insignifiant. Alors, je disais lors de la présentation de mon livre là, que la société civile n'en fait pas assez. Par exemple, la société civile s'intéresse à la politique, même la classe politique. Il y a difficilement des débats sur l'environnement, il y a difficilement des débats écologiques dans la classe politique. Donc ça commence d'abord par là, et j'ai toujours suggéré, depuis que j'ai commencé à faire le magazine de l'environnement, j'ai toujours plaidé qu'on insère les questions environnementales dans le curriculum général. C'est là où viendront espérer le vrai changement de comportement. L'enseignement, les écoles, c'est à travers l'école qu'on peut rebâtir ce qui est cassé.
1: Vous êtes journaliste et auteur du livre « Les larmes vertes de la Terre ». Qu'est-ce qui vous a d'abord poussé à écrire sur la protection de l'environnement ?
0: Parce que c'est urgentissime, parce que j'en vis au quotidien, parce que je me frotte avec les spécialistes, je fais des recherches, je documente des années, je m'en suis rendu compte. Et puis, même si vous ouvrez n'importe quelle station, n'importe quel média, au moins une fois par jour, on va en parler, des questions environnementales. C'est d'abord ça qui m'a d'abord poussé à écrire sur la protection de l'environnement. Et souvent, vous et moi, quand on part en province, on fait le constat. Quand on lève les yeux un peu sur la colline de Bazoubangui, on fait le constat. Quand on va au bord de la rivière Rubangui, on fait le constat. Donc, c'est notre quotidien, c'est à sa tour de bras, cette question, on ne peut pas y échapper, quoi.
1: Mais il y a beaucoup de canaux, non ? Pourquoi avoir choisi une approche littéraire pour aborder une question aussi urgente que celle de l'environnement ?
0: La plus belle femme au monde ne donne que ce qu'elle a. Et la vilaine, qu'est-ce qu'elle donne? Donc, je suis littéraire, je suis poète, j'ai écrivain, donc c'est mon âme. C'est comme un militaire qui utilise son âme, le maçon qui utilise sa trouelle, je ne sais quoi, le chauffeur qui utilise son volant. Donc, je m'en sers comme mon âme, tout simplement.
1: Auteur d'autres documents, comme Mes rêves calcinés et autres, est-ce que votre parcours personnel a-t-il une influence sur votre engagement en faveur de la protection de l'environnement?
0: Oui, bien sûr, parce que les actes que nous pensons ne sont jamais neutres. Tout ce que nous posons sont liés à notre passé, à notre vécu. Hein. Donc, j'ai grandi dans un environnement où j'ai des grands-parents, par exemple, qui étaient des cultivateurs. Donc, c'est là, est né cet amour, même si c'est latent, mais ça dorme. Si vous arrivez chez moi, là où je suis, un grand-arbre, très très grand-arbre, un manguier, je veux dire, mais c'est moi qui l'ai planté. En 2002, j'étais encore au lycée, j'étais le grand second, quelque chose comme ça, première seconde.
1: Voilà, ça totalise 24 ans.
0: Voilà, 10 ans. Donc l'arbre est là, le manguier est là. Quand à chaque fois, je dis, c'est moi qui ai planté ce manguier, les gens ne me croient pas. À l'époque, qu'est-ce que je faisais? Je l'ai planté. Après, chaque matin, je me lève le matin, je l'arrosais. C'est ce que je faisais. Et beaucoup d'autres, encore, j'ai planté. Moi, j'aime bien planter les fruits. J'ai des fruits aussi, des fruitiers que j'ai plantés.
1: Alors, dites-nous, quel message central souhaitez-vous transmettre à travers cet ouvrage?
0: Un éveil de conscience, une prise de conscience. Voilà, il faudrait qu'il y ait une bifurcation, il faudrait qu'il y ait un élément déclencheur, qu'il y ait un déclic sur cette question, que tout le monde s'en approprie. Parce que souvent, je le répète, comme on le dit, la répétition est pédagogique. Ce n'est pas que la question du gouvernement ou des ONG ou des spécialistes de l'environnement. C'est une question de survie. Tout le monde doit se réveiller. C'est une question de survie. Soit on y meurt ensemble, soit on y avance ensemble, on survit ensemble. Donc tout le monde doit prendre cela en compte. C'est une question de survie. Malheureusement, les gens ne s'en rendent pas encore compte.
1: Mais parlons de la jeunesse, par exemple. En quoi ce livre peut-il contribuer à éveiller les consciences des jeunes?
0: Ça, vous mettez la charrue avant les bœufs. C'est le livre lui-même, les résultats, les impacts eux-mêmes, peut-être qu'ils pourront en parler. Donc, je préfère rester cela en suspense. C'est une question qui me paraît futuriste. À la longue, on saura si ça peut imprégner les gens, ou ça peut les réveiller, ça peut laisser un impact sur l'avenir, nous le dira plus. Et c'est ce que j'espère de tout moi et de tous mes voeux.
1: À la page 42, vous parlez de la terre qui fume. Vous voulez parler de quoi ici?
0: La terre qui fume. Parce qu'aujourd'hui, la couche d'ozone est détruite. Hein. Donc la terre est devenue comme une vieille voiture qui fume aujourd'hui. Donc il y a la fumée partout et c'est les conséquences de ce que nous sommes en train de vivre. Et puis j'ai parlé des pollueurs-payeurs. Donc la convention de Paris, où les puissances comme les États-Unis refusent d'y contribuer parce qu'ils sont puissants, mais ils ne sont pas plus puissants que Dieu. Donc un jour, ils s'en rendront compte. Voilà. Donc la terre est en train de fumer. Il faut arrêter qu'elle fume. Hein, parce que quand la terre fume, c'est que nous, les habitants de cette terre aussi, nous subissons une sorte de tabagisme passif. Donc nous consommons ça indirectement. Quoi.
1: Oui. Une partie aussi importante est celle de page 73. Vous parlez d'immense chaleur. Vous notez même 40 degrés hein, dans certaines localités de la République centrafricaine.
0: Oui, effectivement. À l'inverse, ailleurs, c'est de moins 40. Ici, c'est de plus 40, etc. Donc c'est sérieux. Si vous vous rendez compte, vous rendez par exemple à Birao pendant la saison sèche, c'est énorme. Tout récemment, j'étais à Bois, mais la fraîcheur de Bois n'existe plus. Bois, qui était peut-être une localité très très fraîche, là, ça n'existe plus. malheureusement. Donc c'est sérieux, cette question.
1: Ok, d'accord. Alors, quel rôle souhaitez-vous voir jouer les larmes de la terre dans le débat public sur l'environnement en République centrafricaine?
0: Une fois de plus, si ça peut réveiller les consciences, ça peut appeler un éveil de conscience, si ça peut servir de débat général, si ça peut faire le quotidien des Centrafricains, si ça peut changer positivement le comportement des Centrafricains, je le répète, de tout le monde. Parce que cette question, les gens pensent souvent que c'est une question politique. Non, c'est une question de survie, c'est une question nationale. Tout le monde doit prendre ce problème à bras le corps. L'environnement de nos jours, je vais répéter ce mot 1000 fois, c'est une question de survie.
1: Alors, si on parle de votre livre « Les larmes vertes de la terre », peut-on trouver ça sur le marché? Quelles sont les surprises que vous réservez à vos lecteurs?
0: Ah oui, parce que là, je ne le fais pas pour le commerce, je ne vis pas de ça, c'est une passion d'abord pour moi. Mmh. Mais si ça peut m'apporter l'argent, je ne refuserai pas. C'est pour vous refuser l'argent.
1: Effectivement.
0: Maintenant, donc, il y a la maison d'édition Ubongi qui s'en occupe. Et puis, à la longue, il y aura des points de distribution. Et moi-même, il y a quelques stocks avec moi, quoi.
1: Donc si les auditeurs qui nous écoutent et qui veulent avoir le livre « Les larmes vertes de la terre », ils peuvent se rapprocher de l'édition Ubongi, ou bien s'ils connaissent Henri Juvenal Kouiripd, de le contacter directement, c'est ça?
0: Et c'est ça, d'ici peu, ça sera dans quelques librairies. On peut aussi vous constater.
1: Oui, oui,
0: c'est directement aussi. Voilà, donc ça tient dans les librairies d'ici peu, parce qu'il faudrait contacter l'édition pour qu'ils les mettent en nombre. Et puis, on est en train de mener des démarches pour que ça soit sur Amazon. On a vendu en ligne, surtout pour les compatriotes, ou bien voilà, pour les curieux, les dadas de lecture de la diaspora.
1: Et surtout, c'est un livre thématique qui parle que de l'environnement et du changement climatique et protection de l'environnement.
0: Oui, oui, c'est ma nouvelle option parce que c'est mon troisième recueil. Le tout premier, c'était Mes rêves calcinés. Le deuxième, c'est En l'honneur des femmes. En l'honneur des femmes, c'est aussi thématique 100% sur les questions des femmes, voilà, pour valoriser les femmes. Cette fois-ci, c'est l'environnement. Le quatrième, ça sera quoi? Question mark.
1: Ça va être une surprise.
0: Voilà. Question mark, comme disent les anglo-saxons, ça c'est question.
1: Ok, alors selon vous, quelle action concrète devait être mise en place en priorité pour améliorer la situation environnementale en République centrafricaine?
0: L'inscription de l'environnement dans le programme d'enseignement général, c'est d'abord ça, pour commencer à préparer des générations futures à être des éco-citoyens. Et tout le reste va venir après.
1: Donc, commencer à enseigner les enfants dès bas âge sur les mesures à faire, les comportements à adopter.
0: C'est difficile. D'abord, le mot éduquer qui vient du verbe latin éducare, qui veut dire éduquer, transformer, qui vient lui-même du mot educatio. Ça veut dire que le latin dit on n'éduque pas un adulte. C'est difficile d'éduquer un adulte. C'est presque mission impossible. L'adulte, c'est souvent la science de l'enseignement des adultes, c'est l'andragogie. Donc c'est difficile d'éduquer un adulte. C'est pourquoi il faut commencer à la base. C'est pourquoi j'avais parlé de ce terme un peu fort, de génération pourrie. Pas seulement pour les questions environnementales, mais dans beaucoup de choses. Donc les enfants, le Rwanda par exemple, qu'on cite en exemple, qui gâlit la ville propre, qui gâlit la ville, c'est comme ça. Les générations d'après génocide qu'on a préparées pour devenir ceux qui sont presque 30 ans plus tard. Donc nous aussi, si on peut commencer à préparer ces générations des éco-citoyens dès aujourd'hui par le programme d'enseignement général qu'on va essayer d'insérer même au niveau de l'école maternelle avec des dessins, parce que souvent c'est là on fait beaucoup de choses avec des dessins, même ne serait-ce qu'à ce niveau. Je me rappelle quand j'étais encore à l'école Saint-Charles, il y avait l'éducation environnementale, il y avait instruction civique. Ça va de pair, mais pourquoi il n'y en a plus dans le programme d'enseignement général? Et on se plaint d'avoir des délinquants, on se plaint d'avoir des braqueurs partout, c'est ici hein. Victor Hugo qui l'a dit, 99 voleurs sur 100 qui sont en prison ne sont jamais partis à l'école. Lui-même qui l'a dit, chaque enfant qu'on enseigne est un homme qu'on gagne, c'est Victor Hugo. Donc ça commence par l'éducation. Et moi je l'ai toujours dit, question d'environnement ou pas, tout ce qu'on connaît dans ce pays, c'est l'éducation. Ça tombe bien, on a des professeurs d'université à la tête du pays. Si on peut faire comme le Sénégal, on dit comparaison n'est pas raison, d'accord, mais on apprend aussi par la comparaison. C'est un moyen d'apprentissage, la comparaison. On peut copier ce qui est bon, donc c'est la comparaison qu'on fait d'une manière. Donc, on peut aussi faire comme le Sénégal, essayer d'avoir la moitié, ou ben sinon, l'éducation, si l'éducation pouvait occuper la grande part des dépenses publiques, ça serait de bon augure.
1: Alors, pour en terminer, si vous devez adresser un message direct aux Centrafricains à l'occasion de la Journée mondiale de l'environnement, quel serait-il?
0: Le message, c'est que réveillons-nous. Réveillons-nous, ça nous concerne. Les petites actions comptent. toi aussi tu peux changer quelque chose. Aujourd'hui, pour trouver un gibier, il faut parcourir des kilomètres. C'est de ta faute. Aujourd'hui, tu plantes quelque chose, ça pousse pas. C'est de ta faute. Aujourd'hui, on connaît plus la saison des arachides, la saison du maïs. Ce bouleversement, c'est de ta faute, c'est de ma faute, c'est de notre faute, c'est nos fautes collectives. Réveillons-nous.
1: Monsieur Juvenal Kouérépédé, je vous remercie.
0: Merci beaucoup, Dester.
8: Merci également à vous, chères auditrices et auditeurs, pour votre fidélité d'écoute. Demain la Terre, c'est la fin de notre émission d'aujourd'hui. À la mise en onde, David Bema. Restez à l'écoute, la version longue nationale Sango, c'est après cette courte pause.
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12: 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Il faut le Koutadouti, le ministère de Santé, il faut le savoir tout au niveau du monde ici, le bande.
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3: Confort d'écoute à tous. Les membres du Conseil économique, social et environnemental ont présenté mardi dernier à Bangui les résultats de leurs activités en matière de promotion et de protection des droits de l'homme dans 10 préfectures du pays. Selon Félicité Kongana, deuxième vice-présidente de cette institution, la situation des droits humains connaît une nette évolution dans les préfectures concernées. Et puis la fête des pères sera célébrée demain dimanche sur l'ensemble du territoire national. Il s'agit d'une célébration qui consiste à honorer les pères pour leur rôle dans la famille. Hors de nos frontières en Côte d'Ivoire, la classe politique se mobilise après la démolition d'un quartier de Koumassi. Les 3 et 4 juin dernier, un individu du nom de Jacques Brou a rasé près de 34 hectares du quartier. Du jour au lendemain, plusieurs dizaines de familles se sont retrouvées sans abri. Le procureur de la République a annoncé l'ouverture d'une enquête et ordonné l'arrestation de l'auteur des démolitions. Mais la classe politique souhaite aller plus loin. Football, les matchs du premier tour de la Coupe du Monde 2026 se poursuivent à 20h. Le Qatar joue contre la Suisse, puis à 23h, le Brésil croisera le fer avec le Maroc. 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
0: La fête des pères, c'est pour demain, en République centrafricaine. 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
0: 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Et tout ça, cette playlist spécialement choisie pour nos papas. Car la fête des pères c'est pour demain. 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

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Honneur au père. Honneur à nos pères. Il est vrai.

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0: de père, et puis il a du colis.
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2: 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Merci.

0: Clancy, la maison presque brûle comment?
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0: 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Ah, il est le Vicos, on va dire.
1: Ah, il est Bricos, un petit surnom. Bon, il s'en bat la moule dans la chasse contre le monde.
0: Le sac, il a joué ballon, le sac karaté.
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0: Ah, parce que l'ami bas.
1: 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Allô?
0: Tiens, papa. Alada. Alors, y'a un gars qui a raconté un peu aussi.
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0: 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Ça va être bien, non?
1: Oui, maintenant que le bonheur est quand même bien, parce qu'il va amener à faire un proposition, peut-être que quelqu'un de mes frères dit un gars.
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0: 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Il était artiste, non?
1: Il était artiste, non?
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0: 16h55 minutes sur Radio Nekeluka. C'est sur ce titre de Léa Léanzi en featuring avec Bigao et Martyr que nous allons céder la place à Elvire Kentombe qui est en place pour vous accompagner dans cet instant de samedi soir. Elvire, bonjour.
1: Salut Stevenson, Herbin Wallo. Salut à tous et surtout aux bonnes fêtes des pères.
0: Merci beaucoup, ça me va droit au cœur.
1: Ah oui, oh là là. À tous les pères d'ailleurs.
0: D'accord. Alors vous allez bien?
1: Très bien, ça va. Merci.
0: Quand vous êtes là, on vous cède la place pour accompagner les papas.
1: Merci bien, merci bien pour votre tranche et on vous souhaite de passer un très bon week-end.
0: Allez, bon boulot à vous, excellente tranche.
1: Merci.
0: Au revoir.

Allez, on dit bien un grand merci à Steven Sonnerbin Wallo pour sa tranche d'antenne. Voilà, il nous a bien cédé le fauteuil et on est très heureuse de pouvoir vous servir. C'est une tranche qui marque bien la dernière pour ce samedi 13 juin 2026. Et les papas, les papis, un gros coucou à votre endroit. C'est votre journée, hein. C'est votre jour jusqu'à demain aussi, la longue participation vous embrasse. Et bien journée père à vous. Alors on va juste profiter de ce titre par Canon Star, Les Martyrs, afin d'embrasser 17h, c'est-à-dire 5h du soir, et suivre les premiers points d'actualité d'abord. Après, suivra Patara. Et oui, les samedis sur Radio Ndekeluka, 17h, Patara. D'abord en français, puis en sang, on retrouvera là-bas à partir de 6h du soir, c'est-à-dire 18h.

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3: Bonsoir Elvire Kentombe, bonsoir à tous. À Bossangwa dans l'Ouam, les propriétaires de motos dénoncent la saisie de leurs engins par des soldats russes déployés dans la localité. D'après des sources locales, cette mesure intervient après le vol avant-hier d'une moto appartenant à ces militaires russes. Par ailleurs, ici à Bangui, de nombreux cas d'accidents de la circulation sont signalés ces derniers temps dans la capitale. La recrudescence de ces accidents inquiète les Bangouisois qui appellent les autorités à vite intervenir. À l'international en RDC, l'ancien président Joseph Kabila appelle les Congolais à défendre l'ordre constitutionnel. Dans un message adressé aux Congolais, il dénonce ce qu'il considère comme une volonté du pouvoir de modifier la constitution afin de consolider son emprise sur les institutions. Football, les matchs du premier tour de la Coupe du Monde 2026 se poursuivent à 20h. Le Qatar joue contre la Suisse, puis à 23h, le Brésil croisera le fer avec le Maroc. 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Merci à tous de l'avoir suivi. Elvire Kentombe, nous vous remettons l'antenne.
2: Merci bien à Métis Diane et à tous les auditeurs connectés de Radio Ndekiluka. Là, nous embrassons pile l'heure de suivre l'émission Patara de ce jour qui va porter sur le discours du président Faustin Archange Touadéra lors du premier conseil des ministres tenu le 4 juin dernier à Bangui. Alors, place à Armando Yangedi et ses invités qui sont déjà là.
4: Bonjour à toutes et à tous, bienvenue sur nos ondes pour votre émission Patara, le débat politique consacré aujourd'hui au premier conseil des ministres présidé par le président Faustin Archange Touadéra au cœur des discussions que nous avons tenues la fois dernière avec nos auditeurs et aussi nos invités. Nous revenons sur le discours d'orientation de politique générale qui fixe le cap du nouveau gouvernement pour en débattre quatre acteurs de la sphère politique centrafricaine. Guyane. Sont avec nous Monsieur Christian Twaboy, premier secrétaire national du parti Les Refondateurs, Monsieur Raymond Adouma, ancien ministre et membre de l'opposition réunie au sein du BRDC, et Monsieur Eddy Symphorien Poirecoty, coordinateur de l'UFDO, plateforme l'Union des forces démocratiques de l'opposition, et Monsieur Steve Benondeni, observateur de la vie sociopolitique. Bonjour et merci à chacun de vous d'avoir répondu à notre sollicitation. Le débat politique, c'est après cette courte pause. Avant tout, je vous souhaite à chacun de vous bonne arrivée. Surtout, merci d'être venu, Monsieur Christian Twaboy, Monsieur Eddy Symphorien Poirecoty, Steve Benondeni et Raymond Adouma dans le débat. Je vous donne la parole si vous avez sur la situation sociopolitique actuelle, en un mot, comment est-ce que vous voyez la vie actuelle en Centrafrique, monsieur?
5: Ce n'est pas facile. Ce n'est pas facile pour le Centrafricain lambda. Ce n'est pas facile pour tout le monde. Il ne faudrait pas, surtout pas, se voiler les yeux. Nous espérons que le nouveau gouvernement, qui, on en reviendra, on essaie de naturellement faire du neuf avec du vieux. On espère simplement que ce gouvernement donnera l'impulsion nécessaire à l'économie qui actuellement stagne un peu.
4: Steve Benondeni, très rapidement sur ce point.
6: Alors pour moi, je dirais qu'aujourd'hui, nous sommes en train de... Vraiment, c'est la descente aux enfers. Hein. Je l'ai plusieurs fois dit ici et que voilà, aujourd'hui, on constate que les difficultés ne font que s'amasser avec des situations qui, pour moi, ne seront plus ou moins encore, pas encore clairement identifiées, mais qui vont poser des problèmes. Je parle par exemple de cet ennemi invisible qui est peut-être l'Ebola qui est en train de se manifester à la frontière et les dispositions qui sont en train d'être prises par le gouvernement qui pour moi restent encore du ressort de la communication. Vous voyez, ces genres de trucs font qu'aujourd'hui l'ensemble du territoire est soumis à une forme de pression qui est plus ou moins attribuée à la gestion du pays et c'est ce qui fait qu'aujourd'hui, pour moi aujourd'hui c'est une descente, on continue encore à descendre de plus en plus vers ce qui risque d'être...
4: Et donc le nouveau gouvernement aura beaucoup de choses à faire. Le défi à relever.
6: Il y aura beaucoup de défis à relever, mais déjà d'antan, je peux vous dire que ce gouvernement ne m'a pas convaincu, et je pense que je ne suis pas le seul ici à le penser. Ce gouvernement, comme l'a dit M. Twaboy, c'est du vieux, c'est du déjà vu. Essayer de faire du neuf avec du vieux, c'est très difficile, mais bon. Comme on est là, on en parlera.
4: On en parlera, Monsieur Raymond Adouma. Situation sociopolitique actuelle, comment voyez-vous cela?
7: Je vois tout simplement que ce régime criminel est en train d'achever le peuple. Aujourd'hui, le taux de mortalité est devenu excessif. Les gens meurent tous les jours, tout le temps. Les hôpitaux n'ont rien. Les gens ne mangent pas leur faim. 3 Centrafricains sur 4 vivent en dessous du seuil de pauvreté avec moins de 1000 francs. On ne mange qu'une seule fois. Et quoi? Il n'y a pas de route. La vie est chère. Le Centrafricain ne s'en sort pas. Le Centrafricain se meurt. C'est ce que j'avais prévu. C'est arrivé. Et avec les mêmes incapables qu'on reconduit pour avoir quel résultat. C'est dur.
4: Monsieur Eddy Symphorien Poirecoty.
8: Bon, la situation sociopolitique actuelle avec la 7e République s'est démarrée. Donc, comme vous avez remarqué, la mise en place du nouveau gouvernement, donc on se donne 3 mois pour évaluer ce nouveau gouvernement, mais sinon, il y a des défis énormes, comme je vous dis, des défis liés à la vie ou à la quotidienne du peuple centrafricain. Donc, c'est des choses que je pense que c'est la priorité du nouveau gouvernement qu'il doit vraiment vite faire pour essayer de réduire un peu cette difficulté que le peuple est en train de vivre aujourd'hui.
4: Merci beaucoup. Nous avons placé le décor et c'est à cause de cette situation socio-économique très dramatique ici en République centrafricaine que nous ouvrons le bal avec ce premier extrait du discours d'ouverture du premier conseil des ministres de la 7e République tenu jeudi le 3, je pense bien, à Bangui. Écoutons le président de la République.
9: Le mandat que le peuple nous a confié le 28 décembre 2025 est placé sous le signe d'une rupture totale. Nous changeons d'époque, nous changeons de méthode, nous changeons d'ambition. Je rappelle que la 7e République n'ôtellera plus les tares du passé qui ont trop longtemps freiné l'envol de notre pays. L'époque de l'inertie, de l'absentéisme dans les bureaux et des querelles de chapelle ministérielle est définitivement révolue. Vous n'êtes pas des ministres de salon, vous êtes des ministres de terrain. L'incompétence notoire, la passivité et le laxisme doivent mener à des réaffectations ou à des sanctions disciplinaires. Vous devez savoir que le comportement de vos agents sur le terrain est le reflet de votre autorité. Le racket des usagers dans les services publics, la lenteur orchestrée pour obtenir des pots de vin et le détournement des biens de l'État doivent cesser immédiatement. La réussite de ce septennat dépend aussi de la qualité et de la rigueur de notre capital humain. Chaque décision prise doit avoir un effet mesurable et perspective dans la vie quotidienne de nos concitoyens.
4: C'était donc l'extrait du président de la République, Faustin Cantandira, lors de son premier discours face à un premier gouvernement de la 7e République sous la houlette du premier ministre Félix Moloua. Nous avons ce temps-là pour décrypter et analyser, mais à titre de rappel, nous avons tout fait pour avoir quelqu'un du gouvernement ou un membre du gouvernement ou quelqu'un du pouvoir ou quelqu'un du parti au pouvoir pour en débattre avec nous sur ce plateau. Malheureusement, nous n'avons pas eu cette occasion, mais qu'à cela le tienne, nous allons continuer avec ceux qui sont déjà présents. Comment interprétez-vous, monsieur Parikoti, les orientations fixées par le président de la République lors de ce premier conseil des ministres?
8: Bon, le discours du chef d'État est clair. Certainement, il a identifié certaines faiblesses du gouvernement passé. Et ils veulent que les choses changent. Et ce discours, vous voyez, c'est pointé sur les faiblesses, beaucoup sur les faiblesses du passé. Et ils veulent vraiment que la République soit transformée. Ils parlent de la corruption, ils parlent de que vous êtes des ministres du terrain, vous n'êtes plus des ministres du bureau. Donc c'est pour dire que dans le passé, il a reconnu qu'il y avait vraiment des faiblesses et ces faiblesses sont bien identifiées aujourd'hui.
4: Oui, il a identifié ces problèmes qui ont miné, pour ma part, le développement du pays parce qu'il a relevé. Mais quand il tient ce discours comme si c'est un nouveau qui vient de prendre le pouvoir ou c'est quelqu'un qui est déjà aux affaires 10 ans et qui veut entamer 7 ans de plus, ou est-ce qu'il est en train de remettre en cause son choix du passé?
8: Non. Pas remettre en cause en tant que tel, mais vous savez, 10 ans, quand vous venez de dire 10 ans au pouvoir, les 10 ans, c'est miné de défis aussi. Et ces défis, certains ont été relevés. Et certains défis sont encore là liés aux ressources humaines. Qui sont les ministres? Vous savez quel est le rôle d'un ministre? Le ministre doit appliquer et exécuter le programme du gouvernement. Et si ces ministres ne faisaient pas leur fonction comme il se doit avant, et maintenant le président, il se dit que pour que le pays soit transformé, comme il a dit dans son discours d'investiture, il faut que ces défis-là soient relevés d'abord à travers les ministres. Donc je pense que le discours du chef de l'État est clair. Donc ça reste maintenant aux ministres de pouvoir appliquer exactement les défis.
4: Oui, le discours, c'est un discours d'orientation.
8: Voilà.
4: Merci beaucoup. Mais quelle lecture faites-vous du discours présidentiel et des orientations avancées aux membres du gouvernement, M. Christian Taboué?
10: La première des choses, c'est d'abord de repartir dans la structure même du gouvernement. Vous n'avez pas parlé de la structure, parce que généralement...
4: On le dit
10: généralement que la forme suit la forme, suit la fonction de quelque chose. Alors je crois que c'est en architecture ou quelque chose comme ça. 72% des ministres ont été reconduits, sont des ministres qui ont été reconduits. C'est deux chiffres, 72% et 5%. 5%, c'est le nombre de femmes qu'il y a dans le gouvernement. Qu'est-ce que nous devons faire de ce chiffre? Premièrement, 72% ça veut dire de ministres reconduits, ça veut dire que le président de la République cherche la stabilité et la loyauté. Le problème avec la stabilité en politique, c'est que cela peut déboucher sur la stagnation. Et lorsqu'en politique quelque chose stagne, cela devient conduit une sorte de morosité, surtout en économie. lorsqu'un pays stade intellectuellement, lorsque c'est la même élite, etc., etc., cela joue sur le mental du peuple. Et lorsque vous avez 5% seulement de femmes, alors que 52% des Centrafricains sont des Centrafricaines, quel message est-ce que nous lançons? En plus de cela, nous avons vu tout ce qui y a comme incivisme sur les réseaux, dans la vie de tous les jours. Donc il y a déjà ce côté. Maintenant, le président de la République, permettez-moi, a égrené tout un chapelet de ce qui n'a pas marché presque les 10 dernières années. Mais nous, c'est ce que les gens ont toujours dit. Ce n'est pas nouveau, ce qui a été dit. Ce n'est pas nouveau. Maintenant, le problème, c'est que lorsque le président l'a dit,
6: il a seulement reconnu,
10: mais il ne nous a pas donné de chemin à suivre pour régler ces problèmes. Lorsqu'il parle de népotisme, lorsqu'il parle de clientélisme, il a dit qu'il allait le faire personnellement.
6: Il a dit que ce sont les tares du passé, mais tout en sachant que les tares du passé ont été faits par ceux qui les a réconduits plus de 112%.
10: Absolument, la question maintenant demeure. Comment allons-nous juguler cela? Comment allons-nous maîtriser le clientélisme, maîtriser cette histoire de despotisme? Parce que c'est bien beau de le dire. Nous, ce qu'on attend, c'est de nous dire comment vous allez faire. Si c'est les mêmes, si on prend les mêmes et on recommence, comment est-ce que les choses changeront? C'est simplement la question que nous, on pose. Ce n'est pas quelque chose de nouveau.
6: Voilà, monsieur Raymond Adouma, vous venez d'écouter, comme tout le monde, cet extrait du premier discours, du premier conseil de la 7e République du président de la République.
7: Oui, le président parle comme s'il découvre le pays nouvellement. C'est lamentable, surtout quand on se dit diplômé, intellectuel, on verra. Je ne peux pas comprendre qu'il n'y a pas de représentant du gouvernement ici pour parler de la politique du gouvernement. On a besoin d'explications. On gouverne un peuple, on ne veut pas lui parler. On ne veut pas lui dire ce qu'on a de faire pour lui. Qu'est-ce que c'est un mépris. On ira les jours dire même à tous ces membres du gouvernement ce qu'ils doivent dire à leurs épouses. C'est quoi cette affaire? On se retrouve dans quelle république? Je ne comprends pas. Il parle de rupture. Ce n'est pas aujourd'hui qu'il parle de rupture. Pour lui, la rupture, ça doit intervenir quand? Quand il l'a dit au début de son premier mandat, il a commencé à se justifier en disant qu'il a trouvé un pays en lambeaux. Mais Mme Samba Plaza faisait du 4% de croissance économique. Et depuis qu'il est là, il n'a même pas réussi à faire les 4% de manière constante, sur une certaine durée. Il ne fait qu'enfoncer le pays. Et avec ce qu'il croit être fidèle à lui, c'est ce qu'il recherche. En tout cas, il ne travaille pas pour le peuple. Il travaille pour son pouvoir. Il ne sait pas ce qu'on appelle diriger un pays. Le bien-être d'un peuple, il ne connaît pas ça. Il est arrivé comme un cheveu sur la soupe au pouvoir et il se
6: bat comme un gars. Je vous rappelle qu'il a été élu 3 fois consécutif. Hein. Consécutif,
7: il n'a pas été élu quand il dit que c'est le peuple qui lui a donné le mandat.
6: En 2016 et en 2020, récemment en 2020.
7: Je peux vous assurer qu'il n'a jamais été élu.
6: Maintenant, revenons sur l'extrait de son discours. Qu'est-ce que vous tirez comme leçon, puisque le chef de l'État a dit, il a tapé le poing sur la table, c'est la fin. C'est la fin de la corruption, c'est la fin du népotisme, du clientélisme. Et il a dit que ce sont les tares du passé et maintenant c'est fini.
7: Ben c'est lui qui est à la base de tous ces tares qu'il dénonce. Alors il n'a pas besoin de nous en parler, il n'avait qu'à agir. Est-ce qu'on a besoin de mots? Dans une situation où tout est compliqué, est-ce qu'on a besoin de mots? On a besoin des actions. Quelle action il mène en ce moment? Concrètement, depuis qu'il a commencé sa 7e République avec une constitution qui disait que c'était une constitution de développement, qu'est-ce qu'il a fait concrètement? Nous, on veut des actes, ce n'est pas les paroles qui nous gavent, qu'on cesse un peu avec ça.
6: Steve Benandini, je rappelle que vous êtes observateur de la vie sociopolitique, activiste de la société civile. Vous donnez votre point de vue sur ce que vous venez d'écouter.
11: Alors, merci Armando pour la question. En fait, pour moi, le discours du président, excusez-moi, je vais être farouche avec lui, mais c'est une farandole d'inanité qu'il a voulu développer devant ses ministres, en fait. Pour moi, comment je l'ai toujours dit, le président, quand il parle, il est conscient des difficultés que nous, on a dans ce pays. Il n'est pas novice dans le milieu. C'est quelqu'un qui a été d'abord, on dit souvent 3 mandats, mais il a été premier ministre. Il a vu comment ce pays se gérait. Pendant 5 ans, il est revenu et là, il est en train d'enchaîner un 3e mandat de 7 ans. Ça veut dire que c'est quelqu'un qui connaît toutes les difficultés qu'il y a à connaître dans le milieu. rien que dans la sphère politique. Ensuite, quand il parle de... Quand il prononce son discours, je dis que c'est un contre son camp, en fait. Il s'adresse à qui? Il s'adresse à des ministres qui l'ont côtoyé pendant... Pour la plupart, on va dire, les 10 ans de son mandat. Il n'y a personne qui est nouveau devant lui. Il connaît les performances, il sait où, qui et comment ça a péché. Et quand il dit ça, quand il tient ce discours, moi, ce que j'ai retenu, c'est que lui-même, il n'est pas conscient que tous ces gens qui sont devant lui, c'est des mêmes personnes à qui il a été avec, il y a, dans la République précédente. Et ce qui est encore très, très, très bizarre, c'est que, vous voyez, il parle de rupture. Moi, je vais vous parler d'un petit fait, d'un petit truc qui est passé, il a anodin devant tout le monde. Quand il a lancé son premier conseil de ministre, M. Touaboy a dit ici qu'il y a 72% des anciens ministres qui sont reconduits, 5% de fin. C'est des chiffres. Moi, je dis, on devait s'attendre à 32 ministres, c'est ça? 32 oui. Ministres. Et on n'a pas eu 32 ministres au premier conseil de la 7e République. Ils n'étaient pas tous là. Ils n'étaient pas tous là.
12: 33.
11: Ils n'étaient pas là. Il en manquait 4 dans le lot. Le premier conseil de ministres de la 7e République, 4 ministres sont absents. On parle de quelle rupture? C'est un exemple simple. Lui-même, il est là, il connaît tous ses ministres. Est-ce que vous êtes tous là? Non, il manque 4 personnes. Certains étaient, quand on voit sur les réseaux sociaux, étaient en train de fêter leur nomination. Ils n'étaient pas présents. Et vous parlez de rupture. C'est-à-dire que dans le plus petit carré, qui est celui juste de la présence, de pouvoir respecter l'hiérarchie, être présent au premier conseil de ministres, ils ne sont pas là, et présidé par le président, s'il vous plaît. Ils ne sont pas là. Quand sera-t-il, quand ce sera avec le premier ministre? Est-ce qu'ils seront là? Est-ce qu'ils vont accepter d'être là? Est-ce qu'ils seront capables de pouvoir mener, respecter le discours qu'il a tenu?
12: Parce que ça peut être entendu. Il y en a qui étaient en mission à l'extérieur, hein, il faut le reconnaître.
11: Moi, souvent, je dis, c'est le diable, il est dans les détails. On aura beau dire qu'ils sont en mission, tout ça. Le conseil des ministres a été planifié. Ce n'est pas un truc qu'on ne s'est pas levé un matin pour dire que demain on va au conseil des ministres. Ça a été planifié. Les ministres ont un agenda. Ils ont des protocoles qui servent à ça. S'ils sont pas, ils se sont pas organisés pour être là.
12: Mais sur quelle base, par exemple, vous avancez l'idée de dire qu'il n'y a pas de rupture avec le passé?
11: C'est la continuité, Armando.
12: Il y a un manque de rupture pour l'instant.
11: C'est la continuité. Je vous ai fait une petite démonstration ici pour vous dire que c'est les mêmes choses qui se sont produites. Il y a, dans la République précédente, on parlait de ça. Vous vous souvenez qu'on parlait de l'absence des ministres qui ne venaient pas au boulot, tout ça. Mais le conseil des ministres qui est censé être le regroupement de tous ces ministres, d'être en symbiose avec le président, certains ne sont pas là. Vous parlez de quelle rupture? On va laisser de côté. On reprend juste le discours. Il a parlé de beaucoup d'aspects. Peut-être qu'au fil de l'émission, on en parlera. Mais moi, j'ai relevé un aspect qui est très important. Il a dit qu'il faudrait qu'il n'y ait qu'une seule porte de communication pour le gouvernement. On est d'accord dans son discours. Il a voulu vraiment limiter les sorties de ses ministres.
12: Et c'est ça qui nous pose problème en ce moment, puisque il me rappelle encore qu'on a tout fait pour avoir quelqu'un du pouvoir, même du parti au pouvoir, même de l'Assemblée nationale, depuis 2 semaines, pour en parler, ça nous est un peu difficile.
11: Voilà. Et là, le président met une limite à ses membres du gouvernement pour dire « vous ne parlez plus ». Mais si vous ne parlez plus, s'ils sont plus capables de nous expliquer ce qu'ils sont en train de faire, comment nous, le peuple, on peut être au courant et pouvoir les appuyer? La République, ce n'est pas 32 personnes qui gèrent, c'est les 6 millions de Centrafricains qui participent. Mais quand vous dites qu'on ne leur dit pas, on ne vous explique plus rien. Il y a un exemple simple qui est d'actualité. On est en train de faire venir des gens des États-Unis pour être accueillis par la République ici. Personne ne communique dessus. Le peuple est en train de se demander, ces gens se viennent pourquoi? Quel est l'accord qui a été signé?
12: Quelle est leur nature? On y revient.
11: C'est des aspects.
12: Et moi, un peu de l'herbe, enfin, sur le pied, je vous donne la parole, monsieur, très rapidement, par le côté, sur ce que vous venez de voir et avec tout ce que nous avons compris avec le discours du chef de l'État. Est-ce que le président de la République est en train de faire ce qu'on appelle la continuité ou bien il est en train de vouloir continuer pour la stabilité, comme l'a dit monsieur Touaboy tout à l'heure, la stabilité politique, parce que aussi, mais une question de monitoring, mais aussi de casting. Si le chef de l'État a de la peine à faire de casting, ou bien il a bien fait ce casting, mais comment faire pour éviter cet art comme il a relevé?
13: Bon, Armando, structurellement, comme mon collègue Touaboy venait de dire, UFDO ne fait pas partie du gouvernement. Ni moi qui ai été aux élections présidentielles, ni mon parti, le parti de l'unité et de la reconstruction pure. Mais le président Touadéra avait gagné les élections. Il a le droit de mettre en place son gouvernement.
12: Ça, c'est absolu.
13: Il a mis en place son équipe. Et il a organisé le conseil des ministres. Et tout ce qu'il a dit dans son discours, c'est ce qu'on appelle la volonté politique. C'est ce qu'il
12: dit. Est-ce nouveau pour vous?
13: Pour moi, c'est pas nouveau. C'est pas du tout nouveau parce que tout gouvernement dans le monde, tout président dans le monde.
12: Non, on parle de ces problèmes qu'il a relevés. Est-ce que pour vous, c'est du nouveau hein?
13: J'en avais parlé en tant qu'une plateforme d'opposition. Je pense que c'est le quotidien du peuple. On en parle à tout moment. On discute, on fait des débats par rapport à ça. Surtout quand il s'agit de clientélisme, la discrimination, parce que le président n'avait pas parlé de discrimination. Et l'exclusion surtout. C'est des mots qui gangrènent notre pays depuis l'indépendance. Jusqu'aujourd'hui, on en parlait chaque jour. Mais aujourd'hui, le discours du président, c'est une volonté politique. Il a donné déjà les directions, les directives. Comment la 7e République doit marcher? Effectivement, c'est maintenant aux ministres qui leur donnent le pouvoir d'aller mettre, d'exécuter. Donc, c'est par rapport à ça que je vous dis. On se donne 3 mois d'abord à ces ministres de voir le changement, de voir la rupture, de voir la transformation.
12: Beaucoup parlent du fait que ceux qui sont là ne sont pas de nouveaux. Ils étaient avec le président de la République dans la 6e République pendant 2 ans, 4 ans pour certains, Mouloua depuis 10 ans, pour ne pas parler de M. Arthur Bertrand Piré et bien d'autres. Est-ce que c'est du nouveau? Est-ce que après cela, qu'est-ce que vous attendez? C'est vrai, ce n'est pas de nouveau, mais la volonté politique est là, mais cela doit être traduit dans la pratique. C'est ce que les gens demandent.
13: Exactement. L'homme est limité de nature. Nous sommes tous limités. Et on évolue. Je pense que la 6e République n'est pas la 7e République. Nous, personnellement, l'union de forces démocratiques de l'opposition, on a contribué pour cette 7e République. Et nous sommes là. On doit continuer de faire la politique constructive par rapport à la politique du gouvernement.
12: Mais constructive, on se donne,
13: constructive, oui.
12: C'est que vous accompagnez...
13: On doit accompagner les efforts. On doit avoir tous les efforts qui vont au sens du développement de notre pays, et surtout la paix et la stabilité de notre pays. On doit toujours appuyer le gouvernement.
12: Est-ce que vous êtes appuyé vraiment de l'opposition ou bien?
6: Non, j'entends M. Paré-Côté, il dit qu'il faudrait appuyer le gouvernement. Appuyer le gouvernement comment? Quand le président lui-même met des lignes, trace une surface, il dit personne ne rentre, personne ne sort, c'est moi qui décide ce qu'on dit, c'est moi qui décide ce qu'on fait. C'est comment vous allez
13: appuyer? Je suis un leader. J'ai 12 000 Centrafricains qui m'ont voté, qui m'ont fait confiance.
12: Non, je ne dis qu'en rien, je vous demande juste comment vous pouvez appuyer un gouvernement qui ne communique pas sur sa politique.
13: Non, parce que c'est ça. Non, attends. C'est depuis 2014. Depuis 2014,
12: c'est un allié. Mais non, même ça, c'est un allié. Le problème n'est pas là. Le problème, en fait, M. Paré-Côté a dit quelque chose qui est très important.
6: Donc, vous voulez dire que c'est un allié déguisé en opposition?
12: Non, il n'est pas de l'opposition. M. Paré-Côté n'est pas de l'opposition.
6: Monsieur, je vous pose la question. Je rappelle que M. Paré-Côté ici est le coordinateur de l'Union des forces démocratiques de l'opposition.
13: Exactement, c'est ça. Et je suis le président fondateur du parti de l'unité et de la réconciliation.
12: Donc vous n'êtes pas un allié du pouvoir.
13: Non, je ne suis pas un allié. Donc il faut qu'on soit clair dans certaines choses.
12: Vous accompagnez les actions du gouvernement.
13: Ça, c'est clair. Malgré on ne fait pas partie du gouvernement. Mais on fait partie de la République. On supporte les institutions et la constitution de la République.
12: Mais si on vous demande, parce que si vous accompagnez l'action du chef de l'État, et si on vous demande de lui faire des remarques sur son discours, ce que vous avez relevé, et sur la formation de ce gouvernement, qu'est-ce que vous lui direz?
13: Mais on écrit, on envoie. On est en communication, s'il y a des choses, par exemple.
12: Bon, maintenant, est-ce que les gens peuvent vous écouter parce que les écrits, moi, je n'ai pas vu.
13: Bon, c'est ça. Hein. Bon, mais pour vous dire, Armando, ouais. On ne doit pas mettre la charrue avant le gouvernement est mis en place.
12: Mais il n'y a même pas
13: le conseil
12: de
13: ministres
12: a
13: eu lieu. Donc, le gouvernement a donné sa volonté politique, le président. Il a dit ce qu'il faut pour la 7e République. C'est à nous, c'est au peuple maintenant, de se manifester. Et même les journalistes, c'est de pousser maintenant les ministres à appliquer dans l'intégralité.
12: Je vous dis que nous avons de la peine à avoir des gens autour de la table. C'est désormais, même l'émission serait en difficulté puisque on aura seulement un seul interlocuteur qui est le porte-parole du gouvernement désormais à participer. Et vous avez vu, on a tenté en vain de l'avoir autour de la table et ça fait défaut. C'est pourquoi cette émission n'a pas quelqu'un du gouvernement. Vous voulez répondre tout à l'heure, monsieur Raymond Adouma, pour qu'on évolue.
7: Ils ne veulent pas parler parce qu'ils n'ont rien à dire. Ils savent qu'ils ont échoué et il faut se taire. C'est pourquoi ils se taisent. Mais s'ils se cassaient, ce serait mieux. Vraiment. Parce qu'on en a marre. Qu'est-ce qu'on a à faire des gens qui ont échoué, qui ont mis le pays à sac, qui ont fait qu'aujourd'hui, les Russes ont tué le peuple centrafricain, ont humilié le peuple centrafricain longtemps. On est dominé, on est sans souveraineté. On fait figure dans le monde. Ce n'est pas possible. Ce n'est pas un pays, je dirais. Ça n'existe que sur la carte. Mais quand on voit comment on fonctionne, c'est une honte. Et on se dit quand même des diplômés à ce niveau-là. Est-ce que lorsqu'on se déplace, on va à l'étranger, on voit un peu comment les autres pays marchent, on ne se reproche pas quelque chose? Quand on revient dans ce pays où les routes n'existent pas et autres, où c'est de la poussière partout, est-ce que ça ne nous dit pas quelque chose? Franchement, je suis excédé.
12: Oui,
7: excédé.
12: Monsieur
5: Tourbain, je crois qu'il est, quand j'entends les gens de part et d'autre, j'ai cette impression de déjà-vu. Déjà-vu parce que j'ai grandi dans la politique. Et ce qui nous a emmenés jusqu'en 2013, c'était tout ce côté radical, ce radicalisme que nous avons. L'idée aujourd'hui, chez nous les refondateurs, l'idée aujourd'hui, c'est de remettre le centrafricain au cœur du débat. Maintenant, nous savons, parce que ce que décrit M. Le ministre n'est pas nouveau. Ce que décrit Monsieur le Président de la République n'est pas nouveau. Maintenant, qu'est-ce que nous devons faire? Parce que si nous devons nous limiter à cette histoire de « haute-toi de là que je m'y installe », j'ai vu des gens, je connais des gens qui ont dit qu'ils allaient faire mieux. Ils sont arrivés, on a vu ce que ça a donné. Je vais être extrêmement sincère avec vous. J'ai grandi avec des gens dont l'opposition est en gamin, où on nous a dit que dès quand je fais l'exploitation, c'est un exemple, arrive, tout est fini, tout est bon. Demain, c'est les routes, le lait, le miel, tout coulera. Dès qu'il est arrivé, on a dit, oh, mais tiens, il est à ça, un cheveu dans la soupe. Ce que nous préconisons, c'est de nous calmer, de baisser un peu la rhétorique. Pourquoi? Parce que généralement, quand il y a des problèmes, que ce soit le ministre, que ce soit mon frère Barécouti et Saforien, que ce soit mon petit frère ici, nous ne serons pas là. C'est pour ça que je calme la rhétorique. Nous ne serons pas là. Je vais être sincère avec vous, parce que ce langage que nous avons toujours cette langue de bois, nous crions, et dès que nous arrivons, nous faisons pire que ceux qui étaient là. Je vous donne un seul exemple. Qu'est-ce qui nous garantit que nous ici, monsieur le ministre et moi, si on nous met dans un gouvernement, qu'est-ce qui vous garantit que nous serons bons? Absolument rien.
12: Je viens,
5: monsieur le ministre, mais non, ce n'est pas ça. Soyons humbles. Ce n'est pas une attaque dirigée vers vous, monsieur le ministre, je vous connais, puisqu'on a été. Ce n'est pas ça. Le problème que nous demandons chez nous, les refondateurs, c'est de laisser toute cette histoire et de nous reconcentrer sur nous-mêmes. Plus nous serons divisés et plus il sera difficile pour nous de remettre ce pays sur pied.
12: Oui, mais on revient le débat sur quelque chose qui existe. Hein. C'est qu'aujourd'hui, le président de la République a relevé clairement que le pays vit une période de vache maigre et la tension de trésorerie fait que la situation socio-économique vacille de gauche à droite. Mais que faut-il faire pour arriver à ce niveau? Il a fait un choix. Et le choix, c'est le même que vous l'avez dit, de revenir. Mais après, même s'il a ramené le même, mais il a donné une orientation. Mais est-ce que vous êtes sûr de ce qu'il a dit pour la concrétisation de cette volonté politique? qui est traduite dans, qui est traduite, j'allais dire, cette volonté politique traduite dans ce qu'on appelle son discours.
10: Je vous ai dit non. Je vous ai dit que ce n'était pas, pour nous, chez les refondateurs, ce n'était pas la solution. Pour nous, il faut essayer d'insuffler un souffle nouveau. Je ne demande pas ce qu'il y ait un gouvernement d'ouverture, etc., etc. Loin de là. Mais qu'au moins, parmi, il a gagné, et qui regarde autour de lui, qu'il insuffle un souffle nouveau pour essayer de
12: concrétiser les choses. Donc, est-ce que le chef de l'État de la peine, monsieur

0: dans le même discours, il dit, je veux que vous soyez, vous arrêtez d'utiliser plusieurs canaux de communication, limitez-vous juste au seul canal institutionnel que j'ai mis en place, que comme vous l'avez souligné, c'est le ministère de la communication du gouvernement. À ce moment, à ce stade, il y a deux volumes, il y a deux niveaux. Soit on va sur le terrain, travailler avec les gens. Et c'est là où je dis que c'est impossible de le faire parce que depuis que le président de la République est président, je mets au défi quiconque de me le montrer une fois aux côtés des agriculteurs qui sont dans l'arrière-pays. On ne l'a pas vu. Par contre, il est entre deux avions tout le temps à l'extérieur. Ça, c'est une réalité. Même le président n'arrive pas à le faire. Déjà, il demande à ses ministres d'être sur le terrain, d'être avec les gens qui sont dans le besoin. Les gens qui sont dans le besoin ne sont pas à Bangui. Ils sont dans l'arrière-pays. Ils sont notamment à Obo où il y a une crise, ils sont vers Bukaranga, là où il y a vraiment un besoin, là où on a besoin que les ministres arrivent pour motiver les gens à repartir dans la production. Et c'est là où je chute sur votre question. Comment arriver à maintenir la stabilité tout en essayant de garder les mêmes gens, parce que on parle de la loyauté dans la politique. Oui, c'est normal, moi je suis d'accord, qu'il garde les gens à qui il fait confiance dans son giron, mais qui donne l'opportunité, comme l'a dit le président Touaboy ici, à d'autres gens qui ont des capacités, qui ont cette volonté aussi de servir le pays. Tout ce qu'on est en train de dire, si on veut pas être, moi je veux pas être dans le gouvernement, je peux servir mon pays si et seulement si les lois qui régissent le fonctionnement de mon pays sont appliquées. Aujourd'hui, on est dans une république où les lois ne sont pas appliquées. Voilà pourquoi on se retrouve dans des situations où on parle de clientélisme, de népotisme.
1: Désolé, je vais vous couper, le temps fait défaut. On écoute le deuxième extrait. Le chef de l'État reconnaît que la gabégie, le népotisme, le clientélisme battent l'air plein dans l'administration africaine. Il a donc sommer ses ministres de bannir ces pratiques nuisibles à la bonne marche des services de l'État. Je vous invite une fois de plus à écouter l'extrait de son discours.
2: Les propositions de nomination de vos collaborateurs doivent reposer exclusivement sur la compétence, le mérite plutôt que le népotisme, le clientélisme, le favoritisme familial ou partisan. Le népotisme détruit la motivation des agents compétents. Je veillerai personnellement à ce qu'ils disparaissent de notre administration. Vous devez évaluer de manière continue les fonctionnaires et instaurer des contrats d'objectifs. Les agents performants et dévoués doivent être encouragés et promus. En revanche, l'incompétence notoire, la passivité et le laxisme doivent mener à des réaffectations ou à des sanctions disciplinaires. Vous devez savoir que le comportement de vos agents sur le terrain est le reflet de votre autorité. Le racket des usagers dans les services publics, la lenteur orchestrée pour obtenir des pots de vin et le détournement des biens de l'État doivent cesser immédiatement.
1: Voilà, c'est une sommation que le chef de l'État a lancée à ses ministres lors de son premier conseil de ministres. Quel garde-fou devrait être mis en place pour garantir la transparence et l'efficacité dans leur application de tout ce qu'il a dit, M. Raymond Adouma. Je vous donne une minute pour qu'on gagne du temps.
3: Oui, ben, quand il commence à demander à ce que tous les cadres aient d'abord la carte du MCI avant d'être nommé, ça c'est un problème. On ne peut pas mélanger l'administration et la politique. De quelles compétences parle-t-il? Il n'a qu'à mettre les postes à ouvrir à candidature et que les gens soumissionnent et participent logiquement à occuper ces postes. Quel mécanisme il met en place pour pouvoir privilégier l'utilisation des compétences sûres? C'est du n'importe quoi encore, je dis. On s'amuse trop avec ce pays, c'est-à-dire faire de beaux discours, etc. Quand on parle de contrat d'objectif, on sait comment on met ça en place? Moi, je suis un manager. Je sais comment on met en place un contrat d'objectif. C'est accompagné de moyens aussi. Est-ce qu'il a les moyens? Quels moyens? Aujourd'hui, il n'a pas d'argent. Il va signer des contrats partout pour qu'on ait des réfugiés sur notre sol. Il n'a pas les moyens. Il va le faire avec quels moyens? L'or qu'il y a, qui est extrait en bâtiment, est-ce que le peuple en tire combien? Est-ce qu'il en a parlé une fois? Il parle de népotisme, de gabégie, de tout. Mais cet or-là, c'est l'or des Centrafricains. Il faut qu'ils commencent déjà à nous dire combien ça rapporte au peuple centrafricain.
0: Transparence.
3: Il n'y a rien déjà de dit là-dessus. Tout ce que les Chinois font et autres, il y a combien de permis miniers qui sont distribués dans ce pays? Plus de 100. Et les recettes, les revenus de ces mines représentent 4% des recettes de l'État. C'est rien du tout. Ailleurs, ce sont ces mines qui propulsent l'économie des pays concernés. Mais chez nous, on exploite et ça sert à d'autres personnes, ça sert aux pays.

0: étrangers. Et on nous parle de Gabéjo, on nous parle d'etc.
1: Ça, c'est vraiment...
2: Monsieur, une minute comme d'autres, monsieur Christian Toboy.
1: Absolument, c'est pour ça que chez nous, le fondateur, on a mis en place, on l'a dit, je pense que j'ai dit dernièrement, la nationalisation des mines. Il faut, pour que la RCA s'en sorte aujourd'hui, ça s'est passé au Burundi, ça se passe. Je vous rappelle
2: que pour l'instant, on ne délivre pas de permis de...
1: C'est ce que je suis.
2: Qu'au centre-africain, la majorité pour l'instant.
1: Il y a aujourd'hui un scandale géologique, écologique, pardonnez-moi, dans l'est du pays. Ouais. Ce ne sont pas les centrafricains qui sont à la base. Vous le savez, ça. Ne me dites pas qu'on ne délivre pas de...
2: Je vous parle de la loi.
1: Je vous dis aujourd'hui qu'il y a un scandale écologique. Ce scandale n'est pas... n'a pas été causé par les centrafricains. Ça, c'était Bozoum. Là, je vous parle de maintenant. Les mêmes compagnies sont de l'autre côté. Et le peuple dans cette zone tire le diable par la queue parce qu'il n'y a plus de poissons. Ça, vous le savez, ça. Le problème, ce n'est pas là. Le problème, c'est comme l'a dit le ministre, la nationalisation de nos mines. Il faut un système où la grande majorité de ce que nous allons extraire puisse entrer dans les caisses de l'État.
2: Bénéficier aux centrafricains.
1: C'est exactement ce que nous... Et la dernière fois, je vous l'ai dit, tant que notre économie sera toujours entre les mains des expatriés, nous n'irons nulle part. Et comme je vous l'ai dit, la politique sans l'économie, c'est du blabla.
2: Oui, quelques secondes comme les autres, monsieur Paricoutier.
3: Vraiment, Armando, le président a parlé de quelque chose de népotisme. Et le cougaratisme, le clanisme, tout ça c'est des défis à relever. Parce que ce sont ces mots qui minent au développement et surtout la plupart de notre crise dans notre pays, c'est lié à ces mots-là. Mais ici, le président rend les ministres comptables, c'est-à-dire c'est ce qu'on appelle la comptabilité des actes. Donc les ministres doivent veiller...
2: C'est lui qui est élu.
3: Exactement. Non, mais il donne le pouvoir au ministre. Donc il veut assurer.
2: C'est lui qui est redevable devant le peuple.
3: Mais exactement, les ministres doivent lui rendre compte. Les ministres sont comptables de tous ces mots que vous comprenez, le népotisme, le gabégie et tout ça là. Donc il ne veut pas en parler de ça dans la 7e République. Donc le reste maintenant, le ballon est dans le camp des ministres nommés. S'ils sont compétents ou non compétents. Mais quand on parle de la compétence, c'est quoi? C'est développer la capacité qu'on a. Le président vous a dit qu'il ne veut pas le népotisme. Mettons en place un système pour arrêter le népotisme dans vos ministères, pour arrêter le népotisme.
2: Il y a un mot que le président a dit, c'est la transparence. Mais quand on voit la question de la transparence, on a de la peine à parler de cette question qui fait de tollé dans les réseaux sociaux, mais aussi au milieu politique, mais sur le plan international, la question de l'arrivée incessante des migrants en direction des États-Unis. Est-ce que tout cela, est-ce que la question de transparence, comment cela va se faire à ce niveau?
4: Pour moi, à mon avis, je pense qu'aujourd'hui, le gouvernement est en train de dire que ce qui concerne le pays ne nous concerne pas, ça ne les concerne qu'eux, au fait. Ils n'ont aucune redevabilité. Parce que la base de la gestion, c'est cette redevabilité souvent que je réclame de la part du gouvernement et du président. Vous savez, il a parlé dans son discours, il a dit qu'il faut stopper la lenteur de l'administration pour pouvoir soutirer de l'argent aux usagers qui est le peuple. Mais je veux vous dire qu'il n'y a pas si longtemps, il y a eu une vaste campagne de traque des gens liés à l'identité. Allez-y à la brigade criminelle, vous voyez ce qui se passe là-bas. Vous arrivez, vous voyez ce qui se passe. Au fait, toucher du doigt, comme le dit le président, c'est pas, il ne faut pas aller loin. Il faut juste sortir de son ministère, aller à la brigade criminelle là-bas pour voir comment le peuple centrafricain vient pour réclamer quelque chose qui est un droit, mais comment on souffre pour l'avoir. Ça, c'est une réalité. Et ça, on n'a pas besoin de démontrer. Comme l'a dit M. Paré-Coty ici, pour pouvoir arranger ces genres de problèmes, on n'a pas besoin de faire venir des experts. On a juste besoin de mettre fin à ces genres de comportements. Traquer les gens qui sont véreux. On les connaît, mais on ne peut pas les toucher parce que c'est un lien avec le ministre, un lien avec le DG, c'est le petit frère de ceci, c'est tous ces paramètres-là. Le président n'a pas tenu compte de ça, mais dans son discours, quand il le dit, il sait qu'il est en face des gens qui le font.
2: Reviens sur la question de transparence.
4: Sur la question de la transparence, c'est ce que moi j'ai dit d'emblée ici. C'est que le président passe son temps à nous dire quelque chose et il fait le contraire. On a besoin de voir clair dans ce qui se passe dans le pays. Si on nous met les informations en temps réel, comme l'a fait M. Touabo ici,
2: la question des migrants.
4: Des migrants, tout ça, le peuple sera... On est capable de comprendre ce qui se passe dans ce pays. On est des intellectuels, on a été éduqués, on peut comprendre la réalité de la chose et dire oui, président, on te soutient dans ça parce que tu nous as expliqué. Mais il garde son silence, il ne dit rien. Il est muré, entouré de son équipe. Comme l'a dit M. Kouaré-Koti, il faut être dans le cercle du MCU pour pouvoir avoir les informations. Le peuple a droit à ces informations. C'est le peuple qui lui a donné ce pouvoir.
2: L'information est relevée dans beaucoup de médias internationaux, à l'exemple de l'Afrique Intelligence, M. Raymond Dumont, l'arrivée incessante à Bangui des migrants, de contrats secrets entre le gouvernement centrafricain et le gouvernement américain. Cette question, on ne connaît pas qui doit être là, même si dans ces communications et sur les réseaux sociaux, on a de la peine à avoir les informations directes de la part du gouvernement sur ces faits, mais sur les réseaux sociaux, les gens en parlent. Vous êtes au courant de cette information, monsieur?
0: Si, je suis au courant. Mais le président Touadéra prend la République centrafricaine comme sa ferme, où il agit comme il veut. Il y a une certaine institution qu'on appelle l'Assemblée nationale qui existe, qui ne dit rien. C'est une question hautement sensible, dont l'Assemblée nationale devrait se saisir. Même si elle est au courant, elle devrait poser la question. Mais comme... il a constitué ses institutions à sa manière, il est mis dans sa poche et il fait ce qu'il veut. Donc il est dans sa ferme. Il gère ses animaux là-bas, il en fait ce qu'il veut. Voilà comment ça fonctionne. Sinon, qu'est-ce que représente le peuple centrafricain pour lui? On ne peut pas gérer un pays comme si c'était un pays légué. Non, c'est un pays qui appartient aux Centrafricains. Et les Centrafricains doivent être au courant de ce qui s'y passe. C'est le minimum, communiquer. Il n'a aucun regard, aucun respect pour ce peuple. Il méprise le peuple et le peuple ne dit rien. Il y a des intellectuels autour qui alimentent tout ça. Et ils croient que demain ça ne va pas leur retourner à la face. On est dans ce pays, on se regardera un jour en face.
2: Oui, monsieur, sur la question qui fait tourner ces derniers temps, l'arrivée des migrants, c'est des médias internationaux qui parlent, le gouvernement ne parle pas sur ce point, un silence très calme, un silence assourdissant sur cette situation, monsieur Christian Touaboy, et qu'en dites-vous?
5: Tout à l'heure, vous avez parlé de l'Africa Intelligence, mais combien de Centrafricains ont accès à l'Africa Intelligence? Même dans le milieu politique, il faut dépenser parfois des centaines d'euros pour être abondé. Et parfois, on a des articles éparses par là. Le problème, il est simple. On a juste envie de savoir qui est arrivé. Qu'est-ce que la personne a fait là-bas? La personne sera ici pour combien de temps? La personne sera où? Parce que si vous nous ramenez, par exemple, je vous donne un exemple pour avoir, je vis dans le Texas, je m'y connais un peu. Si vous nous ramenez des gangs du MS-13, c'est un gang réputé en Bolivie, dans toute l'Afrique, dans toute l'Amérique latine. Si vous nous ramenez ces gangs ici, vous en ramenez 30, 40, 50, 100, et qu'ils reviennent se constituer ici avec les problèmes de sécurité que nous avons déjà, ça peut devenir très vite une sorte d'épine dans le pied, n'est-ce pas, du gouvernement. Donc, ce que nous voulons, c'est aussi simple. On peut juste envoyer quelqu'un...
2: On parle des Afghans, des Turcs, voilà.
5: Ça, c'est ce qu'on vous dit. La réalité, elle est peut-être ailleurs.
2: C'est ça.
5: Voilà. Et donc, quand on nous ramène ces gens, tout ce qu'on veut, c'est qu'aux infos, quelqu'un du gouvernement arrive, de la communication, et nous dit, bon, on en a 15 ici, ils seront par exemple à l'hôtel Ledger pour 2 mois, c'est tout ce qu'on veut. Et après, d'ici, où est-ce qu'ils iront? Comment on va les rapatrier? Qui payera tout ça? C'est simplement ça que le peuple demande. Ce n'est pas quelque chose de fondamentalement grave.
2: On parle de la question de financement qui est derrière tout cela, monsieur Kouaré-Koti. Est-ce que vous êtes au courant également?
3: Bon, Armand, je ne maîtrise pas bien vraiment le contenu, le tenant et les aboutissants de...
2: Tout comme nous, parce que l'information n'est pas encore officielle sur le plan national, voilà, même si...
3: Vous parlez de transparence, vous savez, transparence, c'est rendre... comment on appelle, c'est rendre compte au peuple. sur les actions et les activités, les efforts du gouvernement. Et ça, c'est vraiment une faiblesse de notre pays, c'est-à-dire le gouvernement communique peu au peuple et communique peu mal aux acteurs. Mal. Donc ça, c'est vraiment une faiblesse aussi à relever. Mais les immigrants que vous voyez, l'immigration n'est pas souvent mauvaise. Vous savez, au XVe siècle, c'est grâce à l'immigration. 20 000 Africains compétents ont été déportés aux États-Unis. C'est grâce à ça que l'Amérique aujourd'hui...
2: Mais c'est des gens de bonne volonté.
3: C'était dans le commerce triangulaire. Ils ont choisi des compétents africains. Et c'est ça qui a causé le déclin de l'Afrique jusqu'à aujourd'hui.
2: Avec la politique de Donald Trump qui est en train de choisir. Mais quand on voit la politique, excusez-moi, presque... Très offensive de Donald Trump qui cherche des clients, par exemple des gens, des pays pour renvoyer ces migrants. Et si la nation africaine, avec sa faiblesse sur tout le plan, refuse, vous ne pensez pas que c'est une difficulté aussi pour le président de la République ou pour le pays?
3: Je dis, je ne maîtrise pas les tenants et les aboutissants, mais je vous dis.
2: Pour vous, c'est une bonne chose.
3: Non, je ne dis pas c'est une bonne chose ou une mauvaise chose.
2: Mais non, il a dit que c'est une
3: bonne chose. Mais l'État, c'est l'État. Le président de la République ne peut pas prendre des décisions à l'encontre de l'intérêt de son pays.
2: Mais est-ce que vous pensez que...
3: Oui, ça c'est vrai, mais peut-être dans ceux qui viennent, il y aura des guerriers qui vont venir combattre les rebelles.
2: Ah bon?
3: Il y aura des investisseurs. Pourquoi? Il y aura peut-être des gens, des ingénieurs qui vont venir aider notre pays.
2: Mais il peut y avoir aussi, comme l'a dit M. Christian Tobaye, des brigands.
3: Bien sûr, c'est les brigands, mais on a l'état-major ici qui va mettre leur...
6: Non, mais c'est lunaire ce que dit M. Farré. Écoutez, excusez-moi, c'est lunaire ce qu'il dit. Il est en train de superposer l'esclavage et l'éjection des gens qui ne sont pas de bonne moralité, qui sont des dangers pour les États-Unis vers des pays qui sont moins...
2: On va spéculer,
6: mais soyons honnêtes.
2: Parmi tous les pays, nous avons vu qu'il y a des pays africains.
6: Le président de la République. Moi, je m'arrête sur cette phrase de M. Poiré Coty qui dit le président de la République ne peut pas prendre une décision à l'encontre de son pays. Moi, je dis que non. Le président de la République aurait dû revenir vers son peuple qu'il a choisi et lui poser la problématique qui est au sein de l'Assemblée nationale. Écoutez, j'ai eu telle proposition, vous voyez comment et comment on peut faire ça. On a des intellectuels.
2: Pour l'instant, on ne peut pas juger le gouvernement puisque le chef de l'État n'a pas encore communiqué ni son gouvernement.
6: Le problème, c'est que
2: l'information de réalité.
6: On a reçu déjà une partie de ces gens-là sur le territoire.
2: Où est-ce qu'ils sont?
6: C'est au jour d'aujourd'hui. Les rumeurs disent qu'ils sont quelque part là sur l'avenue Conjugo, dans un immeuble ici. C'est les rumeurs. Je vous dis les rumeurs.
2: Mais c'est puisqu'il y a un problème de communication, ça laisse libre cours aux rumeurs. Désolé, on va couper court. Hein. On va couper court.
6: Mais pour moi, je pense que M. Poiré Coty est en train de superposer deux choses qui ne sont pas vraiment.
2: Vous l'avez dit.
6: Qui ne sont pas mieux comparables.
2: Quelques secondes, monsieur. Vous voulez parler sur cette question de l'écran?
7: Oui.
2: Monsieur Adouma.
7: En tout cas, une question si sensible devrait interpeller le gouvernement. Même si des gens parlent, c'est au gouvernement de dire c'est pas vrai ou c'est vrai, mais voilà ce que je fais.
2: Voilà.
7: Donc on n'a rien entendu.
2: On attend.
5: Ou bien simplement que l'Assemblée nationale se saisisse de l'affaire.
2: Oui. Voilà, on attend, puisque les informations ne sont pas encore claires, mais c'est au gouvernement. Je rappelle qu'on a tout fait pour avoir quelqu'un du gouvernement autour de la table ou du cercle du pouvoir pour en parler sur cette question. Malheureusement, c'est la fin de ce débat politique. Merci à toutes et à tous d'avoir été des nôtres. Je rappelle que nous l'avions consacré tout à l'heure au premier discours du chef de l'État qui a tenu face au premier rassemblement du premier gouvernement de la 7e République sous la houlette du premier ministre Félix Mouloua. Nous l'avons déjà parlé de tout ce qu'il a déjà évoqué comme orientation à ces nouveaux membres du gouvernement. Merci à toutes et à tous. 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Merci à nos invités d'avoir accepté toutes nos sollicitations. Merci aussi à nos auditeurs, à nos internautes. Il ne reste qu'à vous souhaiter bon week-end et surtout prenez bien soin de vous car on ne vit qu'une seule fois. Au revoir.

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Après, voilà, cette première partie de Patara avec Armand Nyangendi et ses invités. Nous repartons pour de la musique avec Malik Fato, l'homme qui fait l'homme. C'est bien l'homme qui fait l'homme. 17h54 minutes avec la compétition technique de Miguel Bang à côté. On va se préparer comme ça pour le résumé d'actualité. Langue nationale Sangoa. Avec Amiti Diani, après nous reviendrons bien évidemment dans ce bateau pour retrouver encore Amando Yangidi et ses invités pour la deuxième partie en langue nationale Sango. 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

0: 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le second passage de l'émission Patara. Nous sautons maintenant pour le thème de vos avis et communiqués.
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très rapidement en démarrant bien vos avisés communiqués par ce papier de l'Institut international Shogi. Le groupe scolaire Institut international Shogi recherche ou encore recrute de surveillants généraux pour le lycée. Profil recherché, instituteur ressortissant de l'ENI ou de la FUNAA. Enseignant ressortissant de l'ENS, expérience professionnelle de 10 ans au moins dans l'enseignement ou au poste de surveillant général ou un poste similaire. Les principales tâches, responsable de l'ordre et de la discipline au sein de l'établissement, responsable de la mise à jour des fiches et des dossiers des élèves du lycée, assure la gestion des emplois du temps et des cahiers de texte. Tenir à jour les registres des absences et les consignes des élèves, veiller au strict respect du règlement intérieur, veiller au retrait des bulletins des notes trimestrielles par les parents, surveiller personnellement l'entrée et sortie des classes, dossier à fournir, lettre de candidature à adresser au président fondateur de l'Institut international Shogi, un curriculum vitae et copie de diplôme, date limite des dépôts de dossiers ou de candidature, le 20 juin 2026 dans l'un de ces site. 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Vous n'avez jamais dessiné, vous pensez ne pas savoir peindre, aucun problème. Cet atelier est ouvert à tous. Aucune expérience en dessin, peinture ou coloriage n'est nécessaire. L'objectif est avant tout de s'amuser, se détendre, tendre et laisser parler sa créativité. Les enfants comme les adultes sont les bienvenus, il n'y a aucune limite d'âge. Au programme peinture sur toile, peinture sur tote, peau en argile, détente et bonne humeur, expression créative, rencontre et partage. Et parce que le plaisir passe aussi par les papilles, les boissons fraîches et un buffet gourmandise, vous seront offerts tout au long de l'atelier. 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

Poursuivons toujours la partie française de Vous avez communiqué sur Radio Ndiki Luka. Public de Bangui et ses environs, élèves, étudiants, fonctionnaires, chercheurs, commerçants. Bonne nouvelle pour vous, l'anglais est considéré comme la langue de référence par les instances internationales, une langue de travail pour les autres organisations et les sociétés internationales. L'anglais ouvre les portes des marchés mondiaux et permet aux professionnels de naviguer dans des complexités de l'environnement commercial international. C'est dans cette optique que la direction de cours du soir en anglais, située dans l'enceinte de l'église apostolique de Pikaka, avenue Barthélemy Mbuganda, dans le 3e arrondissement, porte à votre connaissance que les 67e session de cours d'anglais est ouverte. 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La direction du groupe scolaire Tartine Chocolat Lycée Noël Éclair informe les parents d'élèves et le public bonguissois que les inscriptions pour l'année scolaire 2026 et 2027 ont commencé, maternelle, primaire, scolycée. 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

président fondateur du complexe scolaire de référence d'excellence et de proximité de Bimbo, M. Daniel Oguetoro, spécialiste en psychopédagogie, a le grand plaisir d'informer les élèves du fondamental 1, CI jusqu'au CM2, fondamental 2, 6e jusqu'en 3e, les parents d'élèves, toute la famille parentale communautaire, les voisins, chefs du quartier, les chefs de groupe notables. Sur la différence de dénomination, le bureau de l'APE de bien vouloir assister à la cérémonie de fin d'année 2026 le samedi 27 juin à partir de 7h précise au dit établissement. Et le programme est comme suit. Mise en place de la population à partir de 7h, arrivée des élèves 7h30, 35 minutes après, arrivée des enseignants et le personnel administratif, 40 minutes après, arrivée des chefs du quartier, arrivée des chefs de groupe, membres de l'APE, arrivée du président fondateur à partir de 7h55, 8h, levée de couleur, discours du président de l'APE en français, en sango, 8h05, discours de circonstance du président fondateur, 8h10 et 15 minutes après, proclamation des résultats avec des petits cadeau aux excellents, 40 minutes après exposition et explication sur le canal 170 pour le renforcement des vocabulaires et des petits exercices de fixation, et 11h animation libre population, 10 minutes réjouissance populaire chez chaque parent d'élève au domicile à Boudouma.

Le gouvernement de la République centrafricaine, représenté par le ministre de l'Agriculture et du Développement Rural, a obtenu en 2022 auprès de la Banque africaine de développement BAD un financement pour assurer la mise en œuvre du projet d'appui à la résilience et à la sécurité alimentaire dans les préfectures de la Kémo et la Waka et du projet d'urgence de production alimentaire Purpa. À cet effet, le projet lance le présent avis à manifestation d'intérêt pour le recrutement d'un consultant individuel chargé de l'audit à mi-parcours des performances environnementales et sociales de Parsonco et Purpa. Le dit avis à manifestation d'intérêt se déroulera conformément au cadre de passation des marches des opérations financées par la banque. Les consultants peuvent obtenir les termes de référence auprès de la cellule de gestion du projet Parsonco, au ministère de l'Agriculture et du Développement Rural, avenue de l'Indépendance, aux heures d'ouverture des bureaux, c'est-à-dire 7h30 à 15h30. Date de clôture des dépôts des manifestations d'intérêt est fixée mercredi 24 juin 2026 à 14h.

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On se prépare pour le grand reportage avec Jidaz Nabiza.

0: Encore le grand reportage avec Gidas Nabiza. Avec Destin de Bonheur Vélican, ils reviennent sur les difficultés auxquelles se confrontent les pêcheurs à Bangassou. On va suivre.
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0: La pêche est une activité essentielle pour de nombreuses familles à Bangassou. Pourtant, les pêcheurs de cette ville tirent la sonnette d'alarme. Ils constatent une diminution inquiétante des poissons dans la rivière Mbomou, une situation qui menace leurs revenus et leur sécurité alimentaire. Notre reporter Destin de Bonheur Willicon est allé à leur rencontre. Reportage.
1: Il est 6h du matin au bord de la rivière Mbomou. Ici, une dizaine de pêcheurs installent leurs pirogues dans lesquelles on voit des hameçons, des filets, mais très peu de poissons. Josué MT a passé toute la nuit à pêcher sans rien trouver.
2: Nous pratiquons la pêche ici à l'aide des hameçons et des filets. Auparavant, il suffisait de se rendre au bord de la rivière pour trouver du poisson. Cependant, certains pêcheurs utilisent des produits chimiques dans l'eau, ce qui entraîne la destruction des poissons.
1: Plus loin, sur la rive, nous rencontrons Clovis Dagué. De retour de Dembia, où il est allé pêcher.
3: La pêche sur le cours de Dembia est favorable, car les habitants n'acceptent pas l'utilisation de filets à petite maille. Mais ici, il est difficile d'attribuer la responsabilité à une catégorie particulière de pêcheurs. Il y a aujourd'hui moins de poissons qu'avant, même les plus petits.
1: Selon Hervé Bando, l'un des pêcheurs, African Parks, qui gère les aires protégées de Chinko, a délimité certaines zones interdites à la pêche afin de favoriser la restauration des ressources aquatiques.
4: Autrefois, la pêche était riche dans les différentes rivières de la région. Mais après, African Parks a interdit la pêche dans certaines zones. Alors, de nombreux pêcheurs se sont repliés sur la rivière Mbomou afin de poursuivre leurs activités et de subvenir aux besoins de leur famille.
1: Des campagnes de sensibilisation sont aussi menées auprès des pêcheurs afin de réduire l'utilisation des produits chimiques et de lutter contre la surpêche. Jean-Marie Olondola est le secrétaire général de la Fédération des pêcheurs du Mbomou.
5: Pour la sensibilisation, ça ne manque pas auprès des pêcheurs pour leur faire comprendre de faire la pêche qui est durable. La pêche durable, c'est pratiquer la pêche avec des filets de gros mailles et non avec des filets de petits mailles, ni avec des moustiquaires.
1: La rareté du poisson dans la rivière Mbomou, déclarée par les pêcheurs de Bangassou, est également signalée à Bangui ainsi que dans plusieurs autres villes de la République centrafricaine. Destin de Bonheur Willicon, de retour de Bangassou, Radio Ndekiluka.
0: Un reportage de Destin de Bonheur Willicon à Bangassou pour mieux comprendre les causes de cette diminution du poisson dans la rivière Mbomou et ses conséquences sur la vie des pêcheurs. Nous retrouvons maintenant Destin de Bonheur

0: Willicon pour le décryptage. Destin de bonheur, bonjour.
1: Bonjour Gildas Nabeza, confort d'écoute à tous.
0: Qu'est-ce qui vous a poussé à réaliser ce reportage sur la rareté du poisson dans la rivière Mbomou?
1: Eh bien, nous avons effectué une mission à Bangassou du 18 au 21 mai dernier. Arrivé dans la ville, vous savez, quand on parle de Bangassou, on pense aux ressources aquatiques, on pense aux poissons. Mais lorsque nous étions arrivés dans cette ville, premièrement, pour avoir de la nourriture, c'était un peu difficile. Et automatiquement, nous nous sommes rapprochés des vendeuses de poissons de la localité. Elles nous ont dit que avoir de poissons, c'est vraiment difficile dans la localité. C'est pourquoi nous avons choisi de descendre sur le terrain, d'aller au bord de la rivière Mbomou pour rencontrer les pêcheurs, pour palper du doigt la réalité. Lorsque nous étions arrivés au bord de la rivière à 6 heures, comme nous avons dit dans le reportage, nous avons rencontré des pêcheurs qui ont parlé de leurs difficultés. Nous avons rencontré aussi la Fédération des pêcheurs de Mbomou et nous avons recueilli toutes ces opinions pour écrire le reportage que nous venons d'écouter avec vous, Gildas Nabeza.
0: Selon les pêcheurs, la surpêche et l'utilisation de produits chimiques deviennent préoccupantes. Quel impact ces pratiques ont-elles sur l'avenir de la pêche?
1: Oui, effectivement, Gildas, vous avez raison. Les pêcheurs se plaignent du fait que d'autres pêcheurs comme eux pratiquent la pêche avec des produits chimiques, avec des filets de petites mailles. Vous savez, l'utilisation des produits chimiques sur cette rivière réduit considérablement non seulement la quantité des poissons, mais aussi la qualité des poissons. Par exemple, lorsqu'on utilise des produits chimiques, les petits poissons, les fretins et certaines qualités des poissons disparaissent, ce qui complique la pêche dans cette localité. Donc, il y a beaucoup d'impact, premièrement sur la quantité des poissons et deuxièmement sur la qualité des poissons. C'est ce qui explique la plainte de ces pêcheurs, Gildas.
0: Durant votre reportage Destin, les pêcheurs ont-ils indiqué depuis quand ils observent cette baisse de la qualité de poisson?
1: Oui, cette baisse de la qualité et de la quantité de ces poissons remonte depuis 5 ans selon les pêcheurs. Les pêcheurs disaient qu'avant, lorsqu'ils font de la pêche, voilà, il y avait des rendements, mais depuis 5 ans, cette situation devient de plus en plus compliquée. Sur d'autres rivières comme rivière Dembia et autres, les pêcheurs allaient là-bas pour faire des pêches, mais après l'insécurité aussi dans la région, ces pêcheurs sont obligés de rester ici à Bangassou. Donc les pêcheurs ne peuvent pas aller encore sur d'autres rivières à cause de l'insécurité. Donc ils sont obligés de retourner ici sur la rivière Mbomou. Et comme ils sont tous revenus ici, leur effectif domine déjà Mbomou, je voulais dire.
0: Quelles sont les conséquences de cette situation sur les revenus et les conditions de vie des pêcheurs et de leurs familles?
1: Comme je vous ai dit, certains pêcheurs sont obligés de pratiquer les activités d'extraction de sable. Ce n'est pas leur activité, mais ils sont obligés de faire pour joindre les deux bouts parce qu'au bord de la rivière, la pêche n'est pas rentable comme avant. Ces pêcheurs sont obligés de faire l'extraction des sables pour survivre. Vous voyez, c'est difficile et même leur famille. D'autres sont obligés de faire l'agriculture, mais ils ne se sont pas habitués avec l'agriculture. Ça devient automatiquement un problème. Donc, la rareté des poissons dans la rivière Mbomou a des impacts considérables sur la vie des pêcheurs et de leur famille.
0: Destin, vous avez recueilli le témoignage d'un pêcheur qui parle de zones interdites à la pêche. Quel est l'objectif de cette mesure?
1: Oui, il y a des zones interdites. African Park, qui gère l'aire de conservation des Chinko, avait délimité certaines zones interdites à la pêche pour restaurer les ressources aquatiques, pour permettre à ce que les poissons deviennent nombreux dans ces cours d'eau. Mais, comme a dit ce pêcheur, avant, il allait dans ces zones pour pêcher. Si avoir les poissons devaient difficiles ici à Mbomou, ils avancent de temps en temps pour aller pêcher. Mais comme Chinko avait délimité certaines zones, ça devient difficile pour eux de déplacer. Donc, ils sont obligés de revenir ici. Et selon les responsables de Chinko dans la localité, ces localités délimitées, c'est pour protéger l'écosystème de la localité. Donc, ils ne préservent non seulement ces cours d'eau, mais de temps en temps, ils peuvent protéger ici. Quelques années, ils sautent pour protéger l'autre zone, pour permettre aux pêcheurs de revenir ici, pêcher ici, parce que lorsqu'ils s'il pêche ici, les poissons diminuent et Shenko protège l'autre partie pour voilà, équilibrer le nombre de poissons. Donc cette délimitation a permis à ce que les pêcheurs reviennent juste ici à Mbomou et c'est ce qui joue sur la quantité des poissons sur la rivière Mbomou.
0: Merci Destin de Bonheur Willicon pour ces éclairages. La préservation des ressources piscicoles apparaît aujourd'hui comme un enjeu majeur, non seulement pour les pêcheurs de Bangassou, mais aussi pour de nombreuses communautés qui dépendent du poisson pour leur alimentation et leurs revenus. 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

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Au grand reportage, ce titre avec Tropical Fiesta, signé Ma Fatou. On se prépare pour le bulletin d'information, encore le résumé d'actualité, hein, avec Amin Tidiani.

0: Radio Ndekeluka nous annonce. 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
0: 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Bonsoir Ami.
19: Bonsoir Elvire Kentombe, bonsoir à toutes et à tous. Ouvrant ce bulletin à Boussangwa dans l'Ouam, où des propriétaires de motos dénoncent la saisie de leurs engins par des soldats russes déployés dans la localité. D'après des sources locales, cette mesure intervient après le vol avant-hier d'une moto appartenant à ces militaires russes. Une situation qui inquiète les conducteurs alors que les autorités appellent au calme. Destin de Bonheur, Willy Con pour plus de détails.
7: Effectivement, Hamid, selon plusieurs habitants de Boussangwa, les éléments russes en collaboration avec les policiers et les gendarmes ont bouclé la ville et ont commencé une vérification des motos des usagers. Herman, un conducteur, a vu sa moto bloquée.
2: Effectivement, aujourd'hui, la troisième journée, ils ont commencé à ramasser toutes les motos. Même ma moto, ils ont pris ma moto. Et ils ont bloqué ma moto aussi. Donc, pour l'instant, seulement les gens qui vont au marché, c'est dans leur activité. Hein, la ville est calme, rien de gravité. La moto qu'ils ont pris là, c'est nombreux. Ils ont bouclé la ville de Boussangwa et ramassé toutes les motos.
7: De son côté, Roméo venait de Bouka pour vendre ses gumbos, ne sait comment récupérer sa moto pour rentrer.
3: Je suis venu de l'axe Bouka. C'est lorsque je voulais aller au marché pour vendre du gumbo qu'ils m'ont arrêté. Ils m'ont alors filmé et relevé le numéro de châssis de ma moto. Le sac de gumbo est resté sur la moto et ils ont pris la clé. Après quelques temps, ils m'ont demandé d'enlever le gumbo sur la moto et je l'ai déposé sous le hangar d'un soudeur. La moto se trouve actuellement à la gendarmerie. Je n'ai plus rien sur moi et je ne sais quoi faire.
7: Barthélémy Willikon, gouverneur de la région de Yadé, rassure les usagers qu'il s'agit d'une simple vérification des papiers.
8: Le travail qui est en train d'être fait par les forces de défense et de sécurité, par la police, par la gendarmerie, en commun accord avec les alliés russes, je crois que c'est suite justement à ce cas de vol de moto. Et quand il y a un vol, évidemment, la police saisit, la gendarmerie saisit, eh bien ces deux forces font des fouilles pour pouvoir retrouver l'auteur de ce vol. Et donc c'est ce qui est en train d'être fait depuis ce matin.
7: Pour l'instant, le calme règne dans la ville et les habitants vaquent librement à leurs occupations. Contactés ici à Bangui, les responsables de la communication de la maison russe promettent de revenir vers nous très prochainement pour apporter des détails.
19: Merci à vous, Destin de Bonheur. bonheur Willicon. Entre-temps, ici à Bangui, de nombreux accidents de la circulation sont signalés ces derniers temps dans la capitale. La recrudescence de ces accidents inquiète de nombreux Centrafricains qui appellent les autorités à prendre des mesures appropriées. Bolivis Massambaye s'est intéressé à ce sujet.
20: Ces accidents sont pour la plupart mortels. Ils se produisent sur les différentes avenues de la ville de Bangui, notamment sur l'avenue de l'Indépendance, l'avenue Barthélemy Bouganda, ainsi que sur plusieurs autres axes de la capitale. Mardi dernier, au quartier Boulata, dans le 3e arrondissement, un jeune homme qui circulait en moto-taxi a perdu la vie dans une collision entre la moto qui le transportait et un camion Ben. Kaltouma, habitant du quartier, revient sur les circonstances de cet accident.
21: L'accident s'est produit aux environs de 18h. C'est un camion Ben qui a percuté le guidon de la moto, ensuite a entraîné la chute de ses passagers. La roue arrière du camion est ensuite passée sur l'un des passagers de la moto qui est décédé sur place. Quant au conducteur de la moto, il a eu des fractures à la jambe. Ici au quartier Boulata, les chauffeurs de camion roulent comme s'ils n'étaient pas dans une zone habitée.
20: Pour Justin Yalingu, expert en sécurité routière, plusieurs facteurs expliquent cette recrudescence d'accidents de la route parfois mortels.
22: Infractions à la police routière sont dues à la conduite sous l'emprise de l'alcool, les comportements insécuritaires affichés par certains des usagers de la route, les surcharges, le manque de professionnalisme. Vous savez, tous ces accidents se produisent sous les yeux de nos forces de l'ordre qui réglementent la circulation routière.
20: Quentin Guando, coordonnateur de l'organisation de la société civile Igwe, demande aux autorités du pays de prendre des mesures urgentes pour réglementer la circulation des engins à deux roues.
23: Les autorités doivent comprendre qu'ils ont un rôle central dans la réglementation de la circulation routière en République centrafricaine. Il faudrait qu'il y ait des sanctions appropriées pour des auteurs récalcitrants. Il faut leur faire payer des contraventions, il faut les arrêter, leur proposer, leur soumettre à des détentions pour vraiment les corriger et arrêter cette situation. Et je prends par exemple le cas des mototaxis. Il faudrait que les autorités puissent exiger à tous les conducteurs de mototaxis de conduire des motos qui ont des rétroviseurs et le port des casques et aussi la présentation des permis de conduire.
20: Au moins 29 personnes ont perdu la vie sur les routes de Bangui depuis le début de l'année, selon les cas enregistrés de la gendarmerie et des observations locales. Entre janvier et mai, la brigade PK12 a enregistré 19 décès, auxquels s'ajoutent près d'une dizaine de victimes pour le seul début du mois de juin. Cette recrudescence dramatique relance l'urgence du débat sur la sécurité routière et le respect du code de la route dans la capitale.
19: Autre actualité, les membres du Conseil économique, social et environnemental ont présenté mardi dernier à Bangui les résultats de leurs activités en matière de promotion et de protection des droits de l'homme dans 10 préfectures du pays. Selon Félicité Kongana, deuxième vice-présidente de cette institution, la situation des droits humains connaît une nette évolution dans l'arrière-pays. Elle nous dit davantage au micro d'Edouard Rogossi.
24: Comme partout dans les autres préfectures, il y a beaucoup de choses encore à faire, mais sincèrement, il y a beaucoup d'améliorations du côté sécuritaire. La sécurité est plus ou moins revenue. Nous sentons la présence de nos forces de l'ordre partout dans ces préfectures. Ils viennent contribuer à ces activités avec nous puisque les échanges sont interactifs, donc il faudrait leur présence. Donc ça, c'est un plus pour notre pays. Évidemment, il y a beaucoup de problèmes de droits humains, surtout en matière de violence basée sur le genre, qui est toujours très présente au niveau de l'arrière-pays. Et donc ces activités amènent la population à comprendre qu'il faut aider la population à changer de mentalité. En fait, nous faisons un travail de changement de mentalité, de culture pour le développement du pays.
19: Et puis, la fête des pères sera célébrée demain, c'est-à-dire dimanche, sur l'ensemble du territoire national. Il s'agit d'une célébration qui consiste à honorer les pères pour leur rôle dans la famille. À cette occasion, Dr. Marthe Augustine Kirima, ministre de la promotion du genre, de la protection de la femme, de la famille et de l'enfant, appelle tous les pères à œuvrer pour l'égalité et la non-violence dans leurs foyers respectifs. Elle est au micro de Chris Roy Jordan Badingbi.
25: La fête des pères est une occasion privilégiée pour reconnaître et valoriser le rôle essentiel des hommes dans la famille, l'éducation des enfants, la cohésion sociale et la construction d'une nation prospère. Au-delà de leur responsabilité de pourvoyeur, les pères sont également des éducateurs, des protecteurs, des modèles et des acteurs clés du développement harmonieux de leurs enfants. Aujourd'hui, plus que jamais, notre pays a besoin de pères présents, responsables et engagés. Des pères qui accompagnent leurs enfants dès la naissance, participent à leur éducation, soutiennent leur scolarisation, veillent à leur santé et leur transmettent les valeurs de respect, de tolérance, de paix et de citoyenneté. Nous célébrons cette journée autour du thème national qui s'intitule « Famille, inégalité et bien-être de l'enfant ». À cette occasion, nous invitons les hommes et les garçons à devenir des champions de l'égalité, de la non-violence, de la protection de l'enfance et de l'épanouissement familial.
19: Un avion transportant 20 migrants, deux femmes expulsées des États-Unis a atterri hier à Bangui, selon plusieurs médias internationaux. Cette arrivée s'inscrit dans la stratégie de l'administration américaine visant à relocaliser certains migrants dans certains pays tiers. Pour l'heure, les autorités centrafricaines n'ont pas encore communiqué sur l'arrivée de ces migrants. Hors de nos frontières en RDC, l'ancien président Joseph Kabila appelle les Congolais à défendre l'ordre constitutionnel. Dans un message adressé aux Congolais, il dénonce ce qu'il considère comme une volonté du pouvoir de modifier la constitution afin de consolider son emprise sur les institutions. Football, les matchs de la 23e édition du premier tour de la Coupe du Monde 2026 organisée par les États-Unis, le Canada et le Mexique se poursuivent. En ce moment, le Qatar s'apprête à affronter la Suisse, puis à 23h, le Brésil croisera le fer avec le Maroc. Fin de ce bulletin sur Radio Ndekeluka. Merci à tous de l'avoir suivi.
1: Merci beaucoup à vous, Amit Tidiane. Belle soirée à vous. Et sur la partie technique, c'est la main de Élisée Miguel Bangakoté. Reposons-nous un peu avec un temps de publicité. On va y revenir.
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Extra Musica, État Major. Après le résumé d'actualité en français, on a bien dit bye bye à midi dernier. Anamba Gatine doit citer Jean 23, Nangongati la cuisse au tanson, Gongamion Beni, Penzimbala, qu'on a donné au tard, à la Kema Radion de Kieluka. Et petit ya pour la tanson là. 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
0: 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C'est sûr, mon bas, on a l'air, ton sang, mais notre père, quoi, est pointé. 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

C'est joyeux anniversaire à la ministre des Affaires étrangères, Madame Boy Potenam et Bouessé Gisela. Les natifs du jour, vous qui avez poussé votre premier cri le 13 juin, on vous souhaite bien un jovial jour de naissance sur Radio Ndekeluka pour cette soirée. Notre train, notre bateau nous emmène depuis les États-Unis et on embrasse Perrine Collis. Eh oui. Perrine Collis,

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0: un signe. Donc, il faut que quelqu'un qui s'est allumé, il y a un son de la
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0: 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Ah, zone, il y a un son de la zone.
1: Je mon jeune aussi, matin, à Baba, aussi, à Baba, qui y a un peu de mal à jouer à ce jour. Je mon gars aussi, là, c'est vrai, il y a un peu de ça qui a boilé chute complète. 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
0: 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Donc, il y a un peu de
1: temps.
0: Bon, comment la décider, on se doit avoir un peu de temps là.
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0: bien là. C'est bien là, il y a un peu de temps, il y a un peu de temps, il y a un peu de temps.
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0: Bonjour à toutes et à tous. Effectivement, cette décision interdit aux sociétés étrangères d'assurer tout ce qui les concerne dans leur pays d'origine.
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0: Le gouvernement a rappelé en juin 2025 l'interdiction d'assurer les véhicules auprès des compagnies étrangères. En quoi cette mesure pourrait contribuer à renforcer la caisse de l'État? Notre invité est Martin Zeguilé, PDG de la Socarias RCA. Dans la rubrique mots de l'économie, Cédric Sabon nous explique le terme croissance économique. Bien avant, suivons quelques nouvelles économiques de la semaine.
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0: Restructuration des caisses mutuelles de Centrafrique CMCA, le ministre des Finances Hervé Ndouba a reçu cette semaine l'administrateur provisoire Jacob Mbaïta Djim. C'est pour boucler le financement nécessaire, mais le ministre a insisté sur la poursuite des efforts visant au recouvrement des créances actuellement non disponibles. Et puis, la douane centrafricaine poursuit ses réformes afin d'assurer la traçabilité des ressources et renflouer la caisse de l'État. Elle travaillera désormais avec le système Sidoun Award. Ce système permettra à la douane de détecter les fraudes et de renforcer la traçabilité des opérations.
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0: Comme nous l'avons annoncé si haut, un an après la décision du ministère des Finances interdisant aux sociétés d'assurer leurs véhicules à l'étranger, Martin Zeguilé, PDG de la Socarias RCA, salue cette mesure. Si l'inobservation de cette note circulaire fait perdre d'importantes recettes à l'État centrafricain, son application pourrait renforcer la souveraineté et la sécurité des immobiliers. Martin Zeguilé est avec Edouard Rogossé.
5: C'est que ce qui doit être assuré dans notre pays, assuré à ce que je dis, c'est que la loi de 1971 ne se limite pas aux véhicules. Ça s'étend à l'ensemble des biens qui sont immatriculés en République centrafricaine. Par exemple, si vous avez une usine qui est en Centrafrique, vous avez un supermarché qui est en Centrafrique, vous avez une entreprise industrielle ou commerciale qui est en Centrafrique et qui s'assure au Cameroun, qu'est-ce que ça signifie? Ça signifie une perte de ressources pour le marché centrafricain des assurances. Ça signifie une perte de taxes d'enregistrement, donc de recettes fiscales pour l'État centrafricain. Mais ça signifie également la réduction pour les compagnies d'assurance de la possibilité d'employer des jeunes centrafricains qui sont nombreux aujourd'hui, qui sont formés dans les filières assurance, banque et finance et qui ne trouvent pas de travail. Donc c'est un dégât sur l'économie centrafricaine sont énormes.
0: Pour comprendre l'enjeu économique de cette mesure pour l'État centrafricain, suivons l'intégralité de l'entretien de Martin Zeguilé avec Edouard Ogossé.
6: Monsieur Martin Zeguilé, bonjour.
5: Bonjour.
6: Quelle est aujourd'hui l'ampleur du phénomène des véhicules immatriculés en RCA assurés auprès des compagnies étrangères un an après la note circulaire du directeur général du cabinet du ministre des Finances interdisant ces véhicules à souscrire auprès des sociétés d'assurance étrangères?
5: Je vous remercie de m'avoir donné l'occasion d'évoquer la problématique des véhicules et plus généralement des biens domiciliés en République centrafricaine et qui sont assurés à l'étranger et plus particulièrement les véhicules automobiles. C'est par une loi de 1961 que l'Assemblée nationale centrafricaine, lorsque le président Dacko était au pouvoir, a instauré l'obligation pour tous les propriétaires des biens domiciliés en République centrafricaine et donc des véhicules automobiles immatriculés en République centrafricaine de s'assurer auprès des compagnies d'assurance agréées pour exercer en République centrafricaine. Et dernièrement, le code CIMA qui a été mis en place en 1993 a instauré l'obligation pour tout citoyen ou tout résident d'un pays, lorsqu'il a des biens dans ce pays-là ou des véhicules immatriculés dans ce pays, de s'assurer sur le marché local des assurances Pourquoi? D'abord, c'est en faveur des victimes et en droit des victimes d'accidents. Lorsqu'un véhicule immatriculé en République centrafricaine cause un accident en République centrafricaine et que ce véhicule est assuré auprès d'une compagnie d'assurance agréée et installée en République centrafricaine, le règlement du sinistre est très rapide, très diligent. Parce que les auxiliaires de justice comme les avocats, les auxiliaires de justice comme les huissiers, comme les greffiers, tout le monde peut aller à cette compagnie d'assurance-là dans le cadre du suivi d'un dossier. Et si l'affaire devient judiciaire, les tribunaux centrafricains ont sous la main, face à eux, les compagnies d'assurance dont les répondants sont sur place. Donc, c'est une loi qui répond à des impératifs d'ordre public. C'est pour protéger les citoyens victimes d'accidents ou les ayants droit d'une victime d'accident.
6: Quelles conséquences cette pratique a-t-elle sur les compagnies d'assurance opérant légalement en République centrafricaine?
5: Mais c'est que ce qui doit être assuré dans notre pays est assuré ailleurs. Ce que je dis, c'est que la loi de 1971 ne se limite pas aux véhicules. Ça s'étend à l'ensemble des biens qui sont immatriculés en République centrafricaine. Par exemple, si vous avez une usine qui est en Centrafrique, vous avez un supermarché qui est en Centrafrique, vous avez une entreprise industrielle ou commerciale qui est en Centrafrique et qui s'assure au Cameroun, qu'est-ce que ça signifie? Ça signifie une perte de ressources pour le marché centrafricain des assurances. Ça signifie une perte de taxes d'enregistrement, donc de recettes fiscales pour l'État centrafricain. Mais ça signifie également la réduction pour les compagnies d'assurance de la possibilité d'employer des jeunes centrafricains qui sont nombreux aujourd'hui, qui sont formés dans les filières assurance, banque et finance et qui ne trouvent pas de travail. Donc c'est une dégât sur l'économie centrafricaine sont énormes.
6: Monsieur Martin Ziguilé, la note du directeur général en date du 5 juin 2025 évoque une perte de recettes fiscales pour l'État. Comment les assurances locales contribuent tel au développement économique du pays?
5: Les compagnies d'assurance, comme je vous ai dit, sont des collecteurs de ressources. En fait, les compagnies d'assurance gèrent une communauté de personnes qui font face à un même risque et qui payent des cotisations pour se prémunir contre la survenance d'un sinistre. Donc, la compagnie d'assurance est gestionnaire de cette mutualité. Donc, elle se retrouve avec des ressources importantes. Ces ressources, elle les place où? Elle les place dans les banques, dans les institutions financières. Qu'est-ce que les institutions financières font de ces ressources? Elles les reprêtent aux entrepreneurs divers et variés dans le pays. Donc, elles financent l'économie. Deuxièmement, les compagnies d'assurance payent, comme je vous ai dit, lorsque vous venez payer un contrat d'assurance pour transporter, par exemple, vos marchandises du Cameroun en Centrafrique, vous payez une taxe de 14%, une taxe d'enregistrement. Cette taxe est reversée à l'État centrafricain. Taxe ad valorem, selon la valeur de la marchandise importée. Lorsque vous allez assurer votre véhicule ou votre moto auprès d'une compagnie d'assurance en Centrafrique, vous payez une taxe d'enregistrement qui est de l'ordre de 18 à 20% selon les catégories. Et cette taxe d'enregistrement est reversée mensuellement ou trimestriellement à l'État. Donc c'est des sources, non seulement sur le plan macroéconomique, le fait que les compagnies d'assurance collectent des ressources et les déposent auprès des institutions financières, ça entre dans le flux des ressources nécessaires au financement de l'économie nationale, mais en plus, directement pour le budget de l'État, les compagnies d'assurance prélèvent des taxes d'enregistrement sur les contrats d'assurance qu'elles reversent à l'État. Et ça permet à l'État d'avoir les ressources nécessaires pour mener la politique au profit des Centrafricains.
6: Le gouvernement prévoit des contrôles réguliers, notamment dans les zones frontalières. Comment votre société accueille-t-elle cette décision?
5: Non seulement la Socarias Assurance que je dirige, mais toutes les compagnies d'assurance en Centrafrique, toutes les sociétés de courtage d'assurance en Centrafrique, tous les agents généraux d'assurance en Centrafrique saluent cette décision. Parce que nous avons un pays, nous avons une population, nous avons une jeunesse qui cherche du travail, nous avons une population qui veut se développer et pour cela, il faut que l'État ait des ressources.
6: Les compagnies d'assurance centrafricaines disposent-elles des moyens techniques et financiers nécessaires pour répondre à toutes les demandes des usagers?
5: Oui, bien sûr. Les compagnies d'assurance centrafricaines sont solides. Nous avons aujourd'hui en Centrafrique au moins 4-5 compagnies d'assurance, alors qu'il y a 3, 4 ans, 5 ans, il n'y avait qu'une seule compagnie ou deux. Maintenant, nous avons 4 ou 5. Elles sont solides, elles sont agréées par le ministère de tutelle, elles sont reconnues par la CIMA, elles fonctionnent normalement, elles sont régulièrement contrôlées, elles sont réassurées, c'est-à-dire qu'elles-mêmes, elles s'assurent auprès de compagnies de réassurance. Tout cela pour faire en sorte que lorsqu'il y a un sinistre qui survient, elle puisse répondre efficacement. Oui, les compagnies d'assurance ont les moyens techniques.
6: Quelle proposition donnerez-vous pour que cette décision puisse être respectée et que toutes ces sociétés ou toutes ces véhicules soient enregistrés au niveau national? national.
5: Et moi, je fais ma part comment? En ouvrant un bureau d'assurance à Beloko pour toute la zone ouest du pays, en faisant en sorte que aujourd'hui, je vous explique à vous de Keluka, qui est la radio la mieux écoutée en Centrafrique, y compris par les opérateurs économiques, pour qu'ils comprennent que l'obligation d'assurance des véhicules immatriculés en République centrafricaine est une loi. Et la loi s'impose à tous. Donc ils doivent, nos compatriotes et les usagers doivent la respecter, parce que c'est un moyen de protéger nos propres concitoyens et les personnes vivant en Centrafrique contre le risque d'accident, et quand il y a accident, que l'indemnisation soit effective. Et elle devient de plus en plus aléatoire si la compagnie d'assurance ne se trouve pas sur le territoire national et n'est pas agréée sur le territoire centrafricain. Il n'y a aucun moyen de coercition, ni judiciaire, ni administrative, pour que les règlements des sinistres se fassent de manière objective pour toutes les parties. Et deuxièmement, qu'est-ce que nous faisons? Nous devons, au sein des associations professionnelles de compagnies d'assurance, avec le soutien de l'État ou en appui à ce que l'État fait déjà, parce que je salue beaucoup cette note circulaire de monsieur le directeur cabinet du ministre des Finances, ça tombe à point nommé.
6: Monsieur Martez Guillet, merci.
5: C'est moi qui vous remercie.
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0: Dans la rubrique « Mots de l'économie » de ce samedi, Dida Sabon nous explique le terme « croissance économique ». Il est avec vous, Sabrina.
7: Dida Sabon, bonjour.
8: Bonjour.
7: C'est quoi la croissance économique?
8: La croissance économique est l'augmentation durable de la production des biens et de services dans un pays sur une période donnée. Elle représente la création de richesses et se mesure principalement à l'aide de ce qu'on appelle le produit intérieur brut, le PIB.
7: Comment mesure-t-on la croissance économique d'un pays?
8: Alors, la croissance économique est exprimée en pourcentage. On parle alors de taux de croissance. Il correspond à la variation du produit intérieur brut, le PIB, d'une année sur l'autre.
7: Et combien y a-t-il de types de croissance économique?
8: En règle générale, on distingue deux types de croissance économique. Il y a la croissance intensive et la croissance extensive. La croissance intensive correspond à l'accroissement de la production à volume de facteurs de production équivalents grâce à des gains de productivité. Mais elle n'entraîne pas nécessairement de création d'emplois. Par contre, la croissance extensive se caractérise par une augmentation du nombre des facteurs de production tels que la création des nouvelles entreprises. Ce type de croissance économique est générateur d'emplois.
7: Monsieur Dida Sabon, dites-nous quels sont les moteurs de la croissance?
8: La croissance économique repose sur l'utilisation et l'amélioration de plusieurs facteurs clés. Dans le facteur travail, c'est-à-dire la quantité et la qualité de main-d'œuvre disponible et le nombre d'heures travaillées. Il y a le facteur capital qui n'est rien autre que l'accumulation des équipements, des machines et surtout des infrastructures, les réseaux routiers, énergétiques et de la technologie. Enfin, il y a d'autres facteurs, c'est ce qu'on peut appeler le progrès technique, c'est l'innovation, la formation et la hausse de la productivité.
7: Pourquoi la croissance économique est-elle importante pour un pays?
8: Sachez que sur le plan sociétal, une croissance économique forte a des impacts positifs dans un pays, car elle permet généralement une baisse du chômage et également une augmentation du pouvoir d'achat. Elle favorise l'amélioration du niveau de vie de la population et de facto la diminution du taux de pauvreté. Elle permet également à l'État d'assurer le financement des services publics, la santé, l'éducation, les infrastructures, grâce aux rentrées fiscales. Enfin, elle permet d'assurer une stabilisation politique.
7: Monsieur Dida Sabon, on entend souvent parler de la répartition des fruits de la croissance. C'est quoi la répartition des fruits de la croissance économique?
8: Alors, la répartition des fruits de la croissance désigne le partage des richesses nouvellement créées, la valeur ajoutée ou le PIB. Ceci au sein d'une économie ou au sein d'un pays. Elle détermine qui bénéficie de l'expansion économique et permet de comprendre l'évolution du niveau de vie, du pouvoir d'achat et des inégalités. Ce partage s'articule autour de trois grands bénéficiaires. Le travail, c'est-à-dire les salaires et primes. La part qui rémunère les salariés, et cette répartition de croissance, peut s'exprimer par l'augmentation des fonctionnaires et les travails indépendants pour leur participation à la production. Il y a le capital qui sous-entend les dividendes et les intérêts, pour lequel la part qui rémunère les apporteurs de capitaux, les actionnaires, les propriétaires fonciers, les investisseurs ayant financé l'outil de production bénéficient de ces dividendes ou intérêts. Enfin, il y a l'État et l'administration publique à travers les impôts et les taxes. La part prélevée pour financer les services publics, les infrastructures et la protection sociale, c'est-à-dire la redistribution.
7: Une autre question est de savoir quels sont les effets bénéfiques qu'une croissance économique peut procurer à un pays pauvre comme la République centrafricaine.
8: Vous avez une croissance économique forte et capable de générer des revenus indispensables pour réduire l'extrême pauvreté en République centrafricaine. En augmentant significativement le PIB, elle peut permettre à l'État centrafricain de financer les services sociaux de base, la santé, l'éducation, de développer des infrastructures productives, les routes, l'énergie, l'eau potable, et de créer des emplois pour cette population centrafricaine majoritairement jeune et rurale. La RCA, qui est un pays enclavé et aux prises avec des défis structurels, les bénéfices de la croissance se déclinent en plusieurs points clés qui peuvent être sortir de l'extrême pauvreté et hausse de niveau de vie. Voyez-vous, l'augmentation des richesses permet de distribuer des meilleurs revenus aux ménages, réduisant le seuil de pauvreté qui touche une grande partie de la population. Il y a le financement des infrastructures publiques. Donc la croissance des recettes fiscales donne à l'État les moyens de construire des routes désenclavant les régions isolées et d'améliorer l'approvisionnement en énergie indispensable au développement du secteur privé. Nous avons la diversification et la création d'emplois, voyez-vous, en favorisant la transformation locale des matières premières, l'agriculture, l'élevage, sylviculture, les mines. Le pays peut créer des emplois stables et réduire sa dépendance aux importations. On peut parler aussi de renforcement de la stabilité et de la paix. Vous savez, une économie prospère offre des opportunités d'insertion professionnelle aux jeunes et aux ex-combattants, consolidant ainsi la sécurité et la cohésion sociale sur le long terme. Enfin, il y a l'amélioration du capital humain. Les dividendes de la croissance permettent d'investir dans l'éducation, la formation professionnelle, l'alphabétisation, garantissant une main-d'œuvre plus qualifiée et productive.
7: En tant qu'observateur de la vie économique centrafricaine, M. Dida Sabon, quelle est votre analyse sur l'évolution de la croissance économique de la RCA depuis 2013 à nos jours?
8: Je dirais tout simplement que l'économie centrafricaine a été profondément marquée par des crises militaro-politiques. En 2013, le PIB s'est effondré à moins 36,4%. Après un rattrapage progressif, la croissance est restée fragile et très en deçà de la démographie, se situant à 1,5% en 2024 et s'améliorant modestement par la suite. C'est ainsi qu'il faut distinguer quatre phases de l'évolution de la croissance économique centrafricaine durant cette période de 2013 à nos jours. La première période est en 2013, dite période d'effondrement, parce que le déclenchement de la crise civile, la rébellion, a provoqué une contraction historique du PIB à moins 36,4%. Ce choc a détruit une grande partie des infrastructures, a désorganisé les secteurs clés comme l'exploitation forestière et l'extraction du diamant. Puis la deuxième période de 2014 à 2019, qu'on peut qualifier de période de rattrapage, justifiée par le retour progressif à une relative stabilité politique, a permis des effets de base positifs. Le pays a enregistré des taux de rebond oscillant entre 4% à 5% sur certaines années, portées par le secteur primaire, l'agriculture, le bois et les travaux publics. Ensuite, la troisième période de 2020 à 2023, c'est la période marquée par la pandémie de Covid-19 et les chocs sécuritaires. L'économie centrafricaine a subi un net ralentissement. La croissance est tombée à 1% en 2021 et ralentie à 0,5% en 2022. Cette baisse s'explique par les contraintes d'approvisionnement en carburant, l'inflation qui s'en est suivie et la persistance de l'insécurité dans certaines régions du pays. Enfin, la quatrième et la dernière période de 2024 à 2026, dite période de reprise modérée. L'activité économique connaît une reprise timide estimée à 1,5% en 2024 et s'orientant vers une trajectoire de progression continue. Portée par l'amélioration des approvisionnements en énergie et une hausse des exportations, notamment aurifères, cette croissance reste néanmoins insuffisante, modeste pour inverser la courbe de la pauvreté.
7: Selon vous, M. Dida Sabon, pourquoi la croissance économique centrafricaine évoquée souvent dans les discours officielle n'a-t-elle pas permis de réduire le taux de pauvreté dans le pays? Même la population aussi s'en plaint qu'elle ne ressent rien de cette croissance. Qu'est-ce qui explique concrètement ce paradoxe économique selon vous?
8: Pour moi, l'explication est celle-ci. C'est parce que la croissance économique de la RCA est encore à un niveau faible. Je parle d'une moyenne à environ 1,5% à 2% de taux moyen annuel. Et comme la croissance de la RCA est encore à un niveau modeste, c'est pourquoi elle est souvent absorbée par la très forte croissance démographique dont la progression est de l'ordre de 3%. Ceci étant, lorsque la richesse créée est divisée par une population en constante augmentation, le revenu réel par habitant baisse ou stagne et maintient ainsi les ménages dans la pauvreté.
7: Et qu'est-ce qu'il faut faire, à votre avis, pour que la croissance économique de la RCA puisse commencer à réduire réellement le taux de pauvreté dans le pays?
8: Ce que je pense humblement, c'est qu'il faut absolument que la croissance de la République centrafricaine soit à un niveau plus fort. Je dis bien qu'elle soit plus forte. C'est-à-dire qu'elle soit au moins à un taux de croissance d'environ 10 à 11% en moyenne annuelle, c'est-à-dire une croissance à deux chiffres. C'est ce qui représente plus du double, voire le triple, du taux de progression démographique centrafricaine. C'est à cette condition que les efforts des autorités pourront se faire ressentir par la population, notamment la réduction du taux de pauvreté et l'amélioration du niveau de vie des citoyens.
7: Pour clore notre conversation, M. Dida Sabon, mais comment faire pour que la RCA puisse atteindre une croissance forte, comme vous le dites? Est-ce que c'est possible?
8: Oui, c'est possible. Parce que le potentiel est là. Le pays a le potentiel. Le reste, c'est une question de volonté politique aussi forte pour mettre un accent particulier sur la relance vigoureuse de la production. Voyez-vous, la croissance dont on parle, à la base, c'est quoi? C'est la production. Donc le pays doit travailler beaucoup et produire beaucoup. Mais pour stimuler une croissance économique forte en RCA à travers la relance vigoureuse de la production, il est crucial de diversifier l'économie, d'améliorer la sécurité et surtout de transformer localement les matières premières pour créer de la richesse. Ainsi, la RCA doit s'appuyer sur des réformes concrètes axées sur 5 points essentiels.
7: Quels sont ces points essentiels?
8: D'abord, la modernisation de l'agriculture et de l'élevage. Vous savez, l'agriculture emploie une grande majorité de la population. Certes, cependant, la productivité est très faible. Donc, il faut soutenir et former les agriculteurs avec des tracteurs, des matériels, faciliter leur accès au financement avec des produits, des engrains, etc., etc. Et encourager l'agro-industrie pour transformer les produits bruts. Il faut également la valorisation du secteur minier. On ne dira jamais assez, il faut valoriser le secteur minier. Le pays regorge d'énormes ressources minières, or, diamant, bois. Une gestion plus transparente, efficace, combinée à une meilleure traçabilité et taxation, permettant à l'État d'augmenter ses revenus. Puis, l'amélioration des infrastructures productives, le désenclavement intérieur et extérieur du pays par la réhabilitation des réseaux routiers sont extrêmement indispensables et déterminants pour faciliter le commerce intérieur et régional. Ensuite, le soutien au secteur privé. Il est nécessaire d'accompagner les PME, de faciliter leur accès au crédit et de rationaliser le système fiscal pour encourager l'investissement local et étranger. Enfin, la lutte contre la corruption. On ne dira jamais assez, en RCA, il est extrêmement urgent de commencer à mener une lutte sans merci contre la corruption afin que le pays puisse inspirer confiance auprès des investisseurs et les attirer pour qu'ils investissent massivement dans le pays.
7: Monsieur Dida Sabon, merci.
8: Merci.
0: Fin de cette émission. Merci pour votre fidélité d'écoute. On parlait de cette mesure du ministère des Finances interdisant aux sociétés d'assurer leurs véhicules à l'étranger. Martin Zeguilé, PDG de Socareas RCA, était notre invité. 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Merci à Sabrina Larissa Vincianello pour son appui. Merci aussi à Orens Giscard Ngombe qui assurait la mise en onde. On se donne rendez-vous la semaine prochaine.

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2: il y a des pistes qui peuvent permettre d'accélérer le relèvement de l'économie centrafricaine
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4: Si la Soudi d'Assabon a signé et mini fini pour passer à une croissance économique depuis Kapatarana la Sabrina.
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2: Bonjour à tous. Cette semaine, nous nous intéressons à la Commission nationale des droits de l'homme et des libertés fondamentales, CNDH.

0: Oui, vous le savez déjà, la Commission nationale des droits de l'homme et des libertés fondamentales, CNDH, est une organisation qui fait la promotion des droits de l'homme en République centrafricaine. Nous allons connaître l'organisation et le fonctionnement de cette institution dans ce magazine. Bolivis Massambaï a échangé avec Hossein Yakwese Wesikwama, président de CNDH. Dans la seconde partie de cette émission, nous serons à l'intérieur du pays pour parler du bilan de la tournée de l'expert indépendant des Nations Unies sur la situation des droits de l'homme en République centrafricaine. Comme chaque semaine, nous finirons cette émission en expliquant un terme central de notre magazine. Liberté fondamentale est le vocable de cette semaine. Eriti Brignan Dakwanga, juriste, sera avec nous. Nous l'avons déjà dit, la Commission nationale des droits de l'homme et des libertés fondamentales est un organe central dans la défense et la protection des droits humains en RCA. Comment fonctionne cette institution? Quelles sont les attributions et quelles sont les personnes qui travaillent dans cette boîte? Nous aurons les réponses à ces interrogations avec cet entretien de Bolivis Massambaï avec Hossein Yakwese Wesikwama, président de CNDH.
1: Monsieur Hossein Yakwese Wesikwama, bonjour.
2: Bonjour, monsieur le journaliste.
1: Comment se porte la Commission nationale des droits de l'homme et des libertés fondamentales en République centrafricaine?
2: Bon, la Commission nationale des droits de l'homme et des libertés fondamentales est une institution publique créée par l'État, par une loi. C'est un service public de proximité pour la population et un service de conseil pour l'État. Alors, vous me dites comment elle se porte? Mais bon, elle se porte bien parce qu'elle fonctionne et elle reçoit les plaintes de la population et elle les appuie dans la recherche de solutions à leurs problèmes pour que leur justice leur soit rendue et que leurs droits soient rétablis.
1: Monsieur Hossein, comment mesurez-vous le poids des responsabilités liées à votre fonction?
2: Vous savez que la question des droits de l'homme dans un État est toujours, surtout dans les États africains ou les États en développement, où les difficultés relatives à la démocratie, à l'état de droit se posent, n'est pas chose facile. Il faut toujours jouer à l'équilibriste pour bien jouer son rôle de protecteur de la population, mais également de conseiller du pouvoir public pour que les engagements internationaux de l'État en matière de droits humains soient respectés et également que justice soit rendue afin que les ayants droit ou bien les bénéficiaires puissent être rétablis dans leurs droits.
1: Quelles sont les principales missions de cette organisation dans la protection des droits humains dans le pays?
2: La Commission nationale des droits de l'homme est une institution qui a légalement mandat d'assurer la promotion et la protection des droits humains. Alors, à travers cette promotion et protection, elle a pour mission de veiller au respect des droits humains sur toute l'étendue du territoire. Et partant de là, en assumant la promotion, elle est chargée de véhiculer, de sensibiliser, d'éduquer et de former tous les Centrafricains, je dis tous les Centrafricains, c'est-à-dire la population et les autorités de l'État confondues, les former en matière de droits de droit de l'homme. Parce que sans information ou bien la méconnaissance de ces droits ne permet pas son respect. Alors également, nous avons la promotion, la protection. La protection, effectivement, nous recevons des plaintes, nous menons des investigations, nous faisons des enquêtes, nous produisons des rapports sur les cas de violation de l'homme et assortis des recommandations adressées aux autorités pour mettre terme à ces violations. La vision de la Commission, c'est de faire de la République centrafricaine un état de droit où les droits de l'homme sont respectés, les violations sanctionnées et les victimes rétablies dans leurs droits. Il faut noter également que la Commission pour la protection à ce privilège, n'est-ce pas, ce pouvoir très large de convoquer toute autorité confondue pour les entendre sur des cas de violation des droits de l'homme. Je dis toute autorité, il n'y a pas d'exception. Ça peut être le chef de l'État, tout comme ça peut être le plus subalterne, le plus bas de Centrafricain, lambda. Nous avons le pouvoir d'exiger des administrations, de toute administration, des documents ou des preuves ou des déclarations, tout ce qui peut contenir une preuve de violation des droits de l'homme. Et l'avantage, c'est que lorsque les autorités n'obtempèrent pas, nous dressons un rapport au chef de l'État, au président de l'Assemblée, au Premier ministre et au président de la bonne gouvernance, y compris au procureur général de la République. Certainement, c'est à des fins de poursuite pour que la personne, l'autorité puisse rendre compte. Et également, nous avons le pouvoir de réquisition. Voyez-vous, ce sont quand même des pouvoirs exorbitants que la Commission dispose pour lui permettre de travailler. Alors donc, partant de là, nous pouvons dire que notre mission repose sur deux aspects, la promotion et la protection des droits humains.
1: Monsieur Hossein, est-ce que vous êtes libre dans l'exercice de vos fonctions?
2: Je l'ai toujours clamé haut que moi je n'ai pas, jusque-là en tant que président de la Commission nationale des droits de l'homme, je n'ai pas reçu une pression quelconque. Mais les remarques, ça ne manque pas, il faut dire la vérité, les remarques, ça ne manque pas dans aucune administration. Les gens font toujours des remarques parce que tout ne leur plaît pas. Mais quand on fait des remarques, ce n'est pas pour dire que c'est une pression, parce que la pression pour nous en matière de droits humains, c'est lorsqu'il y a ingérence. L'ingérence qui consiste à dire ne dis plus ça, ou il faut dire dans tel ou tel sens, ou ne pas dire dans tel ou tel sens, les censures et autres. C'est là qu'on va dire qu'il y a ingérence, et quand il y a ingérence, il y a censure, c'est là qu'on va dire que bon, on n'est pas libre. Bon, il y a, moi, honnêtement, je n'ai pas encore subi des pressions, mais j'ai dit des remarques, je les ai eues. On me demande mais pourquoi, et après je donne des explications, et on me dit mais ok, mais c'est bien, mais nous, à ta place, on aurait dû faire comme ça, on aurait dû faire comme ça. Et moi, je dis toujours aux gens que je fonctionne par rapport à la loi, je ne fonctionne pas par rapport au sentiment de quelqu'un. Et encore que la loi interdit, je dis bien que la loi interdit à quiconque de s'ingérer dans le fonctionnement et la mise en œuvre du mandat de la Commission. Bien au contraire, la loi exige à toutes les autorités sur toute l'étendue du territoire national, d'assister la Commission en lui fournissant tous les moyens pour lui permettre d'accomplir sa mission. Voyez-vous, donc c'est l'inverse.
1: Monsieur Hossein, d'où proviennent vos sources de financement?
2: Alors, il faut dire que l'État centrafricain a quand même fourni un effort, même si ce n'est pas encore à la hauteur. Quand j'étais désigné président de la Commission par mes pairs, on était à 30 millions comme budget. C'était absolument nul. Après 3 ans d'exercice, après les multiples plaidoyers, le gouvernement a revu en hausse le budget qui nous fait 75 millions aujourd'hui. Alors donc, c'est quand même, dans le contexte actuel, c'est à encourager. Mais ça reste très, très, très bas par rapport aux besoins de la Commission qui avoisine 800 millions. Avoisine 800 millions, mais même 800 millions, bon, il faut toujours se battre. En plus de ce que le gouvernement nous dit, nous avons des partenaires privilégiés qui nous donnent beaucoup, qui nous permettent, qui nous favorisent et qui nous aident à mettre en œuvre notre mandat. Parce que l'argent que l'État nous donne entretient le fonctionnement de l'administration, mais ce n'est pas encore pour la mise en œuvre du mandat. La loi dit que l'État doit mettre à notre disposition le budget pour le fonctionnement et un budget pour le mandat. Alors que ce que l'État nous donne, ça permet à l'administration de fonctionner. Alors la mise en œuvre de notre mandat repose plus sur le budget extérieur. Il y a la MINUSCA, il y a l'ambassade de France, il y a l'Union européenne, il y a le Haut Conseil aux droits de l'homme et d'autres agences onusiennes avec qui nous collaborons parfaitement. Alors, il faut dire très honnêtement que la Commission, du point de vue mise en œuvre du mandat, nous dépendons de l'aide extérieure. Bon, puisque l'aide extérieure ne vient pas tout le temps, ce qui fait que quand il n'y en a pas, il nous est difficile de descendre sur le terrain pour faire le travail.
1: Quelle est la composition de votre institution et comment ses membres sont-ils désignés?
2: Bon, il faut dire que la Commission nationale des droits de l'homme est constituée de deux composantes. Il y a d'abord les commissaires qui sont élus par leur pair pour être là, et il y a le personnel. Je ne parle pas de personnel. Le personnel, c'est comme dans toute administration où il y a des secrétaires généraux, il y a des chargés de mission, il y a des directeurs et tant d'autres, les chefs de service, etc. Mais nous, les commissaires, comment nous sommes désignés? La Commission compte théoriquement 11, c'est ce que la loi a prévu. 11 commissaires, et ce sont les enseignants, les magistrats, les avocats, les représentants religieux, les représentants des minorités, les responsables des ONG. Alors, chaque commissaire est désigné dans son entité. Et une fois désigné, les 11, une fois désignés, le chef de l'État prend un décret pour entériner leur désignation. Alors donc, il constitue maintenant, pour ce qui concerne les commissaires, comprend 3 sous-commissions. Une sous-commission protection, qui remplit cette fonction de protection dont je parlais tout à l'heure, et une sous-commission promotion qui fait la promotion des droits de l'homme, et une sous-commission transversale, qui est donc la sous-commission questions spécifiques et réparation. Celle-là s'occupe des femmes, des personnes vulnérables telles que les femmes, les enfants, les handicapés, les personnes de troisième âge, les minorités, les albinos et autres. Et également, elle est chargée de suivi et d'appui aux victimes des violations des droits de l'homme pour leur permettre d'obtenir gain de cause. Voilà comment est structurée la commission. Ben, je ne peux pas vous parler de tout pour dire que ben, voilà, il y a un bureau exécutif, il y a une assemblée plénière, tout ça là, vous savez que ça rentre dans l'organisation d'une institution.
1: Monsieur le Président, quel défi la commission rencontre dans l'exercice de ses missions en République centrafricaine?
2: Les défis sont énormes. Les défis sont énormes. Je peux dire que, faute de moyens déjà, si je vous dis que nous n'avons pas de budget de mise en œuvre de notre mandat, ça pose problème parce que c'est l'essence même de l'existence de la commission. Alors, si nous ne pouvons pas aller un peu partout pour parler des droits de l'homme aux gens, nous ne pouvons pas prendre des consultants pour nous produire des documents de travail, nous ne pouvons pas impacter la politique nationale en matière de droits humains, alors nous passons à côté de notre objectif. Donc, l'argent pose d'abord problème. La commission devrait avoir sur l'ensemble du territoire national des antennes qui lui servent de relais au plan local. Jusqu'à aujourd'hui, depuis 9 ans d'existence, ce relais n'a jamais été, ces antennes n'ont jamais été mises en place faute de moyens. Le personnel ne dispose pas de compétences. À l'heure où je vous parle, la commission qui devrait avoir au moins plus ou moins une vingtaine de personnes n'en compte que 4. Nous sommes obligés de faire avec les stagiaires qui sont venus depuis 3 ans et qui ont suivi la formation. Nous les avons recrutés pour nous soutenir dans la tâche parce que c'est impossible de travailler sans personnel. Et également, les difficultés, c'est que la commission, jusqu'à aujourd'hui, depuis 8 ans d'existence, n'a pas un seul véhicule. Je n'ai même pas un véhicule de commandement. Alors que nous devons travailler comme les policiers pour aller partout sur l'ensemble du territoire. On nous appelle du jour et de nuit. On doit se déplacer pour aller suivre, mener les enquêtes et autres. Mais nous le faisons en prenant les taxis moto. Et à plusieurs reprises, les gens me font la remarque pour dire que mais je ne fais pas la dignité de la commission parce qu'un président d'une grande institution comme celle-là, en moto, en veste, en costume et de forme avec mon garde de corps, nous sommes sur des motos pour aller enquêter tout et tout. Voyez-vous, ce qui fait que vraiment là, les difficultés sont énormes que je saurais tout citer. Mais l'élan actuel pris par les autorités consistant à revoir en progressivement notre budget, je pense, pourrait à terme améliorer peut-être la situation de la commission.
1: Monsieur Hossein, comment collaborez-vous avec les institutions judiciaires qui sont dans le pays?
2: Bon, on n'a pas établi un cadre formel de collaboration, mais vous savez que la justice rime avec la protection des droits humains, parce que les magistrats sont les premiers protecteurs des droits humains, parce qu'ils rendent justice aux victimes. Alors, nous, généralement, ce que nous faisons, généralement, ce sont les gens qui viennent vers nous pour se plaindre. Et ils se plaignent généralement dans deux domaines. Le tout premier, sont les détenus qui se plaignent toujours de leur délai de détention. Les cas de dépassement de délai de violation sont donc récurrents et ça fait qu'ils nous saisissent toujours pour ça. Et pour cela, nous faisons des recommandations souvent aux autorités judiciaires pour cela. La deuxième difficulté, c'est l'accès aux documents de justice, ce qui pose un problème d'accès à la justice, à une justice équitable. Les gens reçoivent difficilement les procès-verbaux des décisions de justice. Pour en avoir, la corruption conditionne cela. La corruption, nous avons déjà documenté beaucoup de cas où les gens sont obligés d'utiliser l'argent auprès des greffiers pour l'obtenir.
1: Monsieur Hossein, quel rôle jouez-vous dans l'éducation et la sensibilisation aux droits de l'homme en République centrafricaine?
2: Comme je le disais tout à l'heure, le rôle que nous jouons, c'est juste un rôle de pédagogie. C'est-à-dire que nous organisons généralement lors des ateliers, surtout en province. Nous disons aux gens c'est quoi la Commission sur les droits de l'homme. Nous présentons les institutions qui peuvent les aider à résoudre leurs problèmes de droits de l'homme, les institutions juridictionnelles et non juridictionnelles, les autorités administratives, les ONG et autres, y compris la Commission aussi.
1: Pour terminer, selon vous, quelles mesures pourraient améliorer l'efficacité et l'indépendance de votre institution?
2: Mais le manque de moyens est un handicap sérieux qui ne nous permet pas. Voyez-vous, quand vous parlez d'efficacité, il faut que nous soyons sur le terrain à tout moment. forums. Or, je vous dis que la commission n'existe qu'à Bangui. Nous avons des relais, les forums locaux des droits de l'homme qui sont en province travaillent avec nous. Mais ce que font ces forums n'engage pas la commission parce qu'il n'y a que les commissaires, il n'y a que le rapport des commissaires qui font foi. Donc, nous sommes obligés, n'est-ce pas, de travailler avec eux juste pour avoir des informations, mais pas vraiment pour documenter. Alors, donc, notre efficacité, il va falloir que nous parvenions, comme la loi l'a dit, d'intervenir sur tout l'ensemble du territoire. Nous devons être mobiles, nous devons être capables de rester en contact continu avec les autorités. Il faut dire qu'un handicap majeur à la commission, c'est le manque de collaboration avec les autorités. Beaucoup d'autorités ne veulent pas collaborer avec la commission. Quand nous venons vers elles, c'est un refus. C'est un refus, voilà, ça bloque tout dans ce cas. On n'a plus rien à faire. Alors donc, si les autorités peuvent comprendre que c'est l'État qui a mis en place cette institution, elles doivent comprendre cela et elles doivent accepter de travailler avec cette commission. En fait, il faut dire, en résumé, je dis que les autorités négligent beaucoup la commission, simplement parce qu'il n'y a pas de sanction. S'il devait avoir sanction, 2-3 sanctions contre des hautes personnalités, les autres vont comprendre et se mettre en rang pour respecter cette institution.
0: Merci, monsieur Hossein. Nous allons maintenant suivre Sabrina Larissa Nailo sur la tournée de l'expert indépendant des Nations Unies sur la situation des droits humains en RCA.
3: Selon Aristide Nonancy, la restriction de l'espace civique ainsi que les violations des droits de l'homme, notamment en matière de protection des civils, demeurent encore dans certaines zones frontalières, en particulier dans la Vakaga, Bossangwa, le Haut-Bomou et la région de l'Équateur. Il indique que des groupes armés, certaines forces régulières et du personnel militaire associé seraient impliqués dans ces exactions. Aristide Nonancy appelle les autorités à faire en sorte que les auteurs identifiés soient traduits devant la justice afin de renforcer l'état de droit.
4: Pour moi, en tant qu'expert indépendant, s'il s'agit d'avis de violation, tout le groupe devrait être traité au même niveau d'égalité, c'est-à-dire mener des enquêtes crédibles, indépendantes et assurer la redevabilité. Parce que cela, ne pas le faire, c'est que nous constituons dans un camp d'impunité et les gens se sentant impunis continueront parce qu'il n'y a pas de justice. Et cela va perdre. La population, par exemple, n'aura aucune confiance dans le système judiciaire et le système commun. La justice, c'est l'État qui la rend. Et donc, quand les populations se sentent en confiance et sentent que leur besoin de justice a été rendu, ils sont satisfaits, ils peuvent intégrer donc le processus de consolidation et de réconciliation.
3: L'expert indépendant plaide pour l'indépendance et le financement de la commission Vérité, Justice, Réparation et Réconciliation en vue de la consolidation de la paix et de l'état de droit.
4: C'est un processus, il faut identifier les gens, il faut faire des auditions et ensuite il faudra rédiger un rapport et présenter un programme de réparation. Il y a tous ces défis-là. Et donc, nous les avons invités à commencer par le travail et à assurer cette garantie d'autonomie parce que la commission, comme je l'ai dit au début, est un élément essentiel. Parce que quand la Cour pénale spéciale maintenant fera une partie, je pense que la commission sera à un jour à reprendre le relais.
3: Notons qu'au cours de son séjour à Bangui, Aristide Nonancy a rencontré les autorités afin de leur présenter son rapport. Il a également formulé plusieurs recommandations visant à améliorer la protection et le respect des droits humains dans le pays.
1: Monsieur le Président, combien de cas de violation des droits humains avez-vous déjà documenté durant les 2 années écoulées?
2: Durant les années écoulées, ça fait beaucoup, 3 ans aujourd'hui, mais je peux vous dire que nous recevons des plaintes. Les plaintes sont à la fois écrites comme verbales. Nous avons des procès verbaux. Et les gens nous saisissent également par WhatsApp, par mail. Donc, nous en avons beaucoup. Mais je peux dire que les cas de violation que nous recevons le plus, c'est par rapport au fonctionnement de l'administration. Les dysfonctionnements, par exemple, des mesures unilatérales qui ne respectent pas la procédure de sanction administrative. Il y a des cas de sanctions, plusieurs cas de sanctions. Dans les administrations, que ce soit publiques ou privées, qui honnêtement n'honorent pas les droits humains parce que les autorités ne respectent pas les procédures. Les gens sont mis à la porte sans conditions, sans avertissement, les salaires sont coupés, les salaires sont réduits, il y a des blâmes et également il y a des documents que les gens demandent, on ne leur délivre pas en violation de droit à l'information, droit aux documents, tout ça. Donc il y a plein de choses. Mais également nous avons des plaintes que nous recevons par rapport aux atteintes à la vie, à l'intégrité physique, surtout perpétrées par les autorités, les porteurs de tenue. Et également, nous avons les cas de VBG. Il y en a plein de cas de VBG. Et également, il y a des cas également qui commencent à devenir récurrents. C'est le cas foncier, le problème foncier où les autorités en place, il faut le dire, les gens du cadastre peuvent attribuer un terrain aujourd'hui, demain attribuer encore une autre personne, ou ce sont des biens appartenant à l'État, le sachant bien, il les attribue à une personne privée et ça devient des problèmes de plus en plus. Ça, c'est aussi des violations des cas, des violations des droits humains. Lorsque nous recevons des plaintes, nous les attribuons à un commissaire ou à un cadre de l'administration. Nous entendons les deux parties. C'est toujours l'administration et une tierce personne. Nous les écoutons. Et lorsque nous les écoutons, nous faisons la synthèse et nous donnons un avis. L'avis, par exemple, si nous estimons qu'il y a violation de droits de l'homme, on dit que il y a telle violation. Et nous écrivons à l'autorité pour dire que dans ce cas d'espèce, il y a violation et on fait une recommandation. La recommandation, c'est de réparer. On dit comment il va falloir réparer. Lorsque les autorités n'obtempèrent pas, nous aidons maintenant la victime à aller vers la justice, à saisir maintenant la justice, parce que la justice est le dernier rempart à partir de là. Donc c'est ce que nous faisons généralement. Mais il y a des cas où nous trouvons que l'affaire, honnêtement, ne relève pas des droits humains. Mais là, nous n'abandonnons toujours pas le plaignant. Nous les conduisons, nous les encadrons à rédiger une plainte et ensuite à les aider à obtenir, à avoir un avocat. Et puis voilà, et l'affaire est devant les autorités judiciaires.
0: Merci à vous, Sabrina Larissa Nailo.
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0: La dernière rubrique de notre magazine, comme chaque semaine, nous expliquons un terme que vous avez entendu au cours de cette émission. À maintes reprises, nous avons parlé de liberté fondamentale. Qu'est-ce qu'une liberté fondamentale? Quelle est la différence entre la liberté de penser et la liberté d'expression? Bolivis, vous avez posé la question à Héritier Brignard d'Akwanga, juriste. Nous suivons.
6: Les libertés fondamentales sont les libertés essentielles reconnues à chaque individu du seul fait de son humanité, c'est-à-dire qualité d'être humain. Elle représente donc un ensemble des droits et des libertés essentielles reconnues à chaque individu dans un état de droit. Elles sont jugées cruciales et fondamentales parce qu'elles sont inhérentes à la dignité, inhérentes et nécessaires à la dignité humaine et au maintien d'un certain niveau de standard démocratique dans un pays. C'est pourquoi on verra que généralement ces libertés bénéficient d'une protection juridique renforcée, au sens où elles ne sont pas simplement protégées par une loi, mais elles sont généralement protégées par la Constitution ou les instruments juridiques internationaux. Quand vous prenez par exemple la Constitution centrafricaine du 30 août 2023, vous verrez qu'il y a tout un titre qui est consacré à l'affirmation et la protection de ces libertés dites fondamentales. C'est le titre 2.
1: Monsieur Héritier, pourquoi les libertés fondamentales sont-elles importantes dans une société démocratique?
6: Alors, les libertés fondamentales sont importantes dans une société démocratique parce qu'elles permettent justement de faire des citoyens, des acteurs de la vie publique, pas simplement des sujets soumis au droit. Ces libertés permettent aux citoyens d'exprimer leurs opinions, de s'informer, de critiquer si nécessaire la gestion de la chose publique, de s'organiser pour participer librement à la vie démocratique, à la vie publique de leur pays. Donc, on peut dire, suivant une tournure, que les libertés fondamentales sont à la démocratie ce que l'oxygène est au corps humain. Sans liberté fondamentale, il n'y a pratiquement pas de démocratie.
1: Mais quelle est aujourd'hui la différence entre la liberté d'expression et la liberté de penser?
6: Alors, c'est une question assez intéressante. Vous savez que la liberté de penser, c'est quelque chose, ça relève un peu du fort intérieur. C'est intérieur à une personne et c'est, on va dire que c'est presque absolu parce que c'est impossible de limiter ça. La liberté de penser, c'est le droit pour une personne d'avoir ses propres convictions. que ce soit les convictions religieuses, les convictions politiques, les convictions philosophiques, les convictions morales. C'est le droit pour une personne d'avoir ces convictions-là, de les conserver, de les modifier comme il le veut et de façon totalement libre. Tandis que la liberté d'expression, c'est le droit de pouvoir extérioriser ces convictions-là. C'est-à-dire le droit de pouvoir communiquer ces convictions-là par tout moyen possible. Ça peut être par écrit, par la parole, via les réseaux sociaux, par les médias, par tout autre moyen de communication. C'est le droit donc de communiquer, d'extérioriser ça. Et donc, c'est justement, si on peut raisonner par exemple en termes de restrictions, il est beaucoup plus facile de limiter la liberté d'expression que de limiter la liberté de penser.
1: Dans quelle situation l'État peut-il limiter certaines libertés fondamentales?
6: Alors, dans une société démocratique, il est possible de limiter l'exercice de certaines libertés fondamentales lorsque les circonstances l'exigent. Mais cela ne se fait que dans le respect strict de la loi. Ça se fait lorsque c'est prévu par la loi. Ça doit être proportionné à la situation donnée. Et ça doit être limité dans le temps. Je peux donner par exemple un exemple. On a par exemple la question de la santé publique. Vous avez vu de l'autre côté, nos voisins au niveau de la République démocratique du Congo, il y a une épidémie actuellement qui sévit là-bas, l'épidémie d'Ebola. Pour le besoin de la sécurité, de la santé publique, les autorités peuvent décider, conformément à la loi, de pouvoir limiter l'exercice de certaines libertés, comme par exemple la liberté d'association, la liberté de réunion, la liberté d'aller et venir. Ça se justifie par les circonstances, mais cela doit être strictement encadré par la loi et ça doit être proportionné.
1: Pour terminer notre entretien, M. Héritier Brian Dapanga, quels sont les risques pour une société lorsque les libertés fondamentales ne sont pas respectées?
6: Alors, j'ai souvent l'habitude de dire que quand on parle de la démocratie ne se limite pas seulement aux élections. Il y a ce qu'on appelle les principes organisateurs de la démocratie. Parmi ces principes organisateurs de la démocratie figure justement la question du respect des droits et des libertés qu'on qualifie de fondamentales. Pourquoi? Parce que ce sont, je l'ai dit tout à l'heure, des indicateurs qui permettent de juger de la bonne santé de la démocratie dans un pays. Parce que si ces libertés ne sont pas respectées, ça sera difficile pour les citoyens de participer à la vie publique, par exemple. Et si les citoyens n'ont pas le droit de s'exprimer, de se réunir, de s'organiser, de participer, d'aller, d'exprimer leurs besoins quand ils veulent, ça limite le niveau de la démocratie dans ce pays-là. Et malheureusement, ça ne permet tout simplement pas de rendre effectif le pluralisme, par exemple, des idées ou d'opinions.
1: Monsieur Héritier Brian Dapanga, merci.
6: C'est à moi de vous remercier.
0: C'est sur cette note que prend fin ce magazine « Mieux comprendre les institutions sur Radio Ndekeluka ». Nous avons parlé de la Commission des droits de l'homme et des libertés fondamentales en République centrafricaine. Une émission réalisée par Boris Massambaï et Igor Djaskin Senapaï. Nous avons bénéficié du soutien technique de Orens et Giscard Ngombe. 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

0: Bonjour à tous. Aujourd'hui, nous nous intéressons à la préparation des élèves de terminale et de troisième aux épreuves écrites du baccalauréat et du brevet des collèges.
1: Pour investir dans l'éducation. 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
0: Les épreuves écrites du baccalauréat se pointent à l'horizon. À cet effet, les candidats sont dans l'effervescence des préparatifs sur toute l'étendue du territoire centrafricain. Pour parler de cette préparation aux examens, nous avons fait recours au professeur Ephrem Kochkomba, enseignant-chercheur en biologie végétale à la faculté des sciences à l'université de Bangui.
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0: Allons d'abord en province, à Nola, dans la préfecture de la Sangambaéré, pour suivre un reportage de notre correspondant Firmin Benguemilao sur l'enthousiasme des candidats à ces examens.
4: L'heure est aux révisions dans les établissements scolaires de Nola. Entre stress et détermination, les candidats s'organisent chacun à leur manière. Mexan Bobinakoué, élève en classe de terminale D au complexe scolaire Maturin Sangosaï, reste confiant à l'approche des épreuves.
5: Nous, les candidats au baccalauréat de Nola, on se prépare activement pour affronter les épreuves écrites du bac de cette année. On a les groupes de travail, que ce soit au lycée moderne de Nola ou au lycée privé Maturin Sangosaï. Il n'y a pas de stress, on est serein et sûr de nous. Pour ces épreuves, on a rien à 15. Cette année sera la meilleure pour les candidats de Nola, Inch'Allah.
4: Tous les examens ne suscitent pas le même niveau de pression. Les diplômes comme le brevet de collège et le baccalauréat restent les plus déterminants pour les élèves. Pour mieux se préparer, certains optent pour le travail en groupe. Du côté des parents, l'accompagnement est également de mise. Hervé Romiangui, président de l'association des parents d'élèves, appelle les élèves à plus d'engagement dans leurs études.
6: Je demanderai à mes enfants du lycée moderne de Nola que ces examens ne sont pas une barrière, c'est la porte vers la classe supérieure. Ils ont travaillé toute l'année, il va falloir qu'ils fassent confiance à ce qu'ils ont appris. Je leur conseillerais de réviser intelligemment pour leurs leçons, gérer leur temps, de prendre soin d'eux-mêmes, car leur valeur vaut une note. Nous sommes confiants de nos enfants que cette année, le taux de réussite sera de 80%. Parce que nos enfants nous ont prouvé dans des examens blancs, nous avons confiance en nos enfants qui vont relever ces défis cette année.
4: Les enseignants insistent sur le travail et la persévérance. Guy Jocelyn Pabandi, proviseur du lycée moderne de Nola, lance un appel aux candidats.
7: Les examens ne se préparent pas à la veille. Les examens se préparent dès la rentrée. Les cours démarrent maintenant mi-septembre. Donc depuis mi-septembre, chaque élève doit savoir que à la fin de l'année, il doit se présenter à un examen. Et ce n'est pas à la veille qu'on va se battre, qu'on va se donner du fil à retordre pour le baccalauréat. C'est une occasion pour eux de faire seulement des révisions et de chercher à se libérer des stress. Ils vont se présenter à cet examen dans la sérénité et dans la quiétude.
4: Cette année, le lycée moderne de Nola présente 240 candidats au brevet de collège et 104 candidats au baccalauréat, dont 90 en série A4 et 14 en série B. À quelques semaines des examens, élèves, parents et enseignants restent mobilisés pour assurer la réussite scolaire à Nola. Firmin Benguemilao, Nola Radio Ndekeluka.
0: Merci beaucoup Firmin Benguemilao pour toutes ces informations. Professeur Ephrem Kochkomba, bonjour.
8: Bonjour, bonne aventure.
0: Vous avez suivi avec nous ce reportage sur les préparatifs du baccalauréat et du brevet des collèges à Nola. Pour réussir le baccalauréat ou bien le brevet des collèges appelé BC, selon vous, quels sont les principaux facteurs qui expliquent la réussite à un examen?
9: La réussite au baccalauréat, c'est la régularité dans le travail tout au long de l'année. On n'attend pas, puis dès le début de l'année, on doit commencer. Il y en a qui pensent que c'est depuis la terminale, c'est depuis les basses classes, déjà l'école primaire, le bac se prépare là-bas. C'est d'avoir une bonne maîtrise des cours. Il faudrait que l'élève apprenne bien ses cours. S'il ne maîtrise pas ses cours, il sera en difficulté.
0: Donc l'essentiel des chapitres de chaque discipline.
9: Il doit faire des exercices réguliers afin de maintenir son cerveau. Il doit avoir une motivation personnelle, quoi, parce que s'il n'est pas motivé, il ne va pas se donner. Il y a le laxisme, se lever le matin pour étudier. Non, il est pris. Il faut une bonne gestion du temps aussi, parce que le temps est un facteur important. À quel moment étudier, quel moment faire ceci. L'élève doit avoir un environnement favorable hein, aux études. Hein. Si vous êtes dans un quartier où il y a trop de bruit, n'est-ce pas, il y a les bars à côté, l'environnement impacte directement sur l'apprenant, et la musique, etc. Ou bien tout le temps des visites à la maison, ça impacte. Et la confiance en soi, si vous n'avez pas confiance en vous, il ne faudrait pas espérer quelque chose. Donc la réussite est davantage le résultat d'une préparation continue que d'un effort de dernière minute. Il y en a qui pensent que c'est la dernière seconde qui doit préparer le bac. Et c'est là que la panique arrive, on copie les choses, on met sur des bouts de papier, on joue des téléphones pour tricher.
0: L'intelligence est-elle le facteur principal de réussite?
9: L'intelligence seule ne garantit pas la réussite. Il y a des gens qui sont super intelligents, ils ont des cerveaux bien structurés, mais ça ne suffit pas. Il faut faire des efforts, il faut travailler, il faut être discipliné, s'organiser. Et comme ça, vous pouvez exploiter l'intelligence que vous avez. Ça va vous donner plus de tonus, plus d'efforts. De nombreux élèves moyens obtiennent de meilleurs résultats grâce à leur méthode de travail. Ce n'est pas forcément par rapport à l'intelligence. Ils sont assidus, ils ont une stratégie de travail. Bien qu'ils ne sont pas aussi excellents, ils ne sont pas très intelligents, mais ils parviennent à s'en sortir. Donc, vous allez voir que la réussite scolaire est avant tout une question de méthode et d'engagement. Il faut être méthodique et de s'engager. Et si vous savez où vous allez donc réussir.
0: Comment organiser ces révisions, revoir les leçons, chaque chapitre, etc.
9: En principe, un élève qui est bien structuré, bien organisé, il doit établir un calendrier des révisions. Il a l'emploi du temps de l'école, mais il a son emploi du temps personnel. Il sait à quel moment il doit travailler les mathématiques, il doit faire la physique, la biologie, etc. Et justement, il doit répartir les matières selon leur niveau de difficulté. Vous savez, on n'a pas les mêmes aptitudes vis-à-vis des matières. Donc, tu répartis, tu structures, tu sais qu'à tel endroit, je dois mettre beaucoup plus l'accent. Et il faut prévoir hein, des séances courtes, mais régulières. Ne laissez pas une matière longtemps rester dans son coin. Vous prévoyez des séances courtes, régulières pour répéter. Et si vous pratiquez ainsi, voilà, vous maintenez la pression sur votre capacité à retenir les choses. Et il faut alterner hein, justement l'apprentissage aux exercices. Vous faites les apprentissages, vous bûchez, vous faites des exercices, tout en respectant les temps de repos. Il y en a qui ne se reposent pas, qui bossent toute la nuit, qui se droguent même. Ça, c'est très mauvais. C'est de faire petit petit, mais de se reposer suffisamment. Et quand vous vous reposez, vous faites reposer le cerveau, quoi. Donc pour cela, en un mot, c'est de réviser 2 heures par jour pendant plusieurs mois. Est souvent plus efficace que 10 heures par jour, quelques jours avant l'examen. Il y en a qui pensent que voilà, c'est à l'approche de l'examen qu'ils augmentent les heures de travail. Non, c'est dès le début de l'année, vous consacrez un peu de temps par matière et par rapport à leur niveau de difficulté et vous le faites d'une manière continue jusqu'à l'examen. Arrivé à l'approche de l'examen, vous n'aurez pas de difficulté. La plupart de nos jeunes, très souvent, ils sont là, ils se baladent, ils ne font rien et quand ils savent qu'il reste un mois pour le bac, c'est là qu'ils se mobilisent, ils donnent l'impression qu'ils ont beaucoup étudié et beaucoup de parents se trompent. Ils disent voilà, mon enfant là, beaucoup
0: sur étudié, l'apparence.
9: Sur l'apparence, il étudie beaucoup. Non, non, non. Ça passe ce qui se passe réellement au plan méthodologique. Et tout de suite dans leur tête, c'est d'aller acheter le bac.
0: Quelle place faut-il accorder aux exercices et aux anciens sujets?
9: Les exercices, aller chercher les anciens sujets, ce qu'ils appellent souvent baggy, c'est pas mauvais. C'est de voir, étudier des situations que les autres ont vécues, ont connues. Ça permet de déceler des techniques, des tactiques. Ça permet de comprendre et d'examiner à peu près les stratégies développées. C'est pas mauvais d'acheter des livres. C'est pas mauvais de prendre des anciens exercices. Et ça aide à maîtriser la gestion du temps. Lorsque vous travaillez beaucoup, vous faites beaucoup de répétitions, des anciens exercices, vous savez que quand vous abordez telle question, quel comportement avoir. Ça permet également de renforcer la confiance. Hein. Dès que vous travaillez beaucoup, ça vous donne confiance. Quand vous allez à un examen, vous savez à quoi vous avez affaire.
0: Donc on va à l'examen avec un certain optimisme.
9: Optimisme, justement. Et ça révèle les lacunes à corriger. Parce que quand vous prenez les anciens sujets, vous faites beaucoup d'exercices, vous essayez de déceler vos lacunes. Et ça vous permet de vous corriger. Voilà en quoi les exercices, les anciens sujets sont importants pour un étudiant. C'est pas mauvais. Plus un candidat s'exerce, plus il développe un automatisme utile le jour de l'examen. Donc, le jour de l'examen, tout de suite sait comment s'y prendre.
0: Professeur Ephraim Kochkomba, comment améliorer sa mémorisation, la capacité de rétention?
9: En ce qui me concerne, je faisais des fiches de synthèse. Quand tu lis un cours, après tu peux faire des petites fiches de synthèse. Tu n'es pas obligé de faire le par cœur, mais d'avoir les grandes lignes, les éléments. Et il suffit de mettre en valeur et de réviser régulièrement. N'attends pas. Chaque jour que Dieu fait, tu consacres quelques minutes et que d'attendre jusqu'à la fin de l'examen.
0: Est-ce que le par cœur n'est pas utile, n'est pas important?
9: Le par cœur, je dis que c'est pas mauvais, mais il y en a qui font le par cœur. Vous savez, j'ai aimé l'approche japonaise, une certaine manière de faire. Amener un enfant à l'automatisme. traumatisme que de bûcher, verser et après oublier, c'est aussi mauvais. Parce que le but du jeu est de maîtriser la substance, d'avoir la substance en soi toute sa vie. Il n'est pas mauvais de bûcher, mais il est important de savoir capitaliser la substance de ce que vous bûchez et de savoir vous mettre en valeur au moment opportun dans certaines situations. C'est de ça qu'il s'agit. Il y en a qui ont cette aptitude, hein, qui sont champions par cœur. Faites-le par cœur, mais faites-le pas que pour les examens. Faites-le pour que ça vous le garder pour que ça vous serve dans votre vie, dans certaines situations. Malheureusement, c'est ce que nous vivons. J'encourage également les jeunes qui ont cette capacité de faire des synthèses. En faisant les synthèses, c'est pas mauvais, mais c'est de faire une bonne synthèse. Vous restituer selon votre synthèse, de savoir bien restituer, ce sont des qualités. Puisqu'on a tous appris comment faire un résumé. Hein. Et il faut expliquer les notions à une autre personne. Par exemple, pour améliorer sa mémorisation, quand tu lis, tu bûches, après tu peux t'amuser avec ton collègue, tu essaies de lui expliquer, il te suit, c'est également une stratégie. Ça te permet de bien mémoriser. C'est une manière de réviser. C'est moi ce que j'ai fait deux fois. Et d'utiliser des schémas, hein, des tableaux, ça c'est bien pour la carte mentale. Donc, quand vous faites le schéma, vous savez que le mot d'évaluation, ça fait appel également deux fois à des, on dit ultra structure et fonction. Il faut dessiner, comprendre. C'est important de réviser, de dessiner régulièrement au tableau. Ça, ça permet également de mémoriser pour longtemps. Il faut dormir suffisamment pour améliorer sa mémorisation. Il y en a qui ne savent pas, parce que quand tu te reposes pas, tout le temps tu as le cerveau peut être déstabilisé. Ça affaiblit ta capacité. De toute façon, en un mot, la mémoire se consolide par la répétition et la compréhension. Vous répétez ce que vous lisez et vous devez comprendre ça. Il ne suffit pas de lire, de bûcher, mais de comprendre aussi. Si vous manquez de compréhension, une question inversée, c'est ce que je fais souvent aux étudiants, donc tout de suite la personne se perd, parce qu'il a une sorte d'automatisme que pourra cracher ce qu'il a avalé.
0: Pourquoi certains candidats échouent malgré une bonne préparation?
9: Souvent, hein, c'est le stress excessif. Ils se préparent très bien, ils ont tout, mais arrivé, il y en a qui supportent pas le stress. C'est le manque de confiance. La personne n'a pas confiance en elle. La mauvaise gestion du temps pendant l'épreuve, aussi ça affecte. Il faut savoir gérer son temps pendant l'épreuve.
0: Beaucoup se mettent précipitamment sur le sujet sans chercher à le comprendre.
9: Sans chercher à comprendre, à prendre son temps pour maîtriser. Vous avez la fatigue et le manque de sommeil. Des fois, il y en a qui passent à la veille de l'examen. Il ne se couche pas, il arrive, mais écoutez, comment il va faire? Ça ne passe pas. Et vous avez les problèmes de concentration. La personne n'est pas concentrée. C'est ce que j'ai souvent vécu dans les salles d'examen, par exemple au bac. Vous allez voir qu'il y a un étudiant qui s'est bien préparé, on le met dans un endroit où il est tout le temps embêté par ses collègues. Il n'arrive pas à se concentrer. C'est ce qui fait que des fois, je suis obligé d'isoler le candidat. Je le mets en un endroit. C'est pas forcément pour lui faire du mal, mais c'est pour l'amener à être à l'aise. Le mettre dans les bonnes conditions afin de bien travailler.
0: Dans ce cas, comment gérer le stress avant et pendant les épreuves?
9: C'est justement de bien se préparer. Se préparer longtemps d'avance. Quand vous préparez d'avance cette histoire de stress, bien que ça peut venir, mais ça ne doit pas vous affaiblir. C'est d'éviter les révisions excessives à la dernière minute. Il y en a qui attendent, c'est la veille du bac, qu'ils font des nuits blanches, ce qui n'est pas normal. C'est l'une des causes. Ils viennent avec des yeux, des drosophiles, les yeux rouges, le jour de l'examen, et ça ne passe pas. Il faut dormir suffisamment. À la peau des épreuves, c'est le temps de repos, parce que vous avez eu le temps de vous concentrer longtemps. C'est de maintenir une activité physique légère, pas trop intense, et adopter une attitude positive. Hein. Tu sais que tu vas à un combat, tu vas gagner. Le stress est normal, c'est pas mauvais, mais l'objectif est de le contrôler, et non de le supprimer totalement. Ce que je dis souvent à mes étudiants, pendant les soutenances pour dominer le stress, qu'est-ce que je fais? Je considère tous les membres du jury comme mes étudiants. Ce sont des élèves, ce sont des gens qui sont des enseignants. Lorsque vous vous fixez dans la tête, la locution y est, vous libérez la langue, laissant vous parler aisément. Ça, c'est une stratégie. C'est pour me passer des stress. Il y en a qui se dopent, hein, qui préfèrent prendre l'alcool pour bien parler. Ça, c'est pas bon.
0: Que faire la veille d'un examen?
9: C'est de faire une révision légère, pas intensive. Parce que depuis le début de l'année, vous avez accorder le temps qu'il faut, vous maîtriser les trucs. Et vous devez préparer les documents et le matériel. Tout ce que vous avez comme document, vous arrangez tous vos effets, vous mettez prêt. Vous devez éviter les discussions inutiles. Concentrez-vous, stabilisez votre mémoire. Vous devez vous coucher tôt. C'est se reposer suffisamment afin de stabiliser la mémoire. Ce sont des facteurs qui sont vraiment très utiles. Hein. C'est de bien s'alimenter, bien manger, consommer ce qu'il faut afin de maintenir votre organisme en forme.
0: Merci beaucoup, professeur Ephrem Koch-Komba. Revenons ici à Bangui pour nous enquérir du niveau de la préparation aux épreuves écrites du bac et du BC. Un reportage de Hamid Tidjani.
10: Dans les salles de classe de certains lycées et à domicile, les candidats au brevet des collèges et au baccalauréat poursuivent activement leur révision. Parmi eux, Chérubin Registre Yonzo, élève en terminale B1 au lycée de Fatima, redouble d'efforts pour consolider ses acquis après un échec au baccalauréat l'année dernière.
11: Durant les 9 mois là, qu'on a préparé ça successivement pour affronter le bac, là. C'est ma deuxième fois de faire l'examen là, parce que l'année passée j'ai fait ça et j'ai raté et c'est cette année que j'ai pu redémarrer encore.
10: Sarah Miguel Apoko, élève en première A au lycée Père Poulard des Places et candidate libre au baccalauréat, affirme qu'elle ressent du stress à l'approche de l'examen.
12: On est un peu coincé vu que on a nos cours de l'école, chaque fois on vient au TD. Avant j'avais pas peur, mais là maintenant je vois que le bac se rapproche à grands pas, j'ai un peu peur, mais je vais juste faire avec.
10: Selon Kevin Bazambo, censeur au groupe scolaire Saint-François, les candidats feraient mieux de se concentrer sur les leçons déjà vues.
13: Se préparer juste à la veille d'un examen, c'est très dangereux. C'est préparer son échec. Un bon élève, il doit se préparer en amont. Et même à une semaine, on doit tout arrêter. Peut-être on fait des lectures ou des passages, tout ça, mais chercher à mémoriser les dernières leçons, ça porte confusion.
10: De nombreux candidats sont déjà dans la fièvre de la préparation, tandis que d'autres sont encore à la traîne.
0: Merci beaucoup, ami Tidjani, pour ce reportage. Professeur Ephrem Kochkomba, quels conseils pourriez-vous prodiguer aux candidats au brevet des collèges ou bien au baccalauréat le jour J?
9: Le plus important, c'est d'arriver en avance. Ne venez pas en retard. Il y a des étudiants, des élèves que j'ai chassés du centre d'examen parce que tout simplement, ils sont venus en retard. Il y a une heure, hein, quand tu dépasses ça, tu sais que l'examen, c'est le jour où tu ne... Même si tu dors plus loin, des milliers de kilomètres, tu dois tout faire pour être là à l'heure. Et tu dois lire attentivement les consignes. En négligeant ces consignes, ça peut t'affecter. Par exemple, ne pas partager les matériels, remettre ta copie à temps, ne pas faire des codes, mettre des codes sur ta copie, ne pas échanger avec l'autre. Ça, c'est les consignes qu'il faut respecter. Quand on vous donne un sujet, attaquez-vous aux questions que vous maîtrisez. Il faut bien gérer le temps. Vous finissez les questions maîtrisées avant de penser maintenant aux questions qui vous semblent difficiles. Prenez le temps de relire votre copie avant de la remettre. Ne vous précipitez pas. Il y a des candidats qui sortent très rapidement. Oh, j'ai compris, c'est facile. Non, prends ton temps.
0: Attention.
9: Tu finis, tu relis. Prends le temps qu'il faut avant de partir. Ce sont des erreurs qui sont souvent commises. L'essentiel, ce n'est pas de remplir des pages et des pages. C'est de bien comprendre et répondre aux questions, de fournir les éléments, n'est-ce pas, de réponses attendues.
0: Le jour des épreuves, certains candidats qui connaissent bien la bonne réponse à une question ou bien à un sujet, mais lorsqu'une fuite, un papier de tricherie vient de l'extérieur et que les autres à côté tombent dessus, commencent à recopier, ils pensent que la meilleure réponse, c'est ce que les autres sont en train de recopier. Ils abandonnent ces bons éléments pour aller recopier des fautes, recopier des bêtises. Qu'est-ce que vous en dites?
9: Un enfant qui se prépare bien a confiance en lui. Il n'a pas à s'occuper de tout ce qui l'entoure. Et lorsqu'il s'y prête, c'est que lui-même, il n'a pas confiance en lui. Il ne doit pas contacter les autres. Et le positivisme, tu t'es bien préparé, tu sais ce que tu fais, tu es conséquent avec ce que tu as écrit sur ta copie. Ceux qui prennent les fuites et qui prennent les choses qui viennent d'ailleurs sur les téléphones, etc.
0: Ils les recopient sans contrôle, sans aucune hiérarchisation.
9: C'est tout à fait normal parce que ce sont des gens qui sont préparés pour venir tricher. Et vous savez, le bac, c'est pas seulement en terminale. Hein. Depuis la classe de CI, le bac commence à se préparer là-bas. Il y en a qui pensent que c'est en terminale. Il faut voir comment nos jeunes l'admettent, comment ils font, ils quittent d'une classe pour aller à l'autre. Toute forme de corruption. Corruption, d'abord, nous-mêmes enseignants, nous facilitons ces corruptions. Les parents même sont impliqués, manque de suivi. Du coup, ils pensent que la finalité, c'est de réussir. Et souvent, ce que j'entends, hein, que les gens sont bizarres, ils me disent que voilà, aujourd'hui, si je n'ai pas d'argent, ton enfant ne peut pas avoir le bac. Il faut nécessairement avoir un moyen, des moyens financiers pour aller corrompre. Je m'en moque, mais j'essaie de convaincre certaines personnes, mais qui refusent de comprendre. En vrai, c'est un blocage. C'est ce qu'on leur a fait comprendre, et les élèves même leur rapportent ça. Et du coup, ils ne travaillent pas.
0: Une certaine culture rétrograde.
9: Voilà. Et les parents font confiance à ce qu'ils disent. Du coup, nous, on se trouve dans cette situation. Voilà à peu près l'un des facteurs qui affaiblit les apprenants, les élèves.
0: Certains candidats, s'ils ne savent rien, carrément, ils n'ont pas appris leur leçon. En face d'un sujet ou bien en face d'une série de sujets, ils ne comprennent rien du tout. Si ils ne comprennent rien, honnêtement, il faudrait rendre la copie vierge ou bien tricher ou bien griffonner quelque chose qui n'a pas de sens.
9: C'est ce qui se passe souvent dans les centres d'examen, quand vous le connaissez. Mais écoutez, vous avez toute une année scolaire, vous avez des années scolaires qui vous ont permis, les anciens qui transmettent les connaissances, les transmettent bien. Aujourd'hui, avec Internet, vous avez les capacités de faire des recherches et de vous préparer. Ils ne se préparent pas. Je vous ai dit qu'il y en a qui sont fixés comme objectif de tricher. Il y en a qui sont fixés comme objectif que, voilà, ils doivent aller corrompre les présidents du jury, ceux qui gèrent le baccalauréat pour avoir le bac. Ils passent par des relations des parents, les parents qui sont bien placés à certains endroits pour accéder à l'examen. Lorsqu'ils ont des copies vierges, ce sont souvent ceux-là qui embêtent, qui créent le désordre, qui bousculent. Mais si vous ne comprenez rien, vous ne savez rien, c'est pas pour quelle raison vous êtes venu passer le bac, vous déposez que vos copies et puis vous sortez de la salle.
14: Comment honnêtement.
9: Honnêtement, malheureusement, ce n'est pas ce qui se passe. Ça fait souvent objet de soulèvements et des cris.
14: Quand il tente de tricher et qu'il se fait prendre, ça devient un gros problème.
9: Vous avez tout dit. Mon seul conseil, c'est de commencer tôt. Dès que vous mettez un enfant à l'école, le suivi doit commencer par là, juste tout le long de son cycle, jusqu'à la fin. Vous devez être discipliné. Discipliné, c'est-à-dire respecter. Tout ce que j'ai dit précédemment fait partie des éléments à prendre en compte. La discipline, ne suivez pas les autres, suivez votre méthode. Vous avez une vision, vous utilisez votre matière grise, vous utilisez vos stratégies, selon tout ce que j'ai dit tout à l'heure. C'est de croire en ses capacités, vous croyez en vous-même. Croire en ses capacités vous donne plus de confiance et ne jamais abandonner après un échec. Si vous échouez, n'abandonnez pas. Persévérer, donc vous allez réussir. Vous savez, la vie c'est comme ça, hein. Nous avons appris comme ça. C'est ça qui nous permet d'être ce que... Vous savez, dans la vie, les échecs sont partout, hein. C'est pas seulement au bac. Dans des situations de la vie, vous devez vous relever afin de relever les défis.
14: Les derniers conseils que vous aurez à dire aux candidats, aux baccalauréats surtout, qui se préparent à aller traiter le sujet avec leur téléphone de connexion.
9: C'est compliqué aujourd'hui, hein. L'évolution technologique avec les téléphones aujourd'hui, même à l'université. La plupart de nos étudiants, ils suivent leurs cours sur les téléphones, hein. Ils utilisent les téléphones pour suivre le cours. Déjà même, c'est un outil dangereux, déjà pour les examens. C'est pour dire qu'au jour d'aujourd'hui, on ne doit pas laisser entrer dans la salle un matériel électronique. On ne doit pas. Mais malheureusement, nous avons aujourd'hui des élèves qui sont récalcitrants, qui ont un autre état d'esprit, qui ont un autre comportement, qui ont une autre éducation. Et du coup, ils sont dominés pour la plupart par ceux qui sont supposés superviser les examens.
14: Ils profitent de cette faille dans la surveillance.
9: D'un certain laxisme. Et ils ont profité, ils font ce qu'ils veulent. Mais quelle qualité de personnes nous produisons? Nous produisons des personnes médiocres. La médiocrité, c'est surtout ce que nous vivons. Je crois l'avoir déjà dit, c'est monstre que nous fabriquons. J'appelle ça monstre parce que c'est des gens qui n'ont pas de substance, qui n'ont rien à l'aide de toutes ces tricheries. C'est pour produire quoi. Mais pourquoi nous nous plaignons lorsque nous allons à l'hôpital, nous disons tel médecin n'est pas bon, il est faible, ou voilà tel ingénieur, les ingénieurs ne sont pas bons. Mais c'est nous, nous sommes responsables. C'est nous qui les avons fabriqués, nous les avons évolués dans ces pratiques de fraude. Voilà toutes les conséquences possibles. La médiocrité, n'est-ce pas, en termes de services, dans certaines situations aujourd'hui, que ce soit dans notre pays, etc. Mais tout est lié à ça. Nous favorisons et aujourd'hui nous nous remettons en cause le laxisme, la faiblesse, l'incapacité de nos personnes ressources. D'abord, en termes d'expression, qui ça passe exprimer d'abord, la locution n'y est pas, les capacités rédactionnelles, on ne voit pas rédiger un rapport, autant des choses. Nous fragilisons notre pays, donc tout réside dans ce mécanisme, dans la formation à la base, le mécanisme de contrôle, de surveillance, et ça demande les contributions des uns et des autres à tous les niveaux, depuis le bas de l'échelle jusqu'au niveau supérieur.
14: Comment les parents peuvent-ils contribuer à la réussite de leurs enfants?
9: D'abord, je demande aux parents d'encourager, vous les encouragez, vous développez les moyens, vous mettez en leur disposition ce qu'il faut, les moyens pour pouvoir atteindre les objectifs. Et si vous ne fournissez pas les moyens, ça ne sert à rien de menacer. Vous devez offrir un cadre calme pour les études, créer les conditions. C'est ce que malheureusement les parents ne font pas, c'est l'alcool, c'est ceci, etc. Ils doivent veiller à l'alimentation, quand je dis alimentation et repos, un enfant bien nourri, bien alimenté, vous comprenez, ses conditions s'améliorent, sa mémoire est améliorée, il permet de bien traiter. Ils devaient s'intéresser au suivi scolaire. Il faut suivre, on ne met pas l'enfant à l'école juste comme ça. On le suit étape par étape. Où est-ce qu'il va? Qu'est-ce qu'il fait? Est-ce qu'il étudie ce matin? Prenez des répétiteurs. C'est ce qu'on attend des parents, malheureusement. C'est de valoriser les efforts et non seulement les résultats. Les efforts sont très importants. Il y en a qui sont là, qui mettent les enfants à l'école, c'est tout. Ils sont là, ils attendent seulement à la fin pour voir les résultats. Mais quels résultats vous allez obtenir? Si vous n'avez pas de suivi, vous ne voyez pas ce qu'ils font à l'école. Vous ne prenez pas contact avec les anciens.
14: On ne s'investit pas avant les examens.
9: Voilà, si même déjà il y a des réclamations à l'école, on vient vers vous, vous négligez. Comment voulez-vous que l'enfant réussisse? Voilà, ce sont autant des choses qui font que nos enfants échouent.
14: Quel est le secret le plus important pour réussir le baccalauréat ou bien le brevet des collèges?
9: C'est de travailler régulièrement. Le bac commence déjà. Le premier pied que vous mettez au jardin d'enfants, ça commence par là. C'est d'avoir une méthode de révision. Savoir réviser, cette stratégie de révision est importante. Ça vous renforce. Gérer son temps. Le temps est important dans le travail. De ne pas vous perdre dans la diversion. Vous devez garder la confiance en vous-même pour vous rassurer de ce que vous faites. Et vous devez persévérer malgré les difficultés. S'il y a échec, ce que vous devez faire, c'est de persévérer. Le baccalauréat n'est pas seulement une épreuve de connaissance, c'est également une épreuve d'organisation, de discipline et de confiance en soi. La réussite, justement, est à la portée de tous, de tous les candidats qui se préparent avec méthode, persévérance et sérénité.
0: Le plus souvent, beaucoup de candidats donnent peu de temps aux matières qu'ils appellent bêtes noires. Par exemple, ceux de la série A. Ils négligent les mathématiques parce qu'ils ne se retrouvent pas avec les mathématiques. Ceux des séries scientifiques négligent un peu la philosophie ou bien le français, l'anglais, etc. Négliger les matières qui sont considérées comme des bêtes noires, est-ce que c'est un risque?
9: On n'a pas les mêmes aptitudes. C'est ce que justifie les choix de carrière dans la vie. Tel est médecin, tel est architecte, tel est ingénieur, tel est juriste, c'est ça. Et les choix sont quelque part en lien avec nos filières, nos domaines de connaissances. Quand on parle du bac, il s'agit de chercher à obtenir un examen. Là où ça ne marche pas, c'est là où vous devez mettre l'accent. Vous mettez, développer des stratégies afin de renforcer vos capacités. Il est question d'amener les apprenants à se pencher, à s'orienter là où ça ne marche pas, là où c'est difficile, et de se rapprocher de ceux qui ont une capacité plus élevée dans le domaine, d'acheter des documents justement afin de se parfaire.
0: Professeur Ephrem Koch-Komba, merci.
9: C'est à moi de vous remercier, bonne aventure.
0: Ainsi s'achève le magazine de l'éducation de ce jour en français. Merci à toutes et à tous de l'avoir suivi. Merci également à Firmin Bengue Milao depuis Nola. Nous remercions également Hamid Tidjani pour sa contribution à la réalisation de l'émission. Ne quittez pas la version en sango du magazine après cette courte pause.
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0: La pêche est une activité essentielle pour de nombreuses familles à Bangassou. Pourtant, les pêcheurs de cette ville tirent la sonnette d'alarme. Ils constatent une diminution inquiétante des poissons dans la rivière Mbomou, une situation qui menace leurs revenus et leur sécurité alimentaire. Notre reporter Destin de Bonheur Willicon est allé à leur rencontre. Reportage.
1: Il est 6h du matin au bord de la rivière Mbomou. Ici, une dizaine de pêcheurs installent leurs pirogues dans lesquelles on voit des hameçons, des filets, mais très peu de poissons. Josué MT a passé toute la nuit à pêcher sans rien trouver.
2: Nous pratiquons la pêche ici à l'aide des hameçons et des filets. Auparavant, il suffisait de se rendre au bord de la rivière pour trouver du poisson. Cependant, certains pêcheurs utilisent des produits chimiques dans l'eau, ce qui entraîne la destruction des poissons.
1: Plus loin, sur la rive, nous rencontrons Clovis Dagué. De retour de Dembia, où il est allé pêcher.
3: La pêche sur le cours de Dembia est favorable, car les habitants n'acceptent pas l'utilisation de filets à petite maille. Mais ici, il est difficile d'attribuer la responsabilité à une catégorie particulière de pêcheurs. Il y a aujourd'hui moins de poissons qu'avant, même les plus petits.
1: Selon Hervé Bandeau, l'un des pêcheurs, African Parks, qui gère les aires protégées de Chenko, a délimité certaines zones interdites à la pêche afin de favoriser la restauration des ressources aquatiques.
4: Autrefois, la pêche était riche dans les différentes rivières de la région. Mais après, African Park a interdit la pêche dans certaines zones. Alors, de nombreux pêcheurs se sont repliés sur la rivière Mbomou afin de poursuivre leurs activités et de subvenir aux besoins de leur famille.
1: Des campagnes de sensibilisation sont aussi menées auprès des pêcheurs afin de réduire l'utilisation des produits chimiques et de lutter contre la surpêche. Jean-Marie Olondola est le secrétaire général de la Fédération des pêcheurs du Mbomou.
5: Pour la sensibilisation, ça ne manque pas auprès des pêcheurs pour leur faire comprendre de faire la pêche qui est durable. La pêche durable, c'est pratiquer la pêche avec des filets de gros mailles et non avec des filets de petits mailles, ni avec des moustiquaires.
1: La rareté du poisson dans la rivière Mbomou, déclarée par les pêcheurs de Bangassou, est également signalée à Bangui ainsi que dans plusieurs autres villes de la République centrafricaine. Destin de Bonheur Willicon, de retour de Bangassou, Radio Ndekiluka.
0: Un reportage de Destin de Bonheur Willicon à Bangassou pour mieux comprendre les causes de cette diminution du poisson dans la rivière Mbomou et ses conséquences sur la vie des pêcheurs. Nous retrouvons maintenant Destin de Bonheur Willicon pour le décryptage. Destin de Bonheur, bonjour.
1: Bonjour Gildas Nabeza, confort d'écoute à tous.
0: Qu'est-ce qui vous a poussé à réaliser ce reportage sur la rareté du poisson dans la rivière Mbomou?
1: Eh bien, nous avons effectué une mission à Bangassou du 18 au 21 mai dernier, arrivé dans la ville. Vous savez, quand on parle de Bangassou, on pense aux ressources aquatiques, on pense aux poissons. Mais lorsque nous étions arrivés dans cette ville, premièrement, pour avoir de la nourriture, c'était un peu difficile. Et automatiquement, nous nous sommes rapprochés des vendeuses de poissons de la localité. Elles nous ont dit que avoir de poissons, c'est vraiment difficile dans la localité. C'est pourquoi nous avons choisi de descendre sur le terrain, d'aller au bord de la rivière Mbomou pour rencontrer les pêcheurs, pour palper du droit à la réalité. Lorsque nous étions arrivés au bord de la rivière à 6 heures, comme nous avons dit dans le reportage, nous avons rencontré des pêcheurs qui ont parlé de leurs difficultés. Nous avons rencontré aussi la Fédération des pêcheurs de Mbomou et nous avons recueilli toutes ces opinions pour écrire le reportage que nous venons d'écouter avec vous, Gildas Nabeza.
0: Selon les pêcheurs, la surpêche et l'utilisation de produits chimiques deviennent préoccupantes. Quel impact ces pratiques ont-elles sur l'avenir de la pêche?
1: Oui, effectivement, Gildas, vous avez raison. Les pêcheurs se plaignent du fait que d'autres pêcheurs comme eux pratiquent la pêche avec des produits chimiques, avec des filets de petites mailles. Vous savez, l'utilisation des produits chimiques sur cette rivière réduit considérablement non seulement la quantité des poissons, mais aussi la qualité des poissons. Par exemple, lorsqu'on utilise des produits chimiques, les petits poissons, les fretins et certaines qualités des poissons poissons disparaissent, ce qui complique la pêche dans cette localité. Donc, il y a beaucoup d'impact, premièrement sur la quantité des poissons et deuxièmement sur la qualité des poissons. C'est ce qui explique la plainte de ces pêcheurs, Gildas.
0: Durant votre reportage Destin, les pêcheurs ont-ils indiqué depuis quand ils observent cette baisse de la qualité des poissons?
1: Oui, cette baisse de la qualité et de la quantité de ces poissons remonte depuis 5 ans selon les pêcheurs. Les pêcheurs disaient qu'avant, lorsqu'ils font de la pêche, voilà, il y avait des rendements, mais depuis 5 ans, cette situation devient de plus en plus compliquée. Sur d'autres rivières comme rivière Dembia et autres, les pêcheurs allaient là-bas pour faire des pêches, mais après l'insécurité aussi dans la région, ces pêcheurs sont obligés de rester ici à Bangassou. Donc les pêcheurs ne peuvent pas aller encore sur d'autres rivières à cause de l'insécurité. Donc ils sont obligés de retourner ici sur la rivière Mbomou. Et comme ils sont tous revenus ici, leur effectif domine déjà Mbomou, je voulais dire.
0: Quelles sont les conséquences de cette situation sur les revenus et les conditions de vie des pêcheurs et de leurs familles?
1: Comme je vous ai dit, certains pêcheurs sont obligés de pratiquer les activités d'extraction de sable. Ce n'est pas leur activité, mais ils sont obligés de faire pour joindre les deux bouts parce qu'au bord de la rivière, la pêche n'est pas rentable comme avant. Ces pêcheurs sont obligés de faire l'extraction des sables pour survivre. Vous voyez, c'est difficile et même leur famille. D'autres sont obligés de faire l'agriculture, mais ils ne se sont pas habitués avec l'agriculture. Ça devient automatiquement un problème. Donc, la rareté des poissons dans la rivière Mbomou a des impacts considérables sur la vie des pêcheurs et de leur famille.
0: Destin, vous avez recueilli le témoignage d'un pêcheur qui parle de zones interdites à la pêche. Quel est l'objectif de cette mesure?
1: Oui, il y a des zones interdites. African Park, qui gère l'aire de conservation des Chinkou, avait délimité certaines zones interdites à la pêche pour restaurer les ressources aquatiques, pour permettre à ce que les poissons deviennent nombreux dans ces cours d'eau. Mais, comme a dit ce pêcheur, avant, il allait dans ces zones pour pêcher. Si avant les poissons devaient difficiles ici à Mbomou, ils avancent de temps en temps pour aller pêcher. Mais comme Chinkou avait délimité certaines zones, ça devient difficile pour eux de déplacer. Donc, ils sont obligés de revenir ici. Et selon les responsables de Chinkou dans la localité, ces localités délimitées, c'est pour protéger l'écosystème de la localité. Donc, ils ne préservent non seulement ces cours d'eau, mais de temps en temps, ils peuvent protéger ici. Quelques années, ils sautent pour protéger l'autre zone, pour permettre aux pêcheurs de revenir ici, pêcher ici, parce que lorsqu'ils pêchent ici, les poissons diminuent et Chinkou protège l'autre partie pour voilà, équilibrer le nombre des poissons. Donc cette délimitation a permis à ce que les pêcheurs reviennent juste ici à Mbomou et c'est ce qui joue sur la quantité des poissons sur la rivière Mbomou.
0: Merci Destin de Bonheur Willicon pour ces éclairages. La préservation des ressources piscicoles apparaît aujourd'hui comme un enjeu majeur, non seulement pour les pêcheurs de Bangassou, mais aussi pour de nombreuses communautés qui dépendent du poisson pour leur alimentation et leurs revenus.
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